0: Il ne s'agit pas seulement de fixer la date des élections. L'élection se prépare. Elle nécessite notamment la révision et la mise à jour des listes électorales, la convocation du corps électoral. Nous disons simplement qu'il devient urgent de donner. Le droit de suffrage ne se protège donc pas uniquement le jour du vote. Il se protège dès la préparation de l'élection.
1: Après avoir évoqué ces inquiétudes, les membres de la société civile formulent ainsi quelques recommandations.
0: Engager rapidement une concertation avec les partis politiques, la société civile et l'ensemble des parties prenantes. Fixer et rendre public dans les meilleurs délais la date des prochaines élections territoriales. Publier un calendrier électoral détaillé permettant à tous les acteurs de connaître les principales étapes. Engager ou rendre public les opérations relatives à la révision et à la mise à jour des listes électorales, clarifier les délais et les modalités concernant la fixation de la caution, le dépôt et le contrôle des candidatures, ainsi que les autres opérations préparatoires.
1: À moins de 5 mois de l'expiration des mandats des élus territoriaux, la société civile appelle donc l'État à se conformer aux délais légaux.
2: À la suite de l'accord conclu avec le Fonds monétaire international, le gouvernement du Sénégal annonce 300 milliards de francs CFA pour apurer une partie de la dette intérieure d'ici à la fin de l'année, une mesure très attendue dans le secteur du BTP où les entrepreneurs réclament leurs créances. Mamadou Dior.
3: Pour Oumar Dir, président du syndicat professionnel des entrepreneurs du bâtiment des travaux publics, le BTP court derrière une dette de 300 milliards.
4: Mais nous ne voulons surtout pas que ce soit une énième promesse non tenue. Sur le montant de 300 milliards, je dois vous avouer que d'après mes estimations, la seule dette due au secteur du BTP tourne aux alentours de 300 milliards. Si on doit y agréger le secteur pétrolier, le secteur industriel et les autres secteurs, l'endettement dû au secteur privé national va beaucoup plus loin.
3: Une dette qui remonte aux années Abdoulaye Wade, Oumar Ndir.
4: Ce sont des créances qui sont anciennes. L'État est une continuité et lorsque nous avons fait un travail de recensement et de sondage, nous sommes rendus compte que certaines de ces dettes-là avaient été contractées du temps du président Wade. Nous ne pouvons pas aujourd'hui dire qu'il faudrait séquencer, diminuer ou prioriser. Il faut payer l'intégralité de la dette intérieure.
3: L'accord avec le FMI doit donc permettre aux autres partenaires de venir accompagner le Sénégal et relancer ainsi l'activité économique.
2: Mamadou Dior, merci. Minuit 4 minutes. Merci à Ibrahim Fall à la mise en onde de cette édition. Réalisation d'Emba Diao, micro Gorbel Jacoba. Merci de nous avoir suivis dans un instant. Le bulletin Wolof avec Joseph Dionne.

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1: 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On a fait du hobbit, hobbit là. Hein.
0: Oh.
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0: Wow, presque.
1: Presque hobbit, hobbit.
0: Presque hobbit, hobbit.
1: Mais c'est très bien. Bahna, bahna.
0: Wow. C'est au moins un souffle
1: voilà.
0: de vie nouveau pour le Sénégal. Parce que nak, il faudrait pas que les gens s'y méprennent. Adna mo metti.
1: 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C'est mondial.
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0: 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C'est des économies différentes de toutes les façons mënu fa ak. Mais encore une fois, faudrait-il savoir que Efemi Bougnoué, ce n'est pas le Efemi en tant que tel qui intéresse les gens, qui intéresse le Sénégal. 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
1: Voilà, d'accord.
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1: D'accord.
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0: 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Et ça on va en parler tout à l'heure avec suñu invité bu économie faudrait-il savoir que c'est un ouf de soulagement surtout pour les entreprises nationales notre secteur privé il était à bout de souffle
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0: quand le BTP marche
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0: 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Qu'on a encore une fois, il faudrait tenir un langage de vérité au Sénégalais. Les guides du Khalis, vous savez, dans le cas de l'école,
1: non.
0: Mais,
1: il faut
0: que vous appelez les gens qui sont les plus
1: importants. Voilà. La finalité, c'est ça. La
0: finalité,
1: c'est ça.
0: Oui, non.
1: En tout cas, ça, il faut que vous appelez le social. Si vous avez dit le ministre, c'est ça.
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0: Non, c'est pas possible.
1: Bon. Non.
0: Ça fait plus de mal que de bien.
1: Ouais, je crois.
0: Ça fait plus de mal que de bien. 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
0: Je vais te faire un micro.
1: Mais Yolan, tu as fait ce que tu as fait. Ah, que importance.
0: Si tu as fait, tu as fait.

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0: 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Xam ngeen ne lii di humidité bi dafa bëri. Sur le littoral donte il va faire moins chaud, on aura 40 degrés. 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
1: 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Je sais que vous êtes fidèle.
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0: lool lañuy def Alors, il y a 40 millions. 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
0: 50 mètres
3: Non, si petit blessé, trois blessés,
0: il y a un peu de temps.
3: Bon, aide mais ne foule c'est un peu loin.
0: Effectivement.
3: Faut yon du barul.
1: Ok.
0: Surtout à Namibie.
3: Oui, piste bu yakusa. Donc pour défendre distance, bon, déjà, tu m'aurais peut-être 15-20 minutes, il m'a donné qu'il a une heure de temps, l'eau up une heure. Donc malfra bougne au pour balanger, il est fait que mon.
0: Demne bouyag. Demne surtout pour qu'on ramène de faire comme zombie.
1: Voilà.
0: Demne bouyag.
1: Ok, ham.
3: Je pense qu'il faut nous relâcher minimum. Il y a des postes avancés côté de vous.
0: Effectivement.
3: Pour un peu de New York 40 côté de vous, franchement, parce que voilà. ci nawet mom gaay nañu tit parce que xamnañ ni buñ duggé di def seen yoyu pour ñu jappal du yomb parce que voilà yoon yi
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0: tout est calculé
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1: ouais
0: espérons que dinañ leen japp de toutes les façons
3: même en terre étrangère
0: mais tout à fait parce que
3: avec la collaboration qu'il y a dans ce
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1: non jamais
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5: 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Donc côté boobu tamit il faut ñu xam ni il faut être raisonnable tamit. 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
5: effectivement donc bo comparé dans certains pays développés bien dans certains pays de la sous-région dina gis ni bon le Sénégal est un peu à la moyenne et au niveau de la sous-région c'est vrai que nous sommes un peu nous sommes très au-dessus de la moyenne mais tamit il faut comprendre que xam nga yenn saa yi dañu naan voilà essence dafa cher au Sénégal mais par rapport à la sous-région mais est ce que service bi état di fournir aux population sénégalais da nga koy gis ci yeneen dëkk yi quand on compare il faut bien comparer parce que mënoo bëgg lii ba pare bëgg
6: son contraire
5: donc voilà loolu tamit dañ koy wax mais cela n'empêche pas que voilà il faut que tamit état jouer son rôle social.
0: Tout à fait.
5: Boy négocier mur modeste avec restructuration voilà traitement parce que pour moi c'est des synonymes hein, parce que en tant qu'économiste li nga xam moy restructuration bon légui néna traitement xawmu ndax
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5: voilà xawmu ndax forme de restructuration mais quand go restructurer yow yaay l'état donc da nga am responsabilité ci population yi
0: tout à fait
5: ni nam condition yi tay def na mel na ni on est dans des difficultés yo xamné du Sénégal rek mo ci né c'est une crise mondiale mais tamit en tant qu'état dans am une responsabilité sociale
0: tout à fait
5: par rapport aux populations donc boy négocier ñu xam tamit li ngay négocier ba paré nga jital tamit intérêt population yi intérêt réew yi donc fuñ ko li ñun fa la leen di xari bon de toute façon le représentant du FMI mom wax na à peu près c'est vrai que joto yu bu ñu memorandum mais wax na à peu près le FMI di xaar Okay. Sénégal, parce que nous avons un programme, le mieux visé, la contrepartie, moi, rétablir la soutenabilité des finances
0: publiques,
5: maîtriser des pensées. Maîtriser des pensées, il va paraître folle, New York et recette. Mais quand même, il faut nous renforcer la gouvernance, parce que le programme, ce n'est pas acquis encore.
0: Non, non, pas encore, parce que signé Gounou, on va vers.
5: Signé Gounou, il faut nous voir exactement le nom d'être caché.
0: Nous sommes l'identité.
5: Après, d'autres amants.
0: Professeur, si nous sommes meilleurs, parce que vous savez que nous sommes meilleurs, nous voulons aussi le secteur privé, parce que les gens ne sont pas meilleurs. Si nous sommes meilleurs, la semaine prochaine, Inch'Allah, nous allons avec toi, parce que nous avons un peu
6: trop.
0: Pour les auditeurs, parce que l'économie est très sensible. Donc, si nous sommes meilleurs, la semaine prochaine, nous allons avec toi, Inch'Allah. Fait que nous savons ce que le Sénégal a fait et ce qu'il a fait, comme ça, nous allons avec toi. 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
7: 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qu'il y a un cas similaire il m'a mom mais depuis lors quand même amul yenen cas voilà il veut faire la vaccination bi
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0: 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journée à tous et prenez bien soin de vous.

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2: Le ventre d'un Sénégalais est un carrefour alimentaire. Tout ce que nous consommons pour l'essentiel vient de l'extérieur. J'ai cité le professeur Amadou Ali Dian, un grand savant sénégalais qui a tiré sa révérence en 2015. Paix à son âme. Cette consommation des produits de l'extérieur n'est pas sans conséquence. Quels sont justement les risques liés aux contaminants et aux déséquilibres alimentaires? Et dans cette émission aujourd'hui, notre invité va nous aider à comprendre le rôle de la recherche scientifique au service de la santé, comprendre ce que nous mangeons pour mieux nous protéger. Et c'est avec un immense honneur et un réel plaisir que j'accueille notre invité, Dr Sokhna Ndaw Diaw, docteur en chimie analytique et sciences de l'aliment, ingénieur au laboratoire de chimie analytique de la FMPO de l'UCAD, Dr Sokhna Ndaw Diaw. Merci d'avoir accepté notre invitation. Bonjour et bienvenue.
3: Bonjour Monsieur Conté, bonjour à l'ensemble des auditeurs. Merci de nous avoir donné l'occasion de travailler et de partager avec vous les travaux de nos recherches qui portent sur l'alimentation sénégalaise.
2: Merci en tout cas d'être là à la technique, Moïse, Gérard. Gérard Ndiaye et Maman Diémessar, docteur Sokhna Diaw. Donc, vous venez de recevoir le prix des meilleures thèses 2026 décerné par l'Académie nationale des sciences et techniques du Sénégal. Que représente cette distinction pour vous?
3: Alors, avant de commencer, je voudrais d'abord remercier, exprimer toute ma gratitude à l'Académie nationale des sciences et techniques qui m'ont donné l'honneur de me décerner ce prix de la meilleure thèse des écoles doctorales du système universitaire du Sénégal. Et par la même occasion également, mon directeur de thèse et l'ensemble de l'Université Cheikh Anta Diop de Dakar et ceux qui ont de près ou de loin contribué à la réalisation de cette étude-là. Alors, cette distinction, c'est d'abord une récompense pour un travail accompli, mais également, c'est un rappel pour nous, pour nous dire que l'effort, la persévérance et la résilience peuvent porter des fruits. Je le dis pourquoi? Parce que tout simplement, l'exception, la spécificité de cette thèse, c'est que ça a été réalisé à 100% au Sénégal, dans l'université Cheikh Anta Diop, avec des collaborateurs d'autres labos. Donc c'est une fierté pour l'université et c'est également un message qu'on pourrait lancer à tout le monde pour leur dire que c'est bien possible de rester au Sénégal et de faire des thèses d'excellence, des travaux d'excellence, donc qui peuvent porter des fruits comme le prix de la meilleure thèse des académies des écoles doctorales.
2: En tout cas, je vous renouvelle mes félicitations. Vous êtes ingénieur au laboratoire de chimie analytique de l'UCAD. En quoi consiste concrètement votre travail de chercheur?
3: Alors, en tant que chercheur, comme les résultats de cette étude-là, nous nous concentrons dans le cadre de la chimie analytique, mais également la science de l'aliment. Donc l'alimentation dans sa globalité, mais surtout l'alimentation sénégalaise, parce qu'il nous fallait énormément de données pour pouvoir appuyer tout ce qui est décision qui pourrait être prise au regard de cela. Donc il s'agit alors d'encadrer des thématiques sur l'alimentation sénégalaise relatives à la composition de nos aliments. Ces thématiques également sont relatives au contrôle, à la qualité des aliments, à l'expertise, parce que lorsque vous contrôlez un aliment, il est important également de donner son avis sur le fait qu'on puisse le consommer ou bien si cela présente des risques pour le consommateur. Ça, c'est important. Mais également dans ces travaux-là, nous accompagnons à déterminer ce que nous mangeons, qu'est-ce qu'il y a, qu'est-ce que ça contient réellement. Sur le plan nutritionnel, est-ce que ça nous permet de couvrir nos besoins sur le plan nutritionnel? Sur le plan, par exemple, sécurité sanitaire des aliments, est-ce que ça ne comporte pas des dangers qui peuvent nous porter préjudice à notre santé, à la santé du consommateur sénégalais. Donc globalement, c'est l'alimentation dans sa globalité qui est sur laquelle se base nos travaux et surtout focus sur l'alimentation sénégalaise.
2: On va certainement décortiquer les travaux, mais on va toujours rester sur la matière, hein, la matière que vous enseignez certainement à l'UQAD, la chimie analytique. Pour un auditeur, un jeune auditeur qui ne comprend pas, c'est quoi?
3: La chimie analytique, c'est l'analyse des substances dans leur globalité. Toutes les substances dans leur globalité, c'est la chimie analytique qui permet de le mettre en exergue. Si ça doit être séparé, si c'est dans un groupe, c'est la chimie analytique qui permettra de faire la séparation et en trouvant d'enlever les aliments, les éléments qui sont intéressants. Par exemple, je donne dans le cas de l'industrie agroalimentaire, mais également dans le cadre, par exemple, de l'industrie pharmaceutique. Si on a besoin de faire un médicament avec un principe actif, parce que, par exemple, un médicament, c'est d'abord un principe actif. Donc, tout ce qui est séparation, qui permet d'extraire le principe actif, par exemple, et de pouvoir le doser, c'est la chimie analytique qui le fait. C'est lui qui met en place les méthodes, c'est lui qui l'analyse, qui le quantifie et qui vous dit que est-ce que c'est efficace, est-ce que c'est sûr pour la sécurité du patient, etc., etc. Dans le cas de l'industrie agroalimentaire, c'est pareil. Donc, la chimie analytique, c'est l'analyse des substances dans leur globalité. Et c'est une discipline transversale qui intervient dans pratiquement toutes les activités de l'environnement, la pharmacie, également l'agroalimentaire.
2: Et justement, vous avez procédé à une analyse chimique approfondie des aliments, ici même au Sénégal. Qu'avez-vous concrètement cherché à identifier?
3: Alors, l'objectif, c'était ce que nous cherchons à identifier, c'est d'abord, nous voulons savoir quels sont les aliments que nous consommons réellement. Ça, c'est la première identification que nous avons faite. Quelle quantité nous en consommons, comment nous le consommons, quand est-ce que nous le consommons, à quelle fréquence nous le consommons. La deuxième chose, c'était de voir les aliments que nous consommons, quelle est leur composition nutritionnelle, qu'est-ce qu'ils nous apportent en termes de nutriments par rapport à nos besoins. Mais également, quels sont ces apports au regard de nos habitudes de consommation alimentaire? La troisième chose qui était importante de faire, c'est de voir est-ce que les aliments que nous consommons contiennent des toxiques ou bien des toxines, c'est-à-dire des dangers qui, lorsqu'on les consomme, peuvent porter préjudice à notre santé. Donc ça, c'était les choses que nous cherchons à déterminer. L'objectif, la finalité, c'était tout simplement de savoir, par rapport aux recommandations qui sont au niveau international, et aux recommandations en termes de nutrition, par exemple, est-ce que nous avons des excès, est-ce que nous avons des carences, ou bien est-ce que ce que nous consommons nous apporte suffisamment ce dont nous avons besoin, peuvent couvrir nos besoins. Donc c'était ça l'objectif de cette étude-là.
2: Et quels sont les principaux enseignements que l'on peut tirer de cette étude?
3: Alors, on va commencer par l'identification des aliments que nous consommons. Donc, les enseignements qu'on a tirés dans cette étude-là, par exemple, dans les recommandations internationales, globales, nous savons tous qu'on nous recommande de consommer au moins 1,5 à 2 litres d'eau par jour. Mais là, cette étude montre qu'on consomme à peu près 400 millilitres d'eau. Ça veut dire que moins d'un demi-litre d'eau que nous consommons par jour. Donc, nous consommons très peu d'eau. Ça nous montre également que nous consommons beaucoup de riz. Parce que notre quantité de riz que nous consommons, c'est autour de 300 grammes. Donc, de riz cuit par jour. Cette étude nous montre également que nous consommons des poissons. Donc ça, c'est les enseignements que nous avons tirés. Environ, on est dans la fourchette de la recommandation de 200 à 300 grammes par semaine. Mais le problème que nous avons avec les poissons, c'est qu'il y a une surcuisson que nous avons. Le poisson est frit, cuit à haute température. Donc ce qui fait que les bénéfices que nous recherchons dans le poisson, on ne peut pas l'avoir. Parce qu'on vous dit que la consommation de poissons, surtout le poisson gras, par exemple notre fameux yaboy, deux fois par semaine, est associé, par exemple, à une diminution des risques de maladies cardiovasculaires, AVC, etc. Mais malheureusement, c'est parce que ces poissons-là contiennent des oméga-3. Mais avec la cuisson que nous en faisons, nous perdons les oméga-3 de ces poissons-là. Donc, ce qui fait que l'avantage que nous recherchons dans le poisson, nous le perdons au cours de la cuisson. La consommation également de fruits et légumes est très faible au Sénégal. Nous avons pu constater qu'il n'y a que 3,5% de la population sénégalaise, je vous dis 3,5% qui consomment suffisamment de fruits et légumes. Suffisamment, c'est ils sont même dans la limite parce qu'on nous dit qu'il faut 400 à 500 grammes par jour minimum. Donc il n'y a que 3,5% pour le reste. Le reste, c'est de façon occasionnelle qu'ils le consomment. Et là, dans cette, il faut relever également dans ce cas-là, dans la consommation de légumes, le Sénégalais ne consomme pas de légumes. Et même les plats qui contiennent des légumes, les légumes ne sont pas consommés. Donc ça, ça aussi, c'est une réalité. Et alors qu'on sait que les fruits et légumes également jouent un rôle important sur la santé de l'individu, dans la prévention, par exemple, de beaucoup de maladies.
2: Mais qu'est-ce qui peut expliquer cela, que le Sénégalais ne consomme pas assez de fruits et de légumes? Qu'est-ce qui peut l'expliquer?
3: Bon, c'est peut-être une habitude.
2: Okay.
3: Bon, on n'a pas dans notre culture cette consommation de fruits et légumes. Et généralement, ce que nous constatons dans l'étude, c'est que lorsque vous demandez aux individus quels sont les fruits qu'ils consomment, ils pensent toujours aux fruits importés. Ils pensent à la banane, peut-être la banane est devenue, mais il y en a maintenant au niveau local, à la pomme, etc., les oranges importées, etc. Mais jamais quelqu'un vous citera les fruits locaux parmi les fruits qu'il a consommés. Si vous leur demandez, ils vous disent qu'ils ne le consomment pas. Alors que généralement, quand on leur demande de consommer de fruits et de légumes, ils vous disent que les fruits coûtent cher.
2: Oui.
3: Et pourtant, les fruits locaux ne coûtent pas cher. Et sur le plan nutritionnel, ces fruits-là sont même plus intéressants. Par exemple, je dis à quelqu'un, un enfant qui va à l'école, on lui donne un goûter, un petit pack de jus d'orange. Jus d'orange, entre guillemets, parce que ça ne comptait pas de l'orange, c'est juste un colorant et un arôme qui, au goût orange qu'on leur donne. Vous lui donnez le même pack en bouillie, pain de singe, en jus de bouillie, pain de singe.
2: Oui.
3: Il a 2 à 3 fois plus de vitamine C. En plus du calcium et des autres éléments minéraux qu'on a dans le pain de singe. Et pourtant, ce bouillie-là, par exemple, ce pain de singe-là, ne lui coûterait pas cher. Donc, il pourrait être plus économique parce qu'avec 1 kilo de pain de singe, vous pouvez peut-être faire au moins 5 à 6 packs pour un enfant. 6 bouteilles, c'est 6 jours. Donc, c'est pour dire un peu, ça c'est une habitude. Et puis dans notre culture, on ne nous a pas habitués. Maintenant, en fait, c'est maintenant. Parce que moi, je me souviens quand on était plus jeune, on avait tout le temps à porter les fruits locaux de saison. Et puis on a l'avantage d'avoir des fruits de saison au Sénégal. Bon, c'est vrai qu'à Dakar, de plus en plus, on n'en voit pas. Mais il y avait tous les fruits de saison locaux qu'on pouvait consommer régulièrement. Mais on n'a plus cette culture-là de consommation systématique de fruits. Les légumes, les gens ne l'aiment pas et on ne l'a pas mis dans notre culture. Donc, les enfants, on ne les a pas, par exemple, les dernières générations, on ne les a pas habitués à consommer des légumes. Donc, ce qui fait qu'ils n'ont pas cette habitude. Avec l'âge, ce sera difficile qu'ils puissent prendre cette habitude-là.
2: Si nous restons toujours sur les légumes, est-ce que la façon dont c'est cuisiné, est-ce que c'est la bonne façon?
3: Bon, idéalement, les légumes, il faut les manger croquants. Ça veut dire que il faut les cuire légèrement, de préférence à la vapeur ou bien une faible cuisson, pour pouvoir préserver l'ensemble de ces nutriments. Mais nous avons l'habitude de faire ce qu'on appelle le fameux barrel, donc une décoction plus ou moins, un mijotage que nous faisons de ces légumes-là pour avoir un autre goût, plus relevé des plats. Mais en réalité, on perd une bonne partie des éléments. Mais pas forcément la totalité, mais il y a une bonne partie de ces éléments, surtout les vitamines qu'on perd lors de cette cuisson-là. Alors, dans ce cas-là, il est important de pouvoir revoir un peu comment nous faisons cuire nos aliments, donc pour pouvoir mieux profiter de ces légumes-là, et puis pourquoi pas faire à côté d'autres légumes que nous préparons en les sautant avec de l'huile d'olive, par exemple, à une cuisson avec des macédoines qui permettraient de pouvoir compenser au moins ce que nous perdons avec ces modes de cuisson-là que nous avons.
2: Et docteur, votre recherche évoque les contaminants, les excès, les déséquilibres alimentaires. Alors, j'ai envie de vous poser la question, quels sont les principaux risques auxquels le consommateur peut être exposé?
3: Alors, à ce qui concerne les excès, nous avons pu voir, par exemple, que dans nos consommations alimentaires, les apports en glucides sont très élevés. On peut l'appeler de façon courante les sucres. Bon, ces glucides-là, nous avons dans ces glucides simples, c'est dans les glucides simples que nous avons le sucre. Par exemple, le sucre ajouté surtout. Mais dans les plats, par exemple, l'apport glucidique est très élevé dans les plats. Parce que une assiette, par exemple, d'un Sénégalais, si on fait l'équilibre alimentaire, on dit souvent que vous devez avoir 50%, un quart de l'assiette qui devait être composée de céréales. Alors, le reste, l'autre quart, ce sera les protéines et la moitié sera constituée des légumes, idéalement. Parce que la moitié, on peut dire le tiers, mais comme la façon dont nous faisons la cuisson de nos légumes, on perd beaucoup de nutriments. C'est pour cela qu'il est préférable de prendre la moitié de l'assiette. Alors, dans ce cas-là, on se rend compte que le riz blanc qui est poli, que nous consommons, qui n'est pas du riz complet, donc qui contient très pauvre en fibres et en nutriments, ce riz-là constitue plus de 50% de l'assiette.
4: Oui.
3: Donc, et donc, ce qui fait qu'on a un apport de sucre qui est très élevé, de glucides qui est très élevé lors
2: de ces repas. Il y a du sucre dans ce riz-là.
3: C'est les glucides, en fait. C'est les glucides que nous avons. Ça veut dire que c'est comme des sucres, c'est des glucides. C'est des, ils apportent, en fait, ces glucides-là, lorsqu'ils sont digérés, ils se transforment en glucose.
2: D'accord.
3: C'est ce glucose-là qui est à l'origine de la glycémie, qui permet qu'on va doser dans le sang, qu'on retrouve dans le sang, qui va être transformé, etc., pour avoir de l'énergie. Mais ce sucre-là, mais en plus de ce glucide-là apporté par les céréales, on a maintenant dans notre alimentation, on rajoute du sucre dans nos préparations.
2: Tout à fait.
3: Donc ce qui fait que ces plats-là, ils sont hyper glucidiques.
2: On a vu par exemple dans le Dakar, les dames, elles mettent du sucre.
3: Ils mettent dans le Dakar, ils le mettent lors de la première phase de rossi là.
2: Oui.
3: Ils rajoutent également du sucre. Et parfois même, après, ils rajoutent un peu de sucre lors de la cuisson.
2: Tout à
3: et
2: fait.
3: Ça, c'est un problème. Donc, ça fait trop de sucre.

0: du sucre, donc ça nous fait énormément de sucre en même temps dans la journée.
1: Mmh.
0: Parfois, on a des collations, des bonbons par-ci, par-là, donc ce qui fait qu'on en a pour glucides très élevés en sucre. La deuxième chose qu'on a pu noter
1: Oui.
0: dans les excès, c'est que nous consommons trop de sel.
1: Trop de sel.
0: Oui, nous consommons trop de sel. L'OMS recommande de ne pas consommer, de consommer moins de 5 grammes de sel par jour. Si on veut évaluer 5 grammes de sel par jour, c'est une petite cuillère à café rase de sel par jour. C'est la quantité que chaque individu devait éviter de consommer par
1: Par
0: jour.
1: jour.
0: Sinon, vous avez des risques d'hypertension artérielle et de maladies cardiovasculaires qui sont associées à cela. Mais si on regarde bien le plat que nous consommons, le plat qui contient le moins de sel, il contient 7 grammes de sel.
1: Oui.
0: L'assiette entière, si vous le consommez, c'est 7 grammes de sel. Celui qui en contient le plus, c'est le riz au poisson blanc et il contient lui après jusqu'à 16 grammes de sel. Donc 3 fois plus que ce qui est recommandé par jour sur un seul repas. Donc ça veut dire que si dans les pratiques de prélèvement, vous consommez ce plat à midi et vous le consommez également au déjeuner parce qu'il y a au moins 30% dans la banlieue qui sont dans ces conditions-là.
1: Oui.
0: Donc ils consomment le même plat au déjeuner, au dîner. Donc dans ce cas-là, vous vous retrouvez facilement avec 32 grammes de sel dans votre assiette. Alors, on n'a pas tenu compte de tout ce que vous avez grignoté avec le petit déjeuner dans la journée. Alors, ce qu'on avait constaté également, que cet excès de sel-là, c'est dû à plusieurs choses. La première chose, c'est l'ajout de bouillon.
1: Oui.
0: Parce qu'on a constaté que les plats qui contiennent le plus le sel, c'est les plats qui contiennent le plus de bouillon. Parce que la réalité aussi, c'est que les bouillons, ils contiennent 55% de sel.
1: Oui.
0: Donc là, les 55%, ça vous fait beaucoup en même temps.
1: Bien sûr.
0: L'autre aspect qu'il faut voir qui peut favoriser cela, c'est que aussi, on nous dit souvent que dans les bouillons, c'est le glutamate qui a un effet umami. Ça veut dire que c'est un goût, c'est le cinquième, on l'appelle le cinquième goût, on l'appelle. Et ce goût-là, il est très prononcé par rapport au goût du sel. Donc lorsque la cuisinière, elle prépare, et quand elle prépare, elle met les bouillons avant le salé. Donc, ce goût très prononcé de umami a tendance à minimiser le goût de sel.
1: Oui.
0: Donc, ce qui fait qu'il a tendance à rajouter plus de sel qu'il n'était nécessaire.
1: Je vois.
0: Donc, ce qui fait que, également, on se retrouve avec une quantité énorme de sel dans ces plats-là où on a au moins 3 à 4 bouillons.
1: Y a encore un excès.
0: Il y a encore un excès à faire. Donc, c'est important de tenir compte de ces taux-là. L'autre excès qu'on a noté, c'est les lipides. On a énormément de lipides. Les plats, on les prépare avec énormément de gras.
1: Oui.
0: Si on évalue un peu ce qu'on prépare pour le déjeuner et pour le dîner en termes de consommation de gras, de lipides, le minimum qu'on retrouve, c'est par exemple une tasse ou la moitié d'une tasse pour un repas,
1: Oui.
0: la moitié d'une tasse à thé.
1: Oui.
0: Donc d'huile. Donc vous imaginez un peu quand on vous donne cela, vous ne pouvez pas le boire, vous
1: Non.
0: n'imaginez même pas. Mais dans les retroirs, c'est ce qu'on retrouve en termes de quantité de sel, parce qu'on met au minimum 250 ml de sel dans un repas, dans un plat. Et dans ce plat-là, ce minimum-là, si on le partage pour les 5 personnes, ça nous retrouvera avec 50 ml de sel, c'est une demi-tasse à thé. Donc si vous le consommez 2 fois dans la journée, ça fait énormément. Et ce qui l'amène également, c'est que le Sénégalais aime manger gras. Il veut que son riz soit très brillant.
1: Oui.
0: Il veut que sa sauce, que dans sa sauce, il y a ça, que l'huile flotte. Donc si ça ne flotte pas, il dit que bon, c'est pas assez, y a pas assez d'huile. Mais malheureusement, ça aussi, ça peut causer des dégâts. Parce qu'il y a un excès de gras qui est là, qu'il faudra équilibrer dans ce cadre-là.
1: Mais docteur Sokhna Ndao, pour vous résumer, le Sénégalais, donc, il ne mange pas bien.
0: Bon, on peut dire qu'on ne mange pas très bien en termes de repas. Il y a un effort à faire.
1: D'accord.
0: Il y a un effort à faire parce que quand même, les plats, si on les évalue tels qu'ils sont en tant que tels, ils peuvent être intéressants sur le plan nutritionnel. Parce que quand on regarde la composition des ingrédients de nos plats, on se rend compte qu'on a énormément d'ingrédients qui sont utilisés. Donc si c'est bien capitalisé, ça peut être intéressant. Ça veut dire que si on parvient à réduire la quantité d'huile que nous avons dans nos plats, à réduire la quantité de sel que nous avons, à rajouter un peu de légumes, un peu de poisson ou bien de viande, on a d'excellents plats qui sont de véritables atouts nutritionnels. Mais il faut faire l'effort de le faire. Mais nous avons copié des habitudes de consommation alimentaire qui sont à l'origine de cela.

0: Donc, qui nous amène, par exemple, à avoir des habitudes qu'on n'avait pas avant, donc, et qui plombent un peu, a impact sur notre santé de tous les jours. Donc, sans compter le fait qu'on ne bouge pas. On est tous
1: On est
0: beaucoup,
1: sédentaire.
0: ouais, on est sédentaire. Donc, il n'y a pas d'activité régulière qui permet de réguler un peu tout ça. Et puis, donc, ce qui fait que cet équilibre, ce déséquilibre-là alimentaire-là, impacte forcément
1: Sur la
0: sur
1: santé.
0: la santé
1: Et
0: de
1: ça
0: la
1: peut donc
0: population.
1: donner ce qu'on appelle l'hypertension artérielle, même l'AVC.
0: Parce que là, c'est une continuité qu'on a. Par exemple, si vous consommez toujours trop gras, on vous dit que déjà le sel, quand vous en consommez trop, ça augmente la tension artérielle. Donc, si c'est à long terme, c'est l'hypertension artérielle qui pourrait s'installer. Et on sait que l'hypertension artérielle, après, c'est les maladies cardiovasculaires, l'AVC, etc., qui peuvent suivre si ce n'est pas stabilisé et bien suivi. Mais dans tous ces cas, même ces cas, pour pouvoir le régler, le problème de sel, c'est très difficile parce qu'il n'y a pas un suivi correct, parce qu'on a des difficultés à se départir de nos habitudes-là. C'est pareil également pour ce qui est le diabète. On sait que le glucose, les glucides, ils ont pour rôle d'augmenter la glycémie, le glucose, de transmettre, d'être métabolisé en glucose et qui est transporté dans le sang. Et là, nous en consommons trop, comme nous l'avons dit, depuis le petit déjeuner jusqu'au dîner. Et là, cet impact-là, quel impact ça a à avoir? Par exemple, vous prenez le matin, c'est pourquoi là je le disais, vous prenez autant de sucre le matin, vous avez des pics d'hyperglycémie, pof, d'un seul coup. Alors là, le pancréas réagit, sécrète de l'insuline qui va essayer de baisser cela en mettant une partie donc au niveau des cellules, en transportant une partie au niveau des cellules, au niveau des. Hein. Mais le problème, c'est que si vous le faites tout le temps, ça veut dire que vous sollicitez. C'est comme si vous avez une machine, donc, qui a une capacité, par exemple, de 50 grammes par jour. Et vous lui demandez, vous le sollicitez à 200 grammes par jour. Donc, à un moment donné, il va s'épuiser.
1: Absolument.
0: Il va s'épuiser. Et ceux à qui on transporte ce sucre-là, ces glucoses-là, par exemple, les cellules qui en ont besoin, à un moment donné, eux, ils n'en ont plus, ils n'en peuvent plus. Donc, ce qui fait que ce qui va rester, qu'est-ce qui va se passer? Il va être stocké, parce qu'il y a une partie qui est souvent stockée au niveau du foie et des muscles, mais ça c'est limité. Maintenant, on est obligé de le stocker, l'organe est obligé de le transformer en graisse et de le stocker. Et quand tu as le transformé en graisse et le stock, vous avez le surpoids. Le surpoids va se développer, ensuite l'obésité. Et on
1: L'obésité.
0: sait que tout ça, c'est des facteurs favorisant le diabète de type 2, l'hypertension artérielle, les maladies cardiovasculaires, le cancer, etc. Donc c'est un circuit fermé qui fait qu'il est important d'avoir un équilibrage par rapport à nos besoins bien précis pour tous ces éléments-là.
1: Je rappelle juste aux amis auditeurs de Radio Sénégal que notre invité est docteur Sohna Ndaw Diao. Elle est docteur en chimie analytique et sciences de l'aliment, ingénieur au laboratoire de chimie analytique de la FMPO de l'Université Cheikh Anta Diop de Dakar. Donc, nous sommes en train de parler de sa thèse qui est consacrée donc à l'alimentation des Sénégalais. Docteur, donc, est-ce qu'il y a certains aliments qui mériteraient donc une attention particulière, des aliments qui sont présents dans notre consommation, nous Sénégalais?
0: Bon, moi je dirais plutôt, il est clair que comme nous l'avons parlé, ces aliments-là, les plats que nous préparons, ils sont intéressants, mais il faut qu'on fasse attention à la manière de le préparer et de sa composition. Mais il est important également qu'on fasse attention à tout ce qui est aliments sucrés, aliments trop gras, surtout le gras saturé, mais également de tous ces aliments-là, il est important, aliments trop salés. Surtout les aliments transformés. Dans la majeure partie des aliments transformés, on a la combinaison sucré-salé qui n'est pas visible. C'est un aliment salé dans lequel on a rajouté du sucre, mais ce n'est pas visible, on ne le sait pas. C'est un aliment sucré dans lequel on a rajouté du sel, c'est du sel caché et on ne le sait pas. Et là, sans compter les aliments sucrés, surtout chez les enfants. Moi, je voudrais qu'on attire l'attention sur l'alimentation des enfants, les enfants et des nourrissons. Parce que, en fait, ce qui se passe actuellement, on a une prévalence des différentes maladies chroniques très jeunes. Parce que, tout simplement, nous avons maintenant l'habitude de donner très tôt du sucre à nos enfants. Par exemple, dans l'alimentation infantile, l'enfant, s'il a un allaitement exclusif au sein, de 0 à 6 mois, il n'a pas d'aliments sucrés dans son alimentation. Donc, il ne connaît pas le goût sucré. Mais à partir de 6 mois, si on ne fait pas attention et qu'on lui donne les éléments. Par exemple, il y a beaucoup de farine infantile qui contient du sucre, à laquelle on a rajouté du sucre. Si on lui donne très tôt ces aliments sucrés, ça c'est l'OMS qui l'a dit, hein, c'est des études scientifiques, ce sont les experts qui l'ont dit. Si l'enfant, on lui donne très tôt, à partir de 6 mois, des aliments qui contiennent du sucre ajouté, cet enfant-là, il va développer, après, il y a des risques qu'il développe le diabète de type 2, le cancer ou bien les maladies cardiovasculaires. Parce que tout simplement, ce sucre-là, il est addictif. Lorsque l'enfant consomme ce sucre très tôt, et généralement, on l'observe chez les enfants, on le constate. L'enfant, quand il commence à prendre du sucre, il ne veut plus consommer que du sucré.
1: C'est ça.
0: Et ils ont une préférence au goût sucré. Donc, ce qui fait que tout ce qu'ils consomment, c'est des aliments sucrés. Et là, on le sait, on l'avait dit avec les excès que nous avons dans les aliments sucrés, surtout le sucre simple, ça va favoriser le développement. Il y a autre chose également qui est constatée, c'est que dans ces enfants-là qui consomment trop de sucre, on a pu constater, on a de plus en plus des pertes dentaires qui sont très précoces, des caries dentaires qui sont très précoces. Et on a dit également, l'OMS l'a dit, que si vous avez donné très tôt des aliments sucrés à des taux très élevés chez l'enfant, on observe également le développement du caries dentaire, des pertes dentaires, etc., que nous observons trop tôt chez les enfants, ou bien à l'âge très jeune, à l'adolescence. Donc, il est important dans ce cas-là de faire attention à cela.
1: Et malheureusement, aujourd'hui aussi, l'autre constat, c'est que le plus souvent, on achète des chips pour ces enfants-là. Est-ce que c'est de la bonne alimentation pour des enfants?
0: Ce n'est pas équilibré. Et généralement, dans ces chips, ce n'est pas toujours des vrais chips. Donc, ce n'est pas à base, par exemple, des féculents, comme on le dit. Parfois, c'est des chips artificiels sur lesquels, et également, qui sont très salés. Ils sont très salés, on rajoute du glutamate, on rajoute d'autres produits, et ça ne favorise pas une alimentation équilibrée. Donc, la meilleure façon, la meilleure collation qu'on peut donner à un enfant, c'est lui donner, pourquoi pas, un peu de fondé, de bouillie de mil, dans lequel que vous avez ajouté un peu de yaourt, etc. Ça ferait très bien l'affaire. Donc, qui est très peu sucré, par exemple, il faut évidemment moins de sucre. Et puis, faire un peu nos plats traditionnels, un peu de akara ici, un peu de fataye, mais bien enrichi, dans lequel vous mettez également un peu de légumes pour l'amener un peu à consommer un peu de légumes. Ce serait plus bien. Les chips coûtent moins cher, mais évidemment, un pack de chips qui coûte 100 francs, quand même, on doit se poser des questions.
1: Il y a un danger dedans.
0: Voilà, il y a un danger. Et ces dangers-là, et puis tous ces aliments qu'on donne aux enfants-là, que ce soit les chips, que ce soit les jus de fruits, entre guillemets, parce qu'une bonne partie d'entre eux ne sont pas des jus fruits naturels, c'est des produits qui contiennent, ils contiennent des produits chimiques. C'est des produits artificiels. Ces produits chimiques-là, généralement, si on ne fait pas attention, ça peut être des colorants, des additifs alimentaires en lesquels qu'on rajoute pour donner ce goût succulent. Mais ces additifs alimentaires-là, il y a une étude qui a été réalisée. Dans cette étude-là, ils ont pu démontrer que une bonne partie de ces additifs-là, il y a des produits qui contiennent au moins 20 à 30 additifs alimentaires, donc des produits chimiques. Pour un enfant, l'enfant est très vulnérable. Donc, ça peut impacter sur sa santé. Et certains même sont introduits dans les pays d'où ils viennent. Donc, on ne le met pas dans le produit, mais quand même, on nous l'amène ici et puis nous le consommons, nous le donnons aux enfants qui le consomment. Donc ça, c'est une chose sur laquelle il faut faire très attention. Mais également, il faut qu'on fasse attention à la sécurité sanitaire des aliments que nous consommons. Ça, c'est fondamental. Alors, je le dis parce que ce n'est pas seulement cette étude qui l'a démontré. Cette étude a pu démontrer qu'on a pu retrouver dans l'oignon importé des résidus de pesticides. Donc, et parmi ces pesticides qu'on a pu retrouver, une bonne partie de ces pesticides sont interdits dans les pays d'origine. Et ils ne le mettent pas dans leurs produits. Et ces pesticides-là, il y en a une bonne partie qu'on retrouve à des taux qui dépassent les limites maximales. La deuxième chose, c'est qu'il y en a deux pesticides qui posent un problème, qui constituent un risque. Parce que vous savez, lorsque vous avez une étude sur la qualité sanitaire des aliments, il y a ce qu'on appelle l'évaluation des risques. C'est-à-dire que vous pouvez avoir un aliment dont la teneur, par exemple, un pesticide dépasse les normes, donc la limite maximale qui est recommandée, mais qui peut ne pas présenter un risque pour la santé. Pourquoi il ne présente pas pour l'instant la santé? Parce que quand on fait l'évaluation des risques, on va corréler cette concentration-là à la quantité qui est consommée au poids de l'individu. Et ça nous permettra de savoir est-ce qu'il y a un risque ou pas. Mais nous avons deux pesticides, le dichlorphos, donc qui est neurotoxique, qui est connu pour être neurotoxique, que nous en retrouvons dans cet oignon-là, et qui concerne à peu près 28% de la population de moins de 11 ans. Ça présente un risque pour eux.
1: Et pourtant, on aime tellement l'oignon importé.
0: En plus.
1: Ouais.
0: Donc, vous voyez, bon, c'est lié à beaucoup de choses.
1: On nous dit très souvent que notre oignon, ce n'est pas de qualité. Que le plus souvent, que ce qui est importé, c'est ce qui est de qualité. C'est ce qu'on entend.
0: Oui, en fait, l'oignon importé, ce qu'on dit souvent dans cet oignon importé, c'est que les gens le préfèrent parce qu'en termes d'économie, il est plus économique.
1: Oui.
0: Donc, par exemple, un kilo d'oignon importé, on peut faire quelque chose avec.
1: Oui.
0: Mais l'oignon local, un kilo, ça vous reviendra peut-être à 500 grammes quand vous le préparez. Parce que c'est lié à la teneur en eau. Donc, de ces oignons-là. L'autre est plus sec. Mais il n'en demeure pas moins que sur le plan nutritionnel, il y a des efforts à faire dans ce cadre-là. Que ça soit pour l'oignon importé, mais également pour l'oignon local. Parce qu'il y a d'autres études qui ont montré qu'on a ces résidus-là à cet endroit. Mais c'est beaucoup plus marqué au niveau de l'oignon importé. Alors, le message que je donne, c'est qu'on puisse quand même prêter attention à ce qui est importé. Il y a des contrôles qui sont effectués, c'est clair, mais il faut renforcer le contrôle. Parce que tout ce qui est aspect sécurité sanitaire des aliments, c'est pas très bien pris en charge au Sénégal. Tu sais, parce que, en fait, il y a une loi, j'ai oublié le décret-là, qui régit tout ce qui est contrôle alimentaire au Sénégal. C'est une loi qui continue à fonctionner. Je ne sais pas si entre-temps ça a changé, mais en tout cas jusqu'aux dernières nouvelles que j'ai eues, cette loi-là date de 1960.
1: Oui.
0: Et 1960 jusqu'à maintenant, beaucoup d'encre a coulé.
1: Oui,
0: l'alimentation a carrément changé.
1: Oui.
0: Donc, ce qui fait qu'il faudrait qu'on le remette à jour et qu'on puisse prendre en charge l'aspect sécurité sanitaire des aliments. Parce que si vous ne le faites pas, l'autre va le faire. Mais ce qui sort de chez lui, ça ne l'intéresse pas. Donc, c'est à vous de vous donner les moyens de pouvoir contrôler donc, ce qui est là. Et puis, surtout qu'on a les moyens. On a beaucoup de laboratoires qui ont les compétences pour pouvoir le faire. Il faut systématiquement le faire pendant un certain temps et puis avoir un bruit de fond qui vous permettra de pouvoir cibler les produits qu'il faut qu'il y ait. Il y a énormément d'études scientifiques qui existent qui permettent d'étayer les politiques pour les aider un peu à orienter leur choix sur le contrôle à faire sur certains produits. C'est valable également pour le riz. Le riz également, il est fortement consommé au Sénégal. Je disais,
1: Mais qui est importé également. Le plus
0: une partie. Ouais. Une partie est importée avec tout ce que cela comporte également. On y retrouve également dans ce riz-là des métaux lourds. Donc, c'est des choses sur lesquelles il faudrait qu'on attire l'attention des individus, des autorités, quand je parle des autorités, puisqu'ils puissent avoir un peu une idée des zones sur lesquelles il faut cibler les contrôles et puis prendre des mesures. Parce qu'en fait, ça ne sert à rien de paniquer en disant que lorsqu'on dit que l'oignon est importé, ou bien il y a tel contaminant dans un aliment, les gens ont tendance à paniquer. Ce n'est pas la peine de paniquer. Quand il y a un problème, il faut le soulever. Et se demander quelles sont les solutions pour régler ce problème. On ne va pas dire aux gens, non, n'apportez plus de riz, ne cultivez plus d'oignons, n'importez plus d'oignons. Mais on va voir les mesures qu'il faut prendre pour que peut-être d'ici quelques temps, qu'on n'ait plus à avoir ce type d'aliments au Sénégal.
1: Absolument.
0: C'est tout simplement cela.
1: Alors, après nous avoir expliqué un peu certains aliments aujourd'hui sur lesquels nous devrons prêter attention, certainement à l'inverse, il y a aussi d'autres aliments sur lesquels nous devons prêter attention, je veux dire, qui ont l'avantage d'être consommés au Sénégal. Quels seraient ces aliments-là?
0: Alors, j'ai dit, par exemple, déjà on avait parlé des plats. J'ai dit que les plats, si on les revisite, ce sont d'excellents plats qu'on peut même utiliser dans la prévention et la prise en charge de toutes les maladies dont on craint là. Mais il faut le revisiter.
1: D'accord.
0: Ça, c'est un atout que nous avons au Sénégal. Nous avons également des aliments qui sont intéressants. Nous avons des légumes et des fruits qui sont intéressants sur le plan nutritionnel.
1: Mais sauf que quand même, les fruits, ça coûte cher. Hein?
0: Mais même les fruits locaux.
1: Par exemple, une pomme à 300 francs, ça ne court pas les rues. Quoi.
0: Mais, pouvoir pas d'achat. Mais vous n'êtes pas obligé de prendre une pomme. Prenez autre chose. Vous avez tout ce qui est fruits qui est produit localement.
1: Les fruits sauvages.
0: Vous avez les fruits sauvages, fruits forestiers, lignolignons. Vous avez tout ce qui est... Non, de plus en plus, nous avons une production locale hein, de beaucoup de fruits qui existent. Par exemple, vous avez tout ce qui est pain de singe. Vous avez tout ce qui est ditar. Par exemple, des tariums qui est intéressant sur le plan vitamine C. Je pense que si on l'évalue, c'est par exemple le troisième fruit au monde qui est le plus riche en vitamine C, le dittar. Vous avez par exemple le solom qui est intéressant. Vous avez beaucoup de fruits qu'on peut consommer ici qui peuvent être intéressants. Mais si on veut seulement se ruer à la pomme, elle est bonne, elle a beaucoup de propriétés. Mais si on n'a pas la pomme, on prend autre chose. Et sans compter, nous avons également beaucoup de plantes, de feuilles vertes qui sont intéressantes. Par exemple, le moringa, c'est un produit phare qui est connu au niveau international, qui peut très bien se substituer à beaucoup de choses. Nous avons également, comment dirais-je, les fruits, là, j'oublie le nom. Il y a beaucoup de le mat, le mat également qui est intéressant, le sumpu. Donc, il y a tous ces fruits-là, le dattier du désert, etc. Tous ces fruits-là. On a énormément de fruits qu'on peut consommer. On
2: la,
0: pas,
2: la mangue
0: la mangue est là. Par exemple, il y a des saisons où on a la mangue. Il y a des saisons où maintenant on a l'orange local. D'autres saisons où on a la cage, la pomme cajou. Donc, vous pouvez le prendre à la place. Vous avez la pastèque qui est là. Donc, il y a énormément de choses. Et puis, quand on parle de la pastèque, je pense un peu à... Dans la pastèque, par exemple, sur les aliments à privilégier, on a pu découvrir, par exemple, que la graine de pastèque, mais généralement, nous, on le jette. On a pu découvrir avec cette étude-là que la graine de pastèque est riche en protéines, riche en zinc, riche en fer. Beaucoup de nutriments dans lesquels on retrouve cette graine de pastèque-là.
2: Donc, il faudra la consommer.
0: Il faudra la consommer avec et puis voir même faire un peu comme les autres, dans certaines régions, je pense au peu en foutre, ils l'utilisent comme des boulettes. Et ils le substituent, par exemple, à la viande dans les périodes de soutien. Et là, on sait qu'il a des propriétés parce que c'est riche en protéines. Associé au riz ou bien au mil, ça peut très bien faire une bonne biodisponibilité des protéines. Donc ça, par exemple, il faut le privilégier. Donc c'est des sur lesquels on peut faire attention. C'est pareil avec la graine de courge également. On peut faire la même chose. Et puis même utiliser la poudre pour enrichir tout ce qui est bouilli. Les bouillies de mil. On ne met pas souvent assez de yaourt. Mais si on rajoute un peu de poudre de ces nutriments-là, de ces aliments-là, de ces graines-là, ça peut l'enrichir. Donc, par exemple, ça, ce sont des choses qu'il est important sur lesquelles on peut attirer l'attention.
2: Haricots également, du côté maintenant des céréales, ça, c'était des fruits. Mais, par exemple, les haricots également, ça pourrait être intéressant.
0: Oui, les haricots, on peut les consommer parce que les haricots sont riches, ils contiennent des glucides, mais également ils sont riches en protéines. On peut les consommer. C'est intéressant de le consommer. Mais ce qu'on dit souvent dans les haricots, si vous les consommez, il faut le consommer avec des céréales. Ça permettra parce que on a ce qu'on appelle dans les protéines n'est pas complète. Donc, ça veut dire qu'il faut le compléter avec des céréales. C'est ce qui permettra, par exemple, d'avoir par exemple, un aliment complet. Donc, c'est pour cela que, par exemple, dans certains plats, on met du riz avec des haricots ou bien un peu de pain, de préférence de pain complet avec les haricots. Ça permettra de compenser tout ça.
2: Oui, je rappelle donc Dr Sohna Ndaw Diaway, notre invité. Docteur, alors, je voudrais aussi vous entendre sur le rôle des pouvoirs publics, notamment également les professionnels de santé, ce qu'ils peuvent faire par rapport à l'utilisation de ces résultats, les résultats de votre étude aujourd'hui, pour qu'il y ait cet impact-là qui est tant attendu, que devraient faire les pouvoirs publics et les professionnels de la santé?
0: Alors, la première chose qui est l'impact, on sait que même début, avant qu'on ne finisse la thèse, nous avons beaucoup de praticiens et puis qu'on nous rencontre de temps en temps qui nous disent qu'ils utilisent les publications scientifiques qui sortent de cette étude pour sensibiliser et dans leur pratique de tous les jours en termes de diététique pour accompagner les patients sur leur consommation alimentaire. Parce que la préoccupation qu'ils avaient aussi, c'est de savoir que contient réellement l'alimentation, nos plats, ce que nous mangeons pour qu'ils puissent orienter le patient par rapport à cela. Donc ça permettra, c'est un support de sensibilisation, mais également ça peut être un support d'éducation, d'information et de communication pour tout ce qui est praticien, mais également l'autorité. Parce que je sais que dans les programmes, maintenant, on met l'accent sur la prévention. Quand on met l'accent sur la prévention, cet étude peut être utilisé comme support pour sensibiliser par rapport à tout ce que nous avons dit dans notre alimentation qui peut être intéressant si on fait ceci ou cela. Dans les autres aliments qui sont intéressants sur le plan nutritionnel qui se retrouvent dans les études, dans l'étude-là. Donc l'autorité, comme le praticien, les professionnels de la santé, peuvent s'en inspirer. Et ça a déjà commencé pour cela. Et il y a également un ouvrage qui est en cours d'élaboration un ouvrage grand public qui permettra également aux consommateurs de pouvoir comprendre un peu ce qui se passe et de pouvoir voir comment est-ce qu'il faut faire dans ces conditions-là. Alors, quant à l'autorité, tout ce qui comprend composition nutritionnelle, il est important également qu'ils puissent comprendre que la réalité, surtout dans les consommations alimentaires, ce que vous disiez, ça les encourage un peu dans les politiques de souveraineté alimentaire. Parce qu'il est important d'avoir une bonne disponibilité alimentaire. Parce que si vous voulez demander, comme vous avez dit tout à l'heure, que les fruits coûtent cher, les légumes également, c'est pareil. Il y a des périodes, pendant cette période, par exemple, c'est un peu compliqué. Mais si l'État parvient à avoir une bonne disponibilité alimentaire, une alimentation qui est également accessible, disponible et accessible, ça va faciliter l'équilibrage alimentaire chez les individus. Ça également, c'est une mission qu'il est important de souligner dans ce cadre-là. Mais l'autre aspect, comme je le disais tout à l'heure, tout ce qui est sécurité sanitaire des aliments, il est important également que ça soit pris en charge. Ils ont commencé, mais il faut qu'on mette l'accent là-dessus et qu'on se penche sur les aliments que nous consommons. Tout ce qui est aspect sécurité sanitaire des aliments, pesticides, contaminants, aflatoxines, etc., etc. Ça permettra de pouvoir mieux prendre en charge et de gérer les risques qui sont associés à cela.
2: Peut-être une dernière question, docteur Diao. Docteur Ndao, on a aussi constaté qu'au Sénégal, par exemple, on a 3 repas par jour. Est-ce que ça aussi, ça fait partie des bonnes habitudes alimentaires? On a le petit déjeuner, le déjeuner, le dîner. Et également, on a vu que certains, juste après avoir mangé, ils vont au lit. Est-ce que tout ça, c'est conseillé?
0: En tout cas, ce n'est pas recommandé. Enfin, les 3 repas, pour moi, c'est bon. Tout dépendra de l'équilibre des repas.
2: D'accord.
0: Tout dépendra de l'équilibre. Moi, il est préférable de prendre 3 repas bien équilibrés que de prendre, par exemple, sauter un repas. Parce que, par exemple, le fait de sauter un repas n'est pas très recommandé. Surtout que ceux qui font cherchent à avoir un régime alimentaire, le fait de sauter un repas, généralement, ça peut créer d'autres problèmes. Donc, on peut avoir dans ces conditions-là, le premier problème qu'on va avoir dans ce cas-là, c'est que on a tendance à manger plus au repas suivant.
2: C'est vrai.
0: Parce qu'on a plus faim, etc. Et donc, pour équilibrer, ça va être difficile. La deuxième chose qu'il faut voir dans ce cas-là, c'est que si on a une alimentation régulière, à des heures régulières, donc si vous repas des repas à des heures régulières, on a pu constater que c'est important. Et puis ça permet, même pour la digestion, ça facilite la digestion. Donc le faire. Alors, manger tard le soir aussi, c'est quand même recommandé. Ce qui est recommandé, c'est de manger et de ne pas 2 heures avant d'aller se coucher pour permettre à l'organisme de pouvoir digérer. Parce que quand l'organisme ne digère pas, normalement, on le déconcentre plus ou moins. Moi, c'est ce que je dis, l'organisme, lorsque vous dormez le soir, il doit se concentrer à autre chose qu'à la digestion. Donc, quand vous lui donnez en plus de ça, en plus de son travail, de récupération, etc., vous lui donnez encore un travail de digestion, ça pose problème. Mais il y a une habitude que j'ai pu noter au cours de cette étude-là. Ça, c'est important de le soulever.
2: C'est laquelle?
0: C'est les gens maintenant, on a une habitude de ce qu'on appelle le couchant.
2: Oui, le couchant, oui.
0: Ça, c'est un problème pour moi. C'est un problème. Et le plus souvent, ce couchant-là, c'est un aliment sucré dans lequel on a rajouté du sucre le plus souvent. Donc, ça, c'est... On n'a pas intérêt. On a pris les 3 repas. On le prend juste avant de se coucher. Le problème, c'est qu'après, on va s'y habituer parce que le sucre a tendance à avoir créé une addiction.
2: Oui,
0: donc,
2: c'est
0: si on le... Voilà, c'est addictif. Donc, ce qui fait que si on ne prend pas garde, ça, c'est une des choses qui facilite, par exemple, la prise de foie. Parce qu'il y a des excès qu'on fait sans le savoir. Moi, je pense que 3 repas réguliers, équilibrés dans la journée, c'est bon si on a.
2: Donc, ceux veulent garder la ligne et qui sautent, par exemple, des repas...
0: Surtout pas. Surtout pas. Parce qu'en fait, quand on veut garder la ligne, ce qui est le plus important, c'est d'avoir cet équilibrage alimentaire et d'équilibrer les apports par rapport à vos activités. Parce que ce qui amène qu'on ait des prises de poids, c'est parce que, en fait, ce qu'on recommande, c'est qu'apporter à l'organisme ce dont il a besoin, ni plus ni moins. Si vous lui apportez 2000, alors que vous, dans vos activités, vous ne consommez que 1000, ça veut dire que les 1000 autres, il va le garder.
2: Une surcharge.
0: Il sera une surcharge. Il va le garder. Donc, le créer, consommer en graisse et le garder. Et le lendemain, il va encore vous demander. Au lieu de garder, de reprendre les 1000 là, non, il le garde.
2: Il vous
0: et puis le lendemain, il vous réclame encore.
2: Ce qui fait que
0: donc, ce qui fait qu'après, voilà, c'est ce surpoids-là que ça va favoriser, donc qui est le surpoids. Donc, si vous voulez, par exemple, équilibrer votre alimentation, mangez ce dont vous avez besoin, et puis faites de l'activité physique.
2: Docteur, vous savez que vous allez revenir pour la version Wolof?
0: D'accord.
2: Oui, c'est tellement intéressant, et il faut qu'on fasse cette émission-là en Wolof.
0: D'accord.
2: Vous revenez dans 2 semaines?
0: Inch'Allah.
2: Merci infiniment d'avoir répondu à nos questions, d'avoir éclairci notre lanterne. Merci infiniment, docteur Ndao.
0: C'est moi qui vous remercie de vous avoir donné l'occasion de parler de ces travaux-là. Et puis, ce fut un plaisir qui est partagé, puisque nous avons, on a également dans nos activités de l'université, des services à la société. Et c'est dans ce cadre-là que nous faisons le plaisir de venir et de revenir pour parler de notre alimentation.
2: Très certainement.
0: Merci beaucoup.
2: Merci infiniment. Merci. Donc, docteur Sohna Ndao Diawo, donc, qui est docteur en chimie analytique et sciences de l'aliment, ingénieur au laboratoire de chimie analytique de la FMPO de l'Université Cheikh Diop de Dakar. Merci donc d'être venu à Univers Scolaire. Merci à Maman Yemessar du côté de la technique. Merci à vous fidèles auditeurs et merci également au service digital Mamadou Diop et ses services. Donc on se donne rendez-vous très prochainement, Inch'Allah.
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0: chiffres sur l'actualité Radio Sénégal International. Allô.
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0: Commandant. 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Ça va, très bien.
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0: 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Allô?
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1: 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Mesdames, Messieurs, il est 6h. Très bon réveil et bienvenue.
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0: L'équipe technique de ce matin, Mam Khalifa Lo, Mohamed Mbaye Braya, OCDM, Ousmane Diop, Salam Sénégal. C'est d'abord de l'info, le bulletin d'information en Wolof. Ce sera avec Adja Oulay Kane Nuyunala.
1: Je suis là, Adja Ndeye Fatou Ndiaye.
0: Mbaye, vous êtes là. Je suis
1: là. Vous êtes là. Oui, je
0: suis là. Vous êtes là.
1: Vous êtes
0: là. Vous êtes
1: là. Vous êtes
0: là. Donc, on se retrouve juste après le bulletin en français avec Adji Fatou Bari. Bonjour.
2: Bonjour Ndeye Fatou. Bonjour à tous. Conseil des ministres d'hier, le chef de l'État, dans sa communication, a mis l'accent sur la prise en charge optimale des urgences économiques et sociales, des actions, des réalisations et des résultats pour répondre aux aspirations et attentes des populations et améliorer leur bien-être dans la solidarité. Voilà ce qu'il attend du gouvernement. Sur le coût cher de la vie, le président Bassirou Diomaye Diakhar Faye juge primordial la mise en œuvre de mesures de lutte contre la cherté de la vie par la maîtrise des prix des denrées et services de consommation courante. C'est pourquoi il a insisté sur l'application rigoureuse des instruments adaptés de la loi sur les prix et la protection du consommateur. Autre urgence relevée par le chef de l'État, c'est la régulation des coûts des loyers. En ce sens, un déploiement effectif des dispositifs réglementaires et coercitifs appropriés est proposé. Sur la situation de crise que traverse le secteur de la santé et les annonces de grève de nombreux syndicats du secteur, le chef de l'État demande en Conseil des ministres toujours d'engager des concertations adéquates avec toutes les parties prenantes en vue d'asseoir une stabilité sociale durable. Justement, l'Alliance Andegesum compte bien se faire entendre avec son 14e plan d'action qui comprend une grève totale de 48 heures à compter d'aujourd'hui, sans service minimum ni gestion des urgences. Une radicalisation de la lutte pour un respect total des accords signés en 2022 avec le gouvernement. Voici Adja Ndeye Diakhaté, leur vice-présidente, jointe par téléphone par Elisabeth Agnessar.
3: Vraiment, l'énergie et le refus manifeste du gouvernement de rencontrer Andegesum. Nous avons envoyé une lettre ouverte au président de la République, mais jusqu'à présent, nous n'avons pas eu le retour de ce courrier. Donc, nous considérons sans suite et vraiment, nous le déplorons et nous continuerons à dérouler nos plans d'action de grève totale. Et nous demandons à tous les travailleurs, à tous les sympathisants de Andegesum de rester chez eux parce que nous observons une grève totale de 48 heures.
2: La grève totale de 48 heures qui démarre donc aujourd'hui. Et puis, élection locale, la Cour suprême rejette le recours de Modou Diagne Fada et compagnie visant à contraindre les autorités à engager plusieurs opérations préparatoires aux prochaines élections municipales et départementales. La juridiction ayant été saisie en référé le 21 août dernier par Modou Diagne Fada et quatre autres requérants, le rejet est fondé sur l'absence d'une urgence suffisamment caractérisée selon les juges de la Cour suprême. Pour le juge, l'absence à ce stade du décret fixant la date des élections ne compromet donc pas leur organisation au regard du droit et des circonstances actuelles. L'État du Sénégal a soulevé l'incompétence du juge des référés ainsi que l'irrecevabilité du recours jugé prématuré Ndeye Fatou.
0: Rendez-vous à 7h pour la grande édition en français avec Adji Fatou Bari. Tout de suite, la suite avec le bulletin Wolof dans un instant.
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0: C'est 6h passées de 9 minutes les une, c'est avec Dominique Kama, bonjour.
6: Bonjour Ndaye Fatou Ndiaye et salam à tous les auditeurs de Radio Sénégal. À la une du quotidien national, la reprise de la tenue du Conseil des ministres. Au menu, le pouvoir d'achat, le panier de la ménagère, le loyer, entre autres. Les urgences sociales au cœur de l'agenda, barre en une, le soleil. Diomaye sort de son silence, note Sud Quotidien. En Conseil des ministres hier, le président Bassirou Diomaye Faye a demandé au gouvernement de mieux prendre en charge les urgences économiques et sociales et de renforcer les mécanismes de lutte contre la vie chère. Le premier ministre presse le pas sur le ciblage des subventions et le paiement des bourses nationales de sécurité familiale attendues d'ici fin septembre 2026, donc ce mois. Fonds spéciaux, la majorité PASTEF ne lâche pas le morceau. Les députés reviennent à la charge, titre le Témoin quotidien. Une nouvelle proposition de loi sur l'encadrement de ces fonds a été présentée, cette fois sous forme d'une loi organique modifiant la loi organique relative aux lois des finances. L'organisation des prochaines élections territoriales fait aussi l'actualité. La société civile accule le pouvoir, titre le quotidien L'Indépendant. Et concernant ce scrutin, le recours du Front de la défense de la démocratie et de la République à la Cour suprême n'a pas abouti. Le FDR envoyé balader, titre le quotidien Source A.
0: La revue complète à suivre dans les éditions en français et en Wolof. Mais dans un court instant, les unes en Wolof.
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0: 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À tout de suite la suite de votre matinale.

0: 6h14 minutes, la suite de votre matinale sur Radio Sénégal. Cher Tidiane Cissé, le directeur des programmes de l'ONG 3D et l'invité du grand entretien de Salam Sénégal à suivre à partir de 8h avec Migi Maram Ndiaye. Comme tous les jeudis, vous aurez votre chronique port et trait. Aujourd'hui, Élise Emmanuel Senghor nous dresse le portrait du ministre de l'Économie, des Finances et du Plan. Cher Diba est au cœur de l'actualité après avoir mené avec succès les négociations permettant au Sénégal d'obtenir un nouvel accord technique de 2,2 milliards de dollars avec le FMI, soit plus de 1200 milliards de francs CFA. Également au menu de votre matinale, notre série de reportages sur les ralentisseurs de fortune. Nous serons à Ziguinchor ce matin pour suivre le reportage d'Aïssatou Sall, qu'on aura également au téléphone pour plus de précision. La chronique judiciaire d'Emba Diaw s'intéresse aux avantages d'une délégation judiciaire au Oil & Gaz. C'est avec Khadifa Koulibaly, Salam Sénégal. C'est aussi le Focus Sport, les éphémérites et la météo du jour.
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0: Les infos météo, prévisions valables jusqu'au 5 septembre 2026. Des activités pluvio-orageuses sont attendues sur l'ensemble du territoire, sauf dans la zone nord-est où les chances de pluie sont plutôt faibles. En journée et en soirée, les pluies persisteront sur le littoral et sur le sud, avant de se calmer globalement sur le pays. Vendredi, la chaleur humide restera sensible sur le pays malgré une légère baisse attendue demain. En journée, les visibilités seront bonnes sur l'ensemble du territoire. Les vents seront de secteur sud-est et d'intensité faible à modérée.
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0: Nous sommes le 3 septembre 2026 et le 3 septembre 1960, création par ordonnance de la Cour suprême du Sénégal, initialement composée de sections faisant fonction de Cour de cassation, de Conseil d'État et de Cour des comptes. 3 septembre 1979, liquidation de la société Bud Sénégal, une entreprise privée de maraîchage industriel pour l'exportation vers le marché européen, dont le périmètre de 1117 hectares dans la zone de Djamniadio avait été inaugurée le 1er septembre 1972 par le président Léopold Sédar Senghor, accompagné d'Habib Thiam, ministre de l'Agriculture et de l'Équipement Rural. 3 septembre 2024, arrivée en République populaire de Chine du président Bassirou Diomaye Faye, qui effectue sa première visite d'État à l'étranger depuis son élection en mars 2024 sur invitation du président Xi Jinping. Le chef de l'État mettra à profit cette visite pour participer au sommet de Pékin du Forum sur la coopération sino-africaine. Le Sénégal, qui assurait avec la République populaire de Chine la coprésidence du FOCAC depuis l'édition de 2018, cédera la place à la République du Congo. 3 septembre 2024, les députés du groupe parlementaire de la coalition Benno Bokoya et Yakar, opposition conduite par le député Abdoumbou, déposent sur le bureau du président de l'Assemblée nationale une motion de censure contre le gouvernement du Premier ministre Ousmane Sonko, qui tarde à faire sa déclaration de politique générale devant la représentation nationale. La motion restera sans effet car l'Assemblée sera dissoute le 12 septembre 2024. La DPG sera finalement prononcée le 27 décembre 2024 devant les députés de la 15e législature issus des élections législatives anticipées du 17 novembre 2024. Et enfin, le 3 septembre 2025, Hassim Diagne est nommé représentant spécial du secrétaire général des Nations Unies à Chypre. Il succède au Canadien Colin Stewart. Cette nomination consacre une brillante carrière diplomatique de plus de 25 ans au service de la paix et des Nations Unies.

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2: Chronique judiciaire d'Uralex Setlex, une délégation judiciaire a été requise par le pôle judiciaire financier. Le juge d'instruction du EPJF mène des investigations sur l'exécution du marché d'électrification rurale conclu entre l'agence sénégalaise de l'électrification rurale AZER et l'entreprise espagnole AEE POE EPC SAU. L'acte confié à un officier de police judiciaire OPJ doit permettre d'identifier les auteurs suspects des faits de faux, usage de faux, association de malfaiteurs, détournement de deniers publics, blanchiment d'argent. Les avantages d'une délégation judiciaire, c'est l'objet de la chronique judiciaire signée d'Emba Diao.
3: La délégation judiciaire est encadrée par le code de procédure pénale sénégalais. Dans le cas de la DJ, le juge d'instruction va déléguer ses pouvoirs d'investigation aux officiers de police judiciaire OPJ. Elle doit toujours être écrite. Docteur Babou Faye, enseignant-chercheur en droit pénal à l'université du Sine Saloum El Hadj Ibrahim Agnias, UCN de Kaolack.
4: La délégation judiciaire consiste à transmettre l'exécution d'actes précis, généralement en officier de police judiciaire, mais sous le contrôle strict du juge d'instruction. Elle est encadrée par le code de procédure pénale, notamment l'article 72 alinéa 4, les articles 142 à 148 et l'article 677 et 105 de ce même code. Dans la pratique et du point de vue pénal, la délégation judiciaire est souvent utilisée pour des enquêtes géographiquement étendues et techniquement complexe, car le juge ne peut être présent partout.
3: Quels sont les avantages d'une délégation judiciaire? La réponse avec le pénaliste Dr Babou Faye.
4: Les officiers de police judiciaire sollicités vont exécuter leur mission strictement limitée et formalisée par le juge, telles que les perquisitions, les saisies et les auditions de témoins. Cependant, ils ne peuvent pas interroger les inculpés ni procéder à des confrontations car ces actes relèvent de la compétence exclusive du magistrat. Elle a des avantages car elle permet de concilier l'efficacité de la recherche de la vérité mais de la protection des libertés individuelles. Elle assure que les actes nécessaires à l'enquête soient réalisés rapidement et correctement tout en maintenant la responsabilité et le contrôle du juge.
3: Le pôle judiciaire financier PJF a requis une délégation judiciaire pour faire la lumière, dit-on, sur l'exécution du marché d'électrification rurale conclu entre l'agence sénégalaise de l'électrification rurale AZER et une entreprise espagnole. C'est tout pour votre chronique judiciaire. Merci d'avoir suivi. À jeudi prochain.
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2: 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Les États-Unis obtiennent des droits majeurs sur environ 65 milliards de barils de services de réserves pétrolières vénézuéliennes. Quelles leçons Dakar doit-il tirer de cette expérience pour préserver sa souveraineté et maximiser les retombées de ses hydrocarbures? C'est l'objet de la rubrique Oil and Gaz signée Khadifa Koulibaly.
3: Bonjour. Voilà l'accord États-Unis-Venezuela pose frontalement la question de la souveraineté sur les hydrocarbures. Pour un pays comme le Sénégal, quelles leçons tirer pour préserver nos intérêts et éviter que la dépendance financière ou technologique ne se transforme en dépendance stratégique?
4: Merci beaucoup pour la question qui est posée, qui revient encore à mettre sur la table toute la stratégie pétrolière à mettre en place pour, en tout cas, l'exploitation du pétrole au Sénégal. Alors, ce qu'il faut retenir d'abord, madame, je pense que c'est très important que les gens restent dans l'orthodoxie et dans les fondamentaux. La question du pétrole, c'est d'abord une question de ressources humaines de spécialité. C'est-à-dire qu'il va falloir gagner la bataille des ressources humaines. Dieu sait qu'il y en a, au Sénégal comme à l'étranger, et même au sein de la Société Nationale Pétrocène, des ressources humaines de qualité qui puissent prendre tous les problèmes à bras le corps et discuter, échanger pour sortir une contribution dynamique qui va dans le sens d'une bonne gouvernance du pétrole et du gaz.
3: Le Venezuela montre qu'un pays peut disposer d'immenses réserves, mais rester vulnérable s'il ne maîtrise pas suffisamment la chaîne de valeur, les capitaux et les marchés. Le Sénégal, avec ses premières années de production pétrolière et gazière, doit-il revoir ses contrats, renforcer le contenu local et accélérer la transformation de ses hydrocarbures sur place pour que la rente profite davantage à l'économie sénégalaise?
4: Ce contrat au niveau du Venezuela, c'est la compréhension des enjeux et la question du contenu local. C'est-à-dire, autrement, qu'est-ce qu'un pays peut tirer de l'exploitation de son pétrole et de son gaz indépendamment des ressources financières? C'est la participation des populations locales, des PME et des PMI dans l'écosystème en les initiant aux normes et aux procédures et surtout aux process pour qu'ils puissent prendre le relais le cas échéant. Voilà la question de fond. Et pour moi, c'est à ce niveau-là qu'il faut réfléchir, le renforcement effectivement du contenu local, la compréhension des enjeux, mais surtout l'utilisation, ou en tout cas l'appel à des ressources humaines de qualité au niveau de l'exploitation du pétrole et du gaz. Par ailleurs, il va falloir aussi être d'accord sur un principe. Il faut avoir une haute vue stratégique sur la question. La contribution que nous pouvons apporter, c'est de renforcer la vision des hautes autorités sur la question pour pouvoir communiquer juste et vrai à l'endroit des populations pour que la question soit plus aisée à comprendre.
3: Bachir Dramé, je vous remercie. Je rappelle que vous êtes expert pétrolier.
2: Grand merci à vous, Khadifa Koulibaly. Entretien à réécouter également en podcast sur nos supports digitaux et à jeudi prochain pour un autre numéro de Oil and Gaz.
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2: Le portrait de la semaine nous conduit à mieux faire connaissance avec celui qui fait l'actualité du moment. Cheikh Diba, ministre de l'économie, des finances et du plan, nommé le 1er juin 2026. Le 1er septembre 2026, le FMI et le Sénégal trouvent enfin un accord de 2,2 milliards de dollars, soit 1243 milliards de francs CFA, dans un contexte où l'économie du pays est en plein marasme. Cheikh Diba, pour avoir été au cœur des négociations avec le Fonds monétaire international, en est le grand artisan. Son portrait avec Élise Emmanuel Senghor.
8: Cheikh Diba, l'homme que certains qualifieraient de super ministre, lui qui cumule l'économie et les finances, souvent scindées en deux ministères. Son nom a toujours été associé aux finances publiques du Sénégal pour son expérience de plus de 16 ans dans la gestion. Argentier de l'État depuis plusieurs années, une marque de confiance, une compétence sûre, tout porte à croire que l'homme semble bien maîtriser le budget et tout ce qui tourne autour. Alors que le Sénégal cherchait ardemment à renouer avec les institutions de Bretton Woods depuis 2024, voilà qu'au bout de 2 ans et 5 mois, ce 1er septembre, les autorités sénégalaises obtiennent enfin un accord avec le FMI. Il est conclu dans un contexte d'une dette lourde dépassant la norme des 70% et atteignant 132% du PIB. Le Fonds monétaire international décaisse malgré tout un financement de 2,2 milliards de dollars, soit 1243 milliards de francs CFA. Une bouffée d'oxygène pour le Sénégal à mettre sur le compte de Cheikh Diba, ministre de l'économie, des finances et du plan. Si Cheikh Diba parvient à une telle réussite, c'est grâce à son parcours académique et professionnel qui, en plus d'inspirer, force assurément le respect. Nommé ministre des finances et du budget du Sénégal le 5 avril 2024, il a précédemment exercer les fonctions de directeur de la programmation budgétaire au sein de la Direction générale du budget du Sénégal sous le régime de Macky Sall. Ingénieur, statisticien, économiste, inspecteur des impôts et des domaines, connu pour sa maîtrise de la gestion des finances publiques, grand commis de l'État, il a occupé plusieurs postes au sein de l'administration centrale. Et toute cette trajectoire, grâce à une formation rigoureuse, l'homme, d'apparence toujours serein, obtient un baccalauréat scientifique en 1999. Il est diplômé de l'Université Paris 1, Panthéon Sorbonne, et de l'École nationale d'administration ENA. Il est titulaire d'une maîtrise en sciences économiques et d'un diplôme d'ingénieur en planification économique et gestion des organisations. Originaire du Bawol, le natif des Parcès Assini à Dakar, du haut de ses 46 ans, a la lourde mission d'assurer le pilotage de l'économie et des finances de l'État en général, du budget et des comptes publics en particulier.
2: Merci beaucoup Élise. Emmanuel Seng, un portrait à réécouter également en podcast sur les plateformes digitales de la RTS.
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2: Nous poursuivons notre série de reportages sur les ralentisseurs de fortune qui indisposent certains citoyens dans plusieurs localités du pays. Sécuriser les enfants ou préserver l'état des véhicules, c'est le dilemme qui secoue les quartiers de la ville de Ziguinchor face à l'excès de vitesse de certains automobilistes et conducteurs de moto Jakarta. Des habitants ont fabriqué leurs propres ralentisseurs avec les moyens du bord, une initiative citoyenne qui exaspère les usagers de la route. Aïssatou Sall est avec nous au téléphone pour en parler. Aïssatou Sall, nuit les nuits.
6: En route vers Boukot-Sindian, à 2 km de Ziguinchor, notre taxi a dû ralentir à l'entrée d'une ruelle pavée. Les habitants y ont installé de grosses cordes sur la chaussée pour servir de ralentisseur de fortune.
7: Ces cordes ont été installées ici suite à un accident causé par un Jakarta Man. Il a renversé un enfant, puis il s'est enfui. Les riverains ont alors posé ces cordes pour plus de sécurité.
9: La corde qu'on a barrée là, c'est indépendamment de nos propres volontés, parce que vu la façon dont les Jakartaman se faufilent sur le pavé, vraiment, nous serons obligés de le faire pour la sécurité des enfants, sinon ça n'ira pas.
6: Pour les conducteurs de taxi et de moto Jakarta qui empruntent quotidiennement cette route, le trajet est un calvaire. Ces ralentisseurs artisanaux non conformes aux normes endommagent gravement leurs véhicules et engins.
7: Ces dedans neufs faits avec des cordes ou des pneus ne sont pas adaptés à nos véhicules, ça les abîme. Même si c'est pour la sécurité, c'est mal fait et cela n'arrange pas les chauffeurs.
6: Sur la route du centre-ville, juste devant la maison d'arrêt et de correction, un dodan artisanal est ornementé énorme fait souffrir les conducteurs.
10: Cette douane n'est pas aussi bien à réhabiliter. Cette douane est mal faite. Il va falloir le refaire pour que nous puissions y passer normalement.
6: Selon cet automobiliste, l'installation de douane à cet endroit est indispensable, à condition qui respectent les normes.
10: Ça, c'est une mesure de sécurité. Moi, j'ai dit que c'est normal. Donc, il va falloir qu'on l'accepte. Malgré que c'est pas adéquat avec nos voitures, nos motos, mais il va falloir faire avec. Donc, moi, j'ai dit qu'il faut encourager à bien le refaire.
6: Dans plusieurs quartiers des Ziguinchor, les dodans de fortune se font rares. En effet, plusieurs riverains ont pris l'initiative d'aller à la mairie ou auprès de la géroute pour qu'on leur installe des dodans répondant aux normes. Aïssatou Sall, Ziguinchor pour Radio Sénégal.
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11: Tout à fait, parce que bon, pour les reportages, comme nous l'avons dit, les deux derniers, il y a des quartiers qui sont dans le quartier, mais il y a comme nous l'avons dit, parce qu'il y a des quartiers qui sont venus, et nous l'avons dit, il y a deux derniers de fortune qui sont venus, et quand nous l'avons dit, pour dire que nous l'avons dit, il y a un accident, et ce que nous l'avons dit, nous l'avons dit, nous l'avons dit, nous l'avons dit, et excès de vitesse, nous l'avons dit, mais nous l'avons dit, comme il y a des quartiers qui sont venus, nous l'avons dit, il y a des 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
2: 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Lo notre programmateur Aline Diop nous propose le titre Sama Khol de la chanteuse de Barnier Oumi Gueye. Son premier nom de scène était OMG. Oumi Gueye a été sélectionné officiellement au Maza d'Abidjan 2026, le marché des arts du spectacle africain. Elle s'était produite avec son orchestre au Palais de la Culture Bernard Dadié de Trècheville. Sama Khol dans Salam Sénégal. Excellente écoute à toutes et à tous.

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2: Le Focus Sport, c'est avec Elaj Tantahandiaye, bonjour.
3: Bonjour à vous, bonjour à tous.
2: Alors, du beach soccer pour démarrer le Focus Sport.
3: Oui, c'est le beach soccer, puisque vous le savez, eh bien, les Lions du football de plage et tenants du Trite Continental qui ont débuté un regroupement externe. C'est à la plage des Diamalay sous la direction de leur entraîneur Omar Ngala Sila. L'objectif est de défendre le titre de champion d'Afrique, c'est pour chercher et du coup une huitième étoile quand on sait qu'ils détiennent le trophée du continent africain à cette discipline. 20 joueurs sont pour l'heure convoqués. Un stage interne d'ailleurs va débuter le 10 août pour 2 semaines. C'est pour, en tout cas pour l'heure, eh bien, la liste rassemble rien que des joueurs locaux. La CAN de beach soccer, faut-il le rappeler, c'est du 21 au 29 novembre ici à Dakar.
2: Et puis on change de discipline pour parler football avec le mercato des Lions en Europe qui a connu des hauts et des bas.
3: Oui, c'est vrai, des hauts et des bas. C'est pour Nicolas Jackson et Ibrahim Mbaye du Paris Saint-Germain. C'est donc bien parti avec Aston Villa. Mais aussi l'autre, il s'agit bien sûr de notre joueur Eliman Diaye qui a rejoint l'équipe de Manchester City. A contrario, ça bloque pour Ismaël Sarr et Lamine Camara. Diomansi Camara qui donc est agent de ces deux joueurs très très remontés contre les clubs de Crystal Palace mais aussi de Monaco. Ismaël Sarr pour Crystal Palace et Camara pour l'équipe de Monaco, Ismaël pour Crystal Palace. Alors rien ne laissait présager de scénario. Ismaël Sarr pour Liverpool, c'est raté. Lamine Camara également pour l'équipe de Chelsea, ce sera encore une autre attente. Agent de joueur, l'ancien attaquant des Lions du Sénégal qui a joué en France, en Angleterre, mais aussi en Italie, promet de revenir sur ces deux affaires. C'est pour révéler eh bien, des manquements, mais aussi des manques de respect face aux joueurs africains par les employeurs européens. Une affaire à suivre.
2: Affaire à suivre, alors, vous restez toujours en Europe pour nous parler du programme du jour.
3: Oui, avec les grands championnats européens, on va commencer par la Liga espagnole, la Real Sociedad qui reçoit aujourd'hui Celta Vigo en Ligue 1 française avec l'équipe qui s'est déplacée, c'est Lille, face à Toulouse. Et puis en Italie, on parle plutôt de la Coupe nationale avec 2 rencontres cet après-midi. Cagliari qui reçoit Hellas Verona et puis l'équipe de Palerme qui va faire face eh bien, à un néophyte. Il s'agit de Mantova et c'est tout pour le sport.
2: Merci beaucoup Elaj Tandahandiaye. On se retrouve dans les éditions en français et en wolof pour la page des sports.
3: À tout à l'heure.
2: Merci, à tout à l'heure. Alors, à 6h passées de 41 minutes, on enchaîne avec la page inter. Et c'est avec Migi Maram Diaye. Bonjour.
4: Bonjour Naïfatou, bonjour également à tous les auditeurs de Radio Sénégal.
2: Niger, pour démarrer, vague d'arrestation après la mutinerie, Moussa Kaka, toujours introuvable.
4: Oui, au lendemain des affrontements qui ont fait vaciller donc les militaires qui sont au pouvoir, les arrestations se multiplient à Niamey. Outre plusieurs militaires, des personnalités politiques ont été également interpellées, dont l'ancien ministre de la Défense, Kala Moutari. Les autorités n'ont toutefois pas communiqué de bilan détaillé sur les arrestations ni sur les circonstances précises ayant conduit à la mutinerie. Dans le même temps, Reporters sans frontières s'inquiète de la disparition de Moussa Kaka. Il est le directeur de radio-télévision Saraounia et ancien correspondant de RFI au Niamey. Il n'a plus donné signe de vie depuis le 31 août dernier. RSF demande donc aux autorités d'ouvrir rapidement une enquête afin de le trouver. Mercredi également, hier, des milliers de personnes se sont rassemblés à Niamey pour montrer leur soutien aux autorités militaires. Le rassemblement organisé par une coalition d'organisations de la société civile s'est tenu en présence de ministres et de responsables militaires. Des manifestations similaires ont été signalées dans plusieurs grandes villes du pays. Les affrontements, pour rappel, d'Aïfatou avaient fait 5 morts.
2: Et puis Ebola en RDC, plus de 3000 morts, des signes encourageants malgré une épidémie toujours active.
4: Oui, au total, 6186 personnes ont été contaminées et 3007 personnes sont décédées, soit un taux de létalité supérieur à 48%. déclaré officiellement à la mi-mai, l'épidémie a impacté désormais 60 localités réparties donc dans 6 provinces. L'Uturie reste la principale localité affectée avec 28 des 36 localités donc impactées par la maladie. Malgré ce lourd bilan, Africa CDC relève donc des signes qui sont quand même encourageants. Depuis deux à trois semaines, un ralentissement de la propagation est observé dans plusieurs sites. Le taux de reproduction du virus est également en baisse, estimé à environ 4 au début de l'épidémie. Il s'établit désormais à 0,97 au niveau national.
2: Et au Moyen-Orient, le Koweït visé par des missiles et drones iraniens, Israël prêt à riposter.
4: Oui, le Koweït affirme être visé ce matin par une attaque iranienne menée à l'aide de missiles et de drones. L'armée koweïtienne indique que sa défense anti-aérienne fait face à des attaques hostiles dans un contexte de multiplication donc des frappes entre l'Iran et les États-Unis. La veille, Téhéran avait mené des attaques contre plusieurs bases utilisées par l'armée américaine au Moyen-Orient, dont certaines situées au Koweït. Face à cette escalade, Israël assure être prêt à répondre avec force en cas d'attaque iranienne. Le ministre israélien de la Défense affirme que l'armée est préparée et que les avions militaires israéliens sont prêts à intervenir. De son côté, le président américain Donald Trump affirme que les États-Unis sont prêts à frapper de nouveau l'Iran à tout moment. Il fait notamment référence aux frappes américaines menées mardi soir contre des installations de défense aérienne, des systèmes de radar et des infrastructures maritimes iraniennes.
2: Daifatou Ndiaye. Merci beaucoup, Migi Maram Ndiaye, pour la page inter, mais vous revenez à 8h.
4: Oui, à 8h, c'est pour parler donc des élections territoriales, entre autres actualités.
2: Avec Cheikh Tidiane Cissé, le directeur des programmes de l'ONG 3D, qui est l'invité du grand entretien de Salam Sénégal.

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0: Il est 7h sur le réseau synchronisé de Radio Sénégal. Le journal, c'est avec Hadi Fatou Bari. Bonjour.
1: Bonjour, Nefatou.
0: À la une, coût de la vie, loyer, crise dans le secteur de la santé. Le chef de l'État mobilise son gouvernement.
1: Des actions, des réalisations et des résultats pour améliorer le bien-être des populations. Propos du chef de l'État en Conseil des ministres hier. Concrètement, le président Bassirou Diomaye Diakhar Faye veut une maîtrise des prix des denrées et une régulation des coûts des loyers. L'alliance Ndougassum toujours dans la lutte pour le respect des accords signés avec le gouvernement en 2022. Une grève générale de 48 heures décrétée à compter de ce matin. Service minimum et gestion des urgences exclus. Une sortie qui contraste avec l'appel du chef de l'État à des concertations. Et puis les diplômés en langue arabe en difficulté d'insertion professionnelle. La délégation générale des affaires étrangères leur propose une tribune pour réfléchir sur le renforcement de leur employabilité. L'atelier s'est tenu à Mbour.
0: Dans la seconde partie de cette édition, vous aurez le dossier Société réalisé par Abdoulaye Wade de la page des sports avec El Hadj Tanda Khandiaye, la revue de presse de Dominique Camo. À toutes et à tous, bonjour et bienvenue.
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0: Baye Fatou Ndiaye. Édition mise en onde par Mam Khalifa Lo, assisté de Mohamed Mbaye Abraya. Des échos du Conseil des ministres pour démarrer avec d'abord la communication du chef de l'État.
1: Le président Bassirou Diomaye Diakhar Faye, face à son gouvernement, a mis l'accent sur la prise en charge optimale des urgences économiques et sociales, des actions, des réalisations et des résultats pour répondre aux aspirations et attentes des populations et améliorer leur bien-être dans la solidarité. Voilà ce qu'il attend de son équipe gouvernementale. Sur le coût cher de la vie, le président Bassirou Diomaye Diakhar Faye a jugé primordial la mise en œuvre de mesures de lutte contre la cherté de la vie par la maîtrise des prix des denrées et services de consommation courante. C'est pourquoi il a insisté sur l'application rigoureuse des instruments adaptés de la loi sur les prix et la protection du consommateur.
0: Le coût du loyer, un problème à régler et vite.
1: Sa proposition, réguler les coûts des loyers. Pour ce faire, un déploiement efficace des dispositifs réglementaires et coercitifs appropriés et proposés. Toujours en Conseil des ministres, le chef de l'État est revenu sur la situation de crise que traverse le secteur de la santé avec les annonces de grève de nombreux syndicats du secteur. Ainsi, le chef de l'État a demandé d'engager les concertations adéquates avec toutes les parties prenantes en vue d'asseoir une stabilité sociale durable.
0: Cet appel aux concertations tombe au moment où l'Alliance des syndicats autonomes de la santé entame son 14e plan d'action.
1: Et c'est à partir de ce matin jusqu'à demain, les membres de Ndougassum seront en grève générale. Total, une radicalisation de la lutte pour un respect total des accords signés en 2022 avec le gouvernement. Nous écoutons Adjandei Diakhaté, la vice-présidente de l'Alliance. Elle est jointe par téléphone par Elisabeth Agnessar.
3: Je m'en remercie et de vous manifeste du gouvernement rencontré en Ndougassum. Nous avons envoyé une lettre ouverte au président de la République, mais jusqu'à présent, nous n'avons pas eu le retour de ce courrier. Donc, nous considérons sans suite et vraiment, nous le déplorons et nous continuerons à dérouler nos plans d'action de grève totale et nous demandons à tous les travailleurs, à tous les sympathisants de Ndougassum de rester chez eux parce que nous observons une grève totale de 48 heures.
1: À l'instant, les propos de la vice-présidente de Ndougassum, Adjandei Diakhaté. Je rappelle que l'Alliance Ndougassum annonce une grève de 48 heures à compter d'aujourd'hui.
0: Et on revient à Dji sur le Conseil des ministres d'hier avec cette fois les attentes du Premier ministre.
1: Ahmadou Al-Aminoulou instruit le ministre de l'Économie, des Finances et du Plan à veiller au dépôt dans les brefs délais à l'Assemblée nationale de la loi de finances rectificative 2026, tenant compte de l'accord technique avec les services du Fonds monétaire international. Le Premier ministre veut aussi la soumission avant la fin de cette semaine à l'approbation du président de la République des résultats de l'audit sur les arriérés intérieurs en vue du démarrage de leur paiement avant la fin de cette année en priorisant les créances des très petites entreprises, des petites et moyennes entreprises et des petites et moyennes industries. Et pour une relance rapide du secteur de la construction, le Premier ministre demande au ministre chargé de l'urbanisme, des finances et de l'intérieur de prendre les dispositions appropriées pour une prise des actes réglementaires relatifs aux recommandations du comité de suivi des audits fonciers portant sur le réaménagement et la restructuration de certains lotissements dans les zones de Dakar et de Thiès.
0: À Thiès, justement, la direction des classes préparatoires aux grandes écoles exprime sa doléance.
1: C'est la livraison du grand complexe pédagogique et social de l'établissement. Démarré depuis 4 ans, les travaux peinent à être achevés. Malgré cette situation jugée handicapante, les classes préparatoires des grandes écoles de Thiès maintiennent leur place d'élite au niveau sous-régional et même continental. Radio.
4: Les classes préparatoires aux grandes écoles, un modèle d'excellence qui donne déjà de bons résultats. Après 3 années de mise en œuvre, 150 étudiants ont été formés avec un taux de réussite de 93% des apprenants qui passent avec succès les concours les plus sélectifs. Professeur Maguey Diop, directeur des CPJE de Thiès.
5: On s'est jaugé avec les concours Pôle Afrique. Nos CPJE sont toujours classés premiers. Mais aussi du Pôle Afrique Centrale Casablanca, ce concours qui regroupe des étudiants de toute la sous-région aussi, mais aussi des Tunisiens qui nous ont devancés depuis plus de 20 ans dans la mise en place de ces classes préparatoires. Pour vous dire tout simplement qu'on est sur la bonne voie.
4: Pour une montée en puissance des classes préparatoires aux grandes écoles, la livraison du grand complexe pédagogique et social, une exigence, les CPJE ne reçoivent que 50 étudiants chaque année sur plus de 800 demandes. Professeur Maguey Diop.
5: Nous sommes hébergés par l'EPT. Nos moyens sont limités. C'est le cri de cœur que je lance véritablement aux autorités étatiques d'aider les CPGE à pouvoir véritablement récupérer ce grand complexe qui va permettre donc à cette voie d'excellence de monter en puissance en termes d'effectifs et de filières de formation.
4: Ce modèle d'excellence doit également être disséminé à travers les territoires. Ainsi, les CPGE vont servir de vivier pour la formation d'ingénieurs. Khadim Thiès, Radio Sénégal.
0: Khadim, eux décrivent leur exclusion du marché du travail. Ce sont les diplômés en langue arabe.
1: À les entendre, la situation n'est pas nouvelle. Cette difficulté d'insertion professionnelle des générations entières de diplômés en langue arabe l'ont vécu. Aujourd'hui, ils veulent une correction de ce qu'ils qualifient d'injustice. La délégation générale des affaires religieuses a posé le débat au cours d'un atelier tenu à Hambourg. Marie-Jane.
6: L'enseignement arabo-islamique a contribué à la formation de nombreuses générations d'intellectuels sénégalais. Le nombre des diplômés en langue arabe a connu une augmentation significative, mais la grande majorité est confrontée à un manque d'emploi. Jim Ousmane Dramé est le délégué général des affaires religieuses.
7: Les diplômés en langue arabe ont toujours eu des difficultés pour trouver donc dans l'insertion, dans la fonction publique et ailleurs. L'État ne peut pas recruter tous les diplômés en langue arabe, mais l'État peut créer des conditions pour que ces diplômés deviennent même des employeurs. On va essayer de trouver de plus de solutions.
6: Cette évolution quantitative des diplômés en langue arabe constitue un potentiel humain important et elle pose avec acuité la question de leur insertion socio-professionnelle. Idrissa Samb est le ministre de l'Emploi, de la Formation professionnelle et technique.
7: C'est un droit pour eux. Donc, il ne doit pas y avoir de discrimination de langue ou de spécialité. Et on a pris l'engagement d'accompagner dans leur insertion, mais aussi les accompagner à créer de l'emploi.
6: Quelques défis restent cependant à être relevés pour renforcer leur employabilité et leur insertion professionnelle, parmi lesquels l'insuffisante adéquation entre certaines formations et les besoins réels du marché du travail. Marie Diagne, Amour, pour Radio Sénégal.
0: Merci Marie Diagne. En religion, le Magal de Doraka, c'est dans 2 jours.
1: L'événement commémore la prière du fondateur du mouridisme, Cheikh Ahmed Bamba, dans le bureau du gouverneur colonial lors de sa convocation le 5 septembre 1895. C'était à Saint-Louis. Aujourd'hui, focus sur les différentes étapes du Cher dans la vieille ville avec partout une série d'épreuves de la part du colon. Mais la foi du fondateur du mouridisme est restée intacte. Saint-Louis Tcherno Diallo.
8: Accusé de troubles sur la base de dénonciations calomnieuses, Serigne Touba est convoqué à Saint-Louis par le gouverneur colonial. Il arriva à bord du train en provenance de Louga le 12 août 1895 au crépuscule. C'est le début des épreuves. Martal Faye, président de la commission communication du Courel des deux Raka.
9: Le gouverneur lui a demandé d'aller passer la nuit où il veut jusqu'au lendemain matin. C'est par le retour qu'il a passé la nuit chez Ahmed Kouressi. C'est communément appelé l'école des fils de chef. C'est là-bas où il a commencé à écrire le qasida, le panégyrique appelé Asiruma Labrar.
8: Oui, cap sur le laboratoire animal.
9: Les dignitaires de Saint-Louis lui faisaient la visite chaque jour. Le gouverneur ne voulait pas qu'il y ait un contact entre lui et la population autochtone. C'est de là-bas qu'on l'a transféré au laboratoire d'animal de sort. Il passait la nuit là-bas.
8: Ensuite, le cachot situé en dessous du palais du gouverneur colonial. Martar Faye.
9: Certains disaient qu'il fallait l'amener au Gabon, d'autres disaient qu'il fallait l'amener à l'île de Madagascar. Mais quand le verdict est venu de Dakar, ils ont dit qu'il faut l'exiler au Gabon.
8: Après le verdict du conseil privé du 5 septembre 1895, direction le jardin d'essai, puis direction Dakar pour sa déportation au Gabon.
9: Le 19 au petit matin, c'est là-bas qu'il a pris le train pour Dakar.
8: Cinq étapes majeures marquent la vie du Cheikh à Saint-Louis, d'où l'importance qu'il accordait à la ville tricentenaire. Tcherno Diallo, Saint-Louis, RTS.
0: Tcherno Diallo, pèlerinage au lieu saint de la chrétienté, les fidèles sénégalais en terre espagnole.
1: Et oui, ils ont entamé hier à Compostelle en Espagne, l'avant-dernière étape de leur démarche de foi. Compostelle, la cité de l'apôtre Saint-Jacques, où les pèlerins de justice et de paix, au nombre de 350, visiteront entre autres sites religieux la tombe du Saint. Nous retrouvons notre envoyé spécial, Benoît Badjan.
10: Sur la route qui mène à Compostelle, la cité de l'apôtre Saint-Jacques en Espagne, les pèlerins sénégalais de justice et de paix se sont arrêtés à Santander pour confier au Seigneur leur démarche de foi. Une célébration eucharistique dans la cathédrale de la ville dédiée à Notre-Dame de l'Assomption.
11: Marie-Thérèse, n'est paroisse Marie-Immaculée de Barcelone. Après un pèlerinage marial à l'autre voie, ici en Espagne, et de passage à Santander pour partir à Compostelle sur les pas de Saint-Jacques. Saint-Jacques qui était un intime de Jésus et à qui la promo avait demandé pour Saint-Jacques et Saint-Jean, l'un à sa droite et l'autre à sa gauche. Et c'est l'occasion pour le Christ de rappeler que si vous voulez être serviteur de Dieu, il faut être le plus petit. Et là, nous demandons à Saint-Jacques d'intercéder pour nous, pour la paix dans le monde, la paix au Sénégal.
10: Après Santander, sur les pas de l'apôtre Jacques, les 350 pèlerins sénégalais ont finalement rejoint la ville du Saint. Le voyage en bus a duré plus de 8 heures de Lourdes en France à Saint-Jacques-de-Compostelle, capitale de la Galice en Corogne, région située au nord-ouest de l'Espagne.
12: Henri-Pierre Fay, paroisse Sainte-Thérèse, dans les étapes les plus marquantes de notre foi à travers la transfiguration, Jésus qui s'accompagne avec Jacques, Jean et Pierre. Donc aujourd'hui, aller visiter la tombe de Saint-Jacques-Compostelle est un pèlerinage pour nous, pour pouvoir au moins garder cette ardeur que l'apôtre a su faire montre durant sa vie.
10: Benoît Badjan à Saint-Jacques-de-Compostelle pour Radio Sénégal.
0: Et c'est cet élément de Benoît Badjan qui met un terme à votre journal. A dit à la une, coût de la vie, loyer, crise dans le secteur de la santé. Le chef de l'État mobilise son gouvernement.
1: Des actions, des réalisations et des résultats pour améliorer le bien-être des populations. Propos du chef de l'État tenu hier en Conseil des ministres. Concrètement, le président Bassirou Diomaye Diakhar Faye veut une maîtrise des prix des denrées et une régulation des coûts des loyers. L'alliance Ondogosum, toujours dans la lutte pour le respect des accords signés avec le gouvernement en 2022. Une grève générale de 48 heures décrétée à compter d'aujourd'hui. Service minimum et gestion des urgences exclues, une sortie qui contraste avec l'appel du chef de l'État à des concertations. Et puis les diplômés en langue arabe en difficulté d'insertion professionnelle, la délégation générale des affaires religieuses leur a proposé une tribune pour réfléchir sur le renforcement de leur employabilité. L'atelier s'est tenu à Bourg.
0: Merci Adi Fatou Barry, vous revenez à 9h pour une synthèse de l'actualité. Cheikh Tidiane Cissé, le directeur des programmes de l'ONG 3D, est l'invité du grand entretien de Salam Sénégal. C'est à partir de 8h avec Migi Maram Ndiaye. La suite du journal, la revue de presse de Dominique Kama. Le dossier société, on n'en parle pas souvent, mais être gaucher dans un monde pensé pour les droitiers n'est pas toujours simple. Parfois, c'est même un défi.
13: Ben, c'était difficile parce que les gens ne vont pas comprendre que quand vous êtes gaucher, il y a des positions où ça ne vous arrange pas. Il faut toujours te mettre à côté pour avoir plus de l'espace pour mieux.
14: Lorsqu'on mangeait, mon père me disait non, il ne faut pas manger avec la main gauche, il faut manger avec la main droite, c'est ça qui est normal.
0: Voilà, dossier à suivre après la page des sports.
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0: Bonjour Elhaj Tandakh
15: Ndiaye. Bonjour à vous.
0: Alors du but soccer pour démarrer la page des sports.
15: Oui, puisque les Lions du football de plage, tenant du titre africain, qui ont débuté un stage de préparation interne, c'est à la plage de Diamalay, et sous la direction de leur entraîneur, il s'agit de Omar Ngala Sylla. L'objectif est de défendre les couleurs du Sénégal et surtout le titre de champion d'Afrique. C'est pour chercher du coup une 8e étoile à cette discipline qui a donné tant de satisfaction au Sénégal. 20 joueurs sont pour l'heure convoqués, ce sont des joueurs locaux. Un stage interne va d'ailleurs débuter le 10 août et ce sera pour 2 semaines. Et pour l'heure, la liste justement rassemble que des joueurs locaux. On va y revenir. Alors tout en rappelant que la CAN de beach soccer est organisée par le Sénégal du 21 au 29 novembre 2026.
0: Et puis football, grand terrain, le mercato des Lions en Europe a connu des hauts et des bas.
15: Oui, tout à fait. En Angleterre d'abord, du côté de l'Angleterre, Nicolas Jackson et Ibrahim Mbaye, eh bien ça passe bien avec l'équipe de Aston Villa. Idem également pour Ismaël, pour Eliman Ndiaye et l'équipe de Manchester City. A contrario, c'est la frustration de l'autre côté et ça bloque pour Ismaël Assar, mais aussi Lamine Camara et Diomansi Camara qui est l'agent de ces deux joueurs très remontés contre les clubs de Crystal Palace et de Monaco. Il faut dire que rien ne laissait présager des scénarios comme celui-là. Ismaël Assar pour Liverpool, c'est donc raté. Une autre frustration, Lamine Camara pour Chelsea, également raté. Donc, agent de joueur et ancien attaquant des Lions du Sénégal, il a joué en France, mais aussi en Italie et en Angleterre. Diomansi et Camara, en tout cas, qui promet de revenir et de faire justement des révélations, surtout des manquements et des non-respects de joueurs africains par les employeurs européens.
0: Et vous restez en Europe pour nous parler du programme du jour.
15: Oui, avec les grands championnats européens, la Liga espagnole d'abord, et cet après-midi la Real Sociedad en championnat qui reçoit Celta Vigo. En Ligue 1 française, Lille qui se déplace sur le terrain de Toulouse. En Italie, on parle plutôt de la Coupe nationale avec deux rencontres cet après-midi. Cagliari qui reçoit l'équipe de Hellas Verona et puis l'équipe de Palerme qui fait face à un promu. Il s'agit de Montauba.
0: JOJ Dakar 2026 à moins de 2 mois de l'événement. Que nous dites-vous aujourd'hui, le compte à rebours?
15: Oui, on va parler justement de fresques, comme qui dirait, une technique particulière de peindre les murs. Et là, les graveurs qui transforment surtout les murs en de véritables chefs-d'œuvre. Et là, il va falloir revoir ces œuvres d'art. Les premières fresques déjà visibles sur plusieurs quartiers de la capitale sénégalaise et qui met en exergue le sport mais aussi la culture du pays. Notre reporter Alicia Pereira nous fait découvrir ce matin l'œuvre de un jeune artiste plasticien qui a exprimé tout son talent sur plusieurs murs de la capitale sénégalaise, à l'instar de celui de la municipalité vis-à-vis également de la RTS. Suivons son reportage.
16: Au cœur du centre-ville, les fresques murales de Bassir Ndiaye attirent le regard admiratif des passants. L'artiste plasticien fait découvrir l'univers des disciplines qui composent les JOJ. Pour réaliser une telle œuvre artistique, le graffeur a dû grimper à 200 mètres de haut pour apposer son pochoir, cet outil qui lui permet de travailler dans la hâte.
17: Ces œuvres-là que nous venons de faire sur les murs de Dakar, on montre là-dessus la culture sénégalaise, mais aussi les 25 sports qui sont pratiqués au niveau des JO.
18: Lesquels ?
17: On a ici le breakdance, course vélo, baseball et la course de vitesse aussi. On a aussi derrière nous une femme africaine et la savane aussi derrière nous.
16: Dans la ferveur des JOJ, Picasso, de son nom d'artiste, à l'aide de ses pinceaux, lance un message.
17: À travers ces murs, nous montrons la culture sénégalaise, mais aussi notre objectif, c'est de donner vie aux murs de Dakar. Il nous faut parfois 10 jours pour un mur. Bon, je veux lancer un message aux personnes ou de respecter aussi les travaux qu'on vient de faire, parce que nous voyons parfois des gens qui font les besoins sur les murs après. C'est désolant, quoi.
16: Jeux olympiques de la jeunesse Dakar 2026 sont immortalisés sur les façades des établissements publics de la capitale et sa banlieue.
15: Voilà, en tout cas, Ndeye, je vous recommande de voir ces murs, c'est absolument pittoresque. Alors, ceci ferme d'ailleurs la page des sports.
18: Merci beaucoup, Ella Chitandra Ndeye.
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0: On n'en parle pas souvent, mais être gaucher dans un monde de pensée pour les droitiers n'est pas toujours simple. Mobilier scolaire, objet du quotidien, gestes courants, beaucoup d'usages restent conçus pour la main droite. À cela s'ajoutent parfois des préjugés culturels. Ils sont environ 10% dans le monde, selon plusieurs études. Pour ces gauchers, s'adapter à un environnement pensé pour l'autre main peut devenir un défi au quotidien. C'est un dossier signé Abdoulaye Wade.
19: Ils représentent environ 10% de la population mondiale des femmes et des hommes qui, dès l'enfance, doivent composer avec un quotidien largement pensé pour les droitiers. Pour Aliou Ndiaye, étudiant, les premières difficultés apparaissent au sein même de la famille à travers les réactions de son père.
14: Lorsque j'étais plus jeune, j'utilisais la main gauche et mon père me disait, même lorsqu'on mangeait, mon père me disait non, il ne faut pas manger avec la main gauche, il faut manger avec la main droite, c'est ça qui est normal.
19: À l'école aussi, être gaucher peut compliquer des gestes aussi simples que l'écriture.
13: Ben, c'était difficile parce que les gens ne vont pas comprendre que quand vous êtes gaucher, il y a des positions, ça ne vous arrange pas. Il faut toujours te mettre à côté pour avoir plus de l'espace pour mieux écrire. Mais bon, il y a de ces personnes qui ne vont pas comprendre ça. Ils vont penser que c'est juste par caprice ou pour avoir plus d'air.
19: Kaba Diop, infirmière et gauchère héréditaire, se souvient de certaines interdictions liées à l'usage de la main gauche.
13: C'est récemment que j'ai arrêté même de manger avec la main gauche. Quand on m'a dit que ce que tu manges avec la main gauche, ce n'est pas de nourriture, c'est juste des dessins. Même quand je mange seul, quand j'utilise ma main gauche, je vais faire tout pour changer ça.
19: Ciseaux, souris ou clavier, de nombreux objets restent conçus pour les droitiers. Dans le sport aussi, le matériel adapté aux gauchers n'est pas toujours facile à trouver. Lansana Djemé est archer.
20: Notre problème, c'est matériel gaucher, et c'est des arcs gauchers. Parce que les arcs gauchers, quand ils osent de prendre l'arc droite, tu n'arrives même pas à tirer. Parce que ça, tu vas viser autrement.
19: Au-delà des contraintes matérielles, certains préjugés persistent dans plusieurs cultures et religions. La main gauche est toujours mal vue. Kaba Diop en a fait l'expérience.
13: Quand j'étais plus petit, une dame m'a trouvé en train d'utiliser ma main gauche. Elle m'a crié en train de dire, bon, regardez celle-là avec sa main gauche. Faut pas utiliser la main gauche. C'est une nourriture que les gens vont manger, quelque chose comme ça. Bon, j'étais trop petit. Bon, honte parce que bon, je connaissais pas.
19: Comment comprendre ces représentations et quelles conséquences peuvent-elles avoir sur ceux qui les subissent? Les éclairages de la sociologue Aïssatou Gaye.
21: Au Sénégal, d'habitude, on voit que ces représentations se manifestent dans beaucoup de gestes de la vie quotidienne, comme par exemple manger, donner ou recevoir quelque chose, saluer, servir un repas, particulièrement lorsqu'il s'agit d'un aîné ou d'un invité. Dès l'enfance, on apprend donc à l'enfant quelle main il doit utiliser et dans quelles circonstances. Il est toutefois important de distinguer ce qui relève de la religion de ce qui relève des us et coutumes. Dans l'islam, par exemple, la main droite est effectivement privilégiée dans certaines pratiques, surtout pour manger et boire. Mais dans d'autres représentations négatives, il y a d'autres représentations négatives qui sont associées à la main gauche et qui ne sont pas nécessairement des prescriptions religieuses. À des normes de politesse, à une socialisation qui se transforme de génération en génération. Chez les femmes, cela peut particulièrement être visible, surtout dans les relations familiales, conjugales ou avec la belle famille. Le risque.
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0: La revue de presse, c'est avec Dominique Kama. Bonjour.
3: Bonjour, Ndaye Fatou Ndiaye.
0: Lutte contre la cherté de la vie, le président de la République veut la préservation du pouvoir d'achat des consommateurs.
3: Les urgences sociales au cœur de l'agenda. Baran 1, le soleil Diomaye s'attaque à la vie chère, s'exclame Li Quotidien. En effet, le chef de l'État, Bassirou Diomaye Faye, a réitéré l'importance primordiale qu'il accorde à la préservation du pouvoir d'achat des ménages ainsi qu'à la mise en œuvre de mesures de lutte contre la cherté de la vie. Il a appelé le gouvernement à travailler à la maîtrise des prix des denrées et services de consommation courante. Bassirou Diomaye Faye a aussi insisté sur l'application rigoureuse des instruments adaptés sur les prix et la protection du consommateur en cohérence avec la politique de souveraineté alimentaire, rapporte le communiqué du Conseil des ministres. Lors de cette rencontre, le président de la République a incité au déploiement des dispositifs réglementaires et coercitifs appropriés pour réguler les coûts du loyer. Bassirou Diomaye Faye a rappelé que la régulation des coûts du loyer est un impératif, renseigne le quotidien national. Et de son côté, le premier ministre Ahmadou Al-Aminou Mohamed Lo a exhorté les ministres à accélérer la mise en place du dispositif de ciblage de subventions et de veiller au rappel du paiement des bourses nationales de sécurité familiale au plus tard à la fin de ce mois.
0: Et puis encadrement des fonds spéciaux, les députés reviennent à la charge.
3: Sonko et les siens repartent à l'offensive, titre le quotidien Yorior. Loin de s'avouer vaincu par le revers infligé par le Conseil constitutionnel sur les crédits spéciaux, l'Assemblée nationale repart à l'offensive sur le terrain législatif. Réuni hier, le bureau a déclaré recevable une proposition de loi organique visant à renforcer l'encadrement juridique et le contrôle de ces fonds controversés. En saisissant le chef de l'État pour avis, le Parlement engage une nouvelle épreuve de force avec l'exécutif et remet au centre du débat républicain la question de la transparence des deniers publics.
0: Élections locales, la société civile exhorte l'État à fixer la date du scrutin.
3: La société civile accule le pouvoir, titre le quotidien L'Indépendant. Lors d'une conférence de presse hier, la coalition des organisations de la société civile a appelé les pouvoirs publics à fixer la date du scrutin et à accélérer les préparatifs des élections territoriales car le mandat des conseillers territoriaux et élus arrive à échéance le 22 janvier 2027. Leur renouvellement doit intervenir dans les 30 jours précédant cette échéance. Pour le COSC, les délais permettent encore d'organiser ces élections. Et concernant ce scrutin, la Cour suprême a rejeté le recours du Front pour la défense de la démocratie et de la République. En effet, le FDR voulait que la juridiction contraigne le président de la République à fixer la date de ces élections. Et selon la Cour suprême, le code électoral autorise des exceptions pour organiser le scrutin au cours de la cinquième année du mandat et aucun texte n'impose un délai strict à l'autorité pour prendre le décret de convocation du corps électoral.
0: Merci Dominique Kama. La revue de presse met un terme à cette édition réalisée par Joseph John Demba Diao. Coordination Elisabeth Agnassar, technique Mohamed Baybraya, Mam Khalifolo, Ousmane Diop au CDM, production Amadou Ndiaye. Gardez l'écoute, mesdames, messieurs. Khibari, c'est dans deux minutes avec Oulaye Kana.

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2: Alors merci beaucoup Cheikh Tidiane Cissé, nous allons aborder la dernière partie de cette émission en français. Alors vous êtes membre de la société civile, responsable donc directeur des programmes au niveau de l'organisation non gouvernementale 3D. La société civile a fait face à la presse hier, une partie de la société civile en tout cas, pour parler des élections territoriales. Quelles sont vos préoccupations particulières concernant donc ces élections?
3: Oui, comme vous le savez, à l'approche de chaque élection, que ce soit présidentielle, législative ou territoriale, en vertu, en tout cas, des dispositions du cadre légal, il y a toujours des actes, n'est-ce pas, que l'autorité doit poser pour permettre aux acteurs de pouvoir se préparer en conséquence. Et de ce point de vue, aujourd'hui, ce qui, pour les élections territoriales et locales, il y a un élément qui pose aujourd'hui problème, c'est en tout cas le décret qui devait fixer la date, n'est-ce pas, de la tenue des élections territoriales. Si bien que aujourd'hui le président de la République est dans les délais, mais d'habitude on a toujours l'habitude de fixer les délais bien avant pour pouvoir permettre à l'administration territoriale de pouvoir s'organiser en conséquence, notamment la révision des listes électorales, la fixation en tout cas de la caution, mais également les actes préparatoires pour permettre aux acteurs de pouvoir se préparer. Mais aujourd'hui, à 5 mois en tout cas des élections, il y a vraiment un silence qui est là. Et ça intrigue un peu les acteurs de la société civile. C'est pourquoi les acteurs de la société civile, en tout cas, surtout le collectif des organisations de la société civile, a fait un communiqué pour rappeler l'importance et la nécessité de pouvoir de prendre un acte pour pouvoir permettre aux acteurs politiques, que ce soit les acteurs politiques, que ce soit les citoyens, mais également l'administration électorale, savoir la date de l'organisation, de la tenue des élections pour pouvoir se préparer en conséquence.
2: Alors, pour ces élections, certes, Diane, il y a un constat. Il est difficile au Sénégal de tenir ces élections territoriales à date. Comment c'est devenu d'ailleurs une exception, la tenue des élections à date prévue. Comment expliquez-vous donc cette situation?
3: Oui, on peut l'expliquer sous deux angles. L'angle sur le plan juridique, d'habitude, c'est encadré, mais ce n'est pas fixé. On n'a pas fixé un délai, n'est-ce pas? À moins que, en tout cas, selon les articles 236 et 269 du Code électoral, que la date, l'élection est tenue 30 jours, n'est-ce pas, avant l'échéance, n'est-ce pas, du mandat des élus. Donc, on peut considérer que jusqu'à présent, ils sont dans les délais. Mais les élections ne sont pas tenues à date, c'est vrai. Parce que pour l'histoire, si on remonte l'histoire de Diouf à Macky Sall, il y a toujours des reports. Mais ces reports sont motivés. Mais aujourd'hui, ce qui pose problème, c'est qu'aujourd'hui, il n'y a aucune visibilité sur, en tout cas, les raisons d'un report. C'est ça qui pose problème aujourd'hui. Parce que si, du période Ablaye Wade, il y avait, en tout cas, la COVID, il y avait l'invasion acrédienne. Aujourd'hui, Macky Sall également, il y avait la COVID. Donc, aujourd'hui, il y a quoi? Aujourd'hui, est-ce qu'il y a un motif réel qui permet au président de pouvoir repousser ou, en tout cas, décaler la date, n'est-ce pas, de la tenue? On attend. C'est une question qu'on se pose. C'est pourquoi on a lancé un message maintenant aux autorités de capter ce message-là et de poser des actes. Je pense que ce serait important et ce serait inédit. Un président qui est élu à 54%, qui réussit également à tenir une élection territoriale à date échue, mais aussi qui organise ces élections-là pour permettre aux citoyens de pouvoir de se jouir en tout cas de leurs droits. Ça, c'est une, pour moi, c'est une option qui pourrait en tout cas grandir le Sénégal, mais également qui pourrait donner en tout cas un grand point, n'est-ce pas, au président de la République.
2: Oui, le Sénégal, un pays démocratique, c'est connu de tous, on le dit partout dans le monde. Mais l'autre constat également, c'est par rapport à ces élections. Chaque année, presque au Sénégal, on organise des élections. Élections territoriales, élections des députés, présidentielles, entre autres. Alors, comment organiser peut-être ces élections-là? Parce que les citoyens sénégalais ont l'impression de vivre donc une campagne électorale de manière permanente.
3: Oui, évidemment, parce que c'est l'impression qu'on a, même si on n'a pas cette impression, mais c'est une réalité quand même, c'est des faits qui sont là. Et c'est pourquoi en 2022, la société civile avait produit un livre blanc avec une criaille de recommandations. Et parmi ces recommandations figure une proposition qui consiste à inviter, en tout cas les autorités, à une option de rationaliser le calendrier électoral pour permettre au moins donner le temps aux autorités de travailler après les élections, qu'on puisse aller vers en tout cas les chantiers pour travailler jusqu'à peut-être 5 ans ou 4 ans après pour pouvoir quand même se projeter vers d'autres élections. Donc on a ces propositions là et que ces propositions faisaient l'objet même ont été portés à la connaissance des autorités lors du dialogue national, mais jusqu'à présent, on attend. Est-ce que c'est pris en compte? Ça pose problème. Alors, on perd énormément de l'argent. Je prends l'exemple des élections législatives anticipées. La DG a organisé un atelier d'évaluation. On a participé à cet atelier, mais l'élection a coûté environ vers les coûts de 8 et quelques milliards. Imaginez 8 ou 9 ou 10 milliards par exemple par année ou sur les 2 ans. Combien ça coûte les élections? Donc si on réussit à rationaliser le calendrier, ça permet par ricochet de rationaliser également les ressources. Et c'est extrêmement important. Si on est dans un contexte où les ressources font rares, je pense qu'il faut veiller à ce que ces ressources-là soient bien gérées.
2: Mmh. Alors, on termine avec le Premier ministre Alassane Ouattara, qui est attendu ce mardi à l'Assemblée nationale pour sa déclaration de politique générale. En tant qu'acteur de la société civile, avez-vous des attentes particulières?
3: Oui, nous avons des attentes. Parce que la première attente, c'est quoi? C'est qu'aujourd'hui, nous avons un gouvernement nouvellement élu, donc à la suite en tout cas de la rupture, forcément il y a une nouvelle proposition, de nouvelles orientations, forcément. Et je pense que c'est là où on attend fortement le nouveau Premier ministre. Qu'est-ce qu'il propose aux Sénégalais à la suite en tout cas de cette rupture? Est-ce que ce sera une continuité par rapport en tout cas au plan Diomaye? Est-ce que ce sera une rupture par rapport à ce qui a été proposé? Est-ce que ce sera peut-être une réorientation ou réadaptation en tout cas de ces politiques-là? En tout cas, nous attendons fortement le Premier ministre sur ce qu'il va proposer aux Sénégalais par rapport en tout cas au chantier de l'État.
2: Mmh. Il y a une polémique inutile à vos yeux concernant la date?
3: Bien sûr, bien entendu, parce que pour moi c'est une polémique, c'est inutile parce que il suffisait vraiment, en tout cas, de pour moi, il faut dépasser ces polémiques-là. Parce que l'Assemblée a ses prérogatives, effectivement. Le gouvernement a également ses prérogatives. Mais comme disait un sage, si chacun faisait ce qu'il devait faire, on n'aurait pas, en tout cas, ces détails-là. Et c'est dommage, dans la mesure où on nous attend fortement sur les vrais débats et que on assiste en tout cas à des questions qui pourraient se régler à partir d'un coup de fil ou à partir même d'un échange entre les responsables pour permettre en tout cas d'éviter aux citoyens en tout cas ces débats-là. Mmh. Donc pour moi c'est inutile.
2: Mmh. Alors, merci beaucoup Cheikh Tidiane Cissé, directeur des programmes de l'organisation non gouvernementale 3D, qui était notre invité ce matin d'Aïfatou Ndiaye.
3: Merci, c'est moi qui vous remercie. Merci
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8: Il est 9h sur Radio Sénégal, les brèves à la technique Khalifa Lo.
11: Adji Fatouba.
8: Bienvenue à tous des échos du Conseil des ministres d'hier pour démarrer avec le chef de l'État qui, dans sa communication, a mis l'accent sur la prise en charge optimale des urgences économiques et sociales, des actions, des réalisations et des résultats pour répondre aux aspirations et attentes des populations et améliorer leur bien-être dans la solidarité. Voilà ce qu'il attend du gouvernement sur le coût cher de la vie. Le président Bassirou Diomaye Diakhar Faye a jugé primordial la mise en œuvre de mesures de lutte contre la cherté de la vie par la maîtrise des prix des denrées et services de consommation courante. Autre urgence relevée par le chef de l'État, c'est la régulation des coûts des loyers. En ce sens, un déploiement efficace des dispositifs réglementaires et coercitifs appropriés et proposés sur la situation de crise que traverse le secteur de la santé et les annonces de grève de nombreux syndicats du secteur, le chef de l'État a demandé d'engager les concertations adéquates avec toutes les parties prenantes en vue d'asseoir une stabilité sociale durable. Et justement, l'Alliance Onde Gesum compte bien se faire entendre avec son 14e plan d'action qui comprend une grève totale de 48 heures à compter d'aujourd'hui, sans service minimum ni gestion des urgences, une radicalisation de la lutte pour un respect total des accords signés en 2022 avec le gouvernement. Et puis, coup de filet de la gendarmerie à Dembourg, 427 kg de chanvre indien saisi à Mbodjen, un individu interpellé. L'opération a été menée conjointement par la brigade territoriale de Joal, la brigade de proximité de Nianing et la brigade de recherche de Mbour dans la nuit du 28 août dernier. C'est tout pour ces brèves. Le tout de suite.
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0: wow,
1: tu peux réussir deux coups mais tu ne réussis pas toujours
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1: merci
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1: 427 kg de gram de kilo de chanvre indien
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0: aux autres ndeysane way Ouais.
1: Pourquoi le faire aux autres?
0: Ouais. C'est pas normal. C'est pas normal.
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1: Yo tu te dis oui je l'ai payé mais le reste c'est pas mon problème.
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1: bala ñu prouvé sa innocence tu as le temps de mourir en prison
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1: tu as le temps de mourir en prison comme nak il faudrait que les gens aussi arrêtent aujourd'hui tous les métiers ont des risques tous les métiers ont des risques
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0: on l'a arrêté comme ça
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0: non non non c'est bon merci monsieur.
1: C'est bon, hein? C'est très bon.
0: C'est très bon.
1: Non, moi, j'apprécie.
0: Bah, non.
1: Ah oui, oui.
0: Ah, c'est comme ça.
1: Nous sommes auditeurs. Il fait pour nous maintenant. Nous sommes tous les dîners, avec nos kilifs, adi, dilen ziar, dochlen sen, watchway. Nous avons les goûts de fan avec
0: weird
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1: 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C'est vrai que nous sommes au Dakar, mais on ne désespère pas d'ici la journée. Kédougou aussi, Dem Diap, Dem Tchigoudi Diap, Taïtisouba, région Bakel, Kédougou, Tambak, Matam aussi. Instabilité encore sur quasiment l'ensemble du pays. Et sur la moitié ouest du territoire. Les températures, il va faire moins chaud qu'hier, surtout côté yi nga xamné mu ngi taw, xam nga bu tawé rek
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1: fay commencer fir. Mais douté nak à l'intérieur du pays, fo xamné tawgul, il va faire excessivement chaud. On aura jusqu'à 45 degrés. Sur le littoral, on aura jusqu'à 41 degrés. 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Il y aura du vent moyennement. 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
0: ben merci way ñari ngeen def
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0: ouais
1: sans une once de méchanceté il n'y a rien à ça moi c'est quelqu'un que j'apprécie
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3: Mais ça vient là-bas.
1: Non, fils, ça me traite. Il n'y a pas autre chose.
3: Non, là, je ne sais pas. Moi, je ne sais pas.
1: Moi,
3: hier soir, quand même, on a eu un moment où on a eu un accompagné de vent.
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0: lool ça ouais
1: mais c'est ça et avec le changement climatique ça
3: c'est autre chose
1: ça n'arrange pas les choses alors tay loñu ñu liya
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3: 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Mu jënd camion taxi bagage en fait.
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3: 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Jaarwaa la donc jaaru mécanicien yëpp quoi. 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Mais mujj bi en fait waa ji da ko doon fay weer bu dee 150,000. C'était son ami. 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
3: 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Le chauffeur là c'est client en réalité. 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
3: auditeur yi j'ai dit attends c' est une bonne occasion également.
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6: 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Une élection.

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2: 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Merci, bonne journée à tous et prenez bien soin de vous.

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0: 10h sur la radio de tout le Sénégal lors du bulletin d'information.
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0: À la technique, Khalifa Lo, bienvenue à tous. Conseil des ministres d'hier pour démarrer avec le chef de l'État qui, dans sa communication, a mis l'accent sur la prise en charge optimale des urgences économiques et sociales, des actions, des réalisations et des résultats pour répondre aux aspirations et attentes des populations et améliorer leur bien-être dans la solidarité. Voilà ce qu'il attend du gouvernement. Sur le coût cher de la vie, le président Bassirou Diomaye Diakhar Faye a jugé primordial la mise en œuvre de mesures de lutte contre la cherté de la vie par la maîtrise des prix des denrées et services de consommation courante. Autre urgence relevée par le chef de l'État, c'est la régulation des coûts des loyers. En ce sens, un déploiement efficace des dispositifs réglementaires et coercitifs appropriés et proposés. Sur la situation de crise que traverse le secteur de la santé et les annonces de grève de nombreux syndicats du secteur, le chef de l'État demande d'engager les concertations adéquates avec toutes les parties prenantes en vue d'asseoir une stabilité sociale durable. Le chef du gouvernement a lui instruit le ministre de l'économie, des finances et du plan à veiller au dépôt dans les plus brefs délais à l'Assemblée nationale de la loi de finances rectificative 2026 tenant compte de l'accord technique avec les services du FMI. Autre attente de Ahmadou Al-Aminoulo, la soumission dans la semaine à l'approbation du président de la République des résultats de l'audit sur les arriérés intérieurs en vue du démarrage de leur paiement avant la fin de cette année, en priorisant les créances des très petites entreprises, des petites et moyennes entreprises et des petites et moyennes industries. Pour une relance rapide du secteur de la construction, le Premier ministre demande au ministre chargé de l'urbanisme, des finances et de l'intérieur de prendre les dispositions appropriées pour une prise des actes réglementaires relatifs aux recommandations du comité de suivi des audits fonciers portant sur le réaménagement et la restructuration de certains lotissements dans les zones de Dakar et de Thiès. L'actualité, c'est aussi cette grève annoncée de 48 heures par l'Alliance des syndicats autonomes de la santé en Dougessum. Grève qui démarre aujourd'hui en Dougessum, qui observe donc 48 heures de grève sans service minimum et sans gestion des urgences. Un 14e plan d'action pour réclamer à nouveau le respect des accords signés en 2022 avec le gouvernement. Nous écoutons la vice-présidente de Ondegesum, Adjane Ndeye Diakhaté. Elle est jointe par téléphone par Elisabeth Agnessar.
3: Demander merci au refus manifeste du gouvernement de rencontrer Ondegesum. Nous avons envoyé une lettre ouverte au président de la République, mais jusqu'à présent, nous n'avons pas eu le retour de ce courrier. Donc, nous considérons sans suite et vraiment, nous le déplorons et nous continuerons à dérouler notre plan d'action de grève totale et nous demandons à tous les travailleurs et à tous les sympathisants de Ondegesum de rester chez eux parce que nous observons une grève totale de 48 heures.
0: Adjane Ndeye Diakhaté, elle est la vice-présidente de l'Alliance des syndicats autonomes de la santé Ondegesum. Les diplômés en langue arabe se disent exclus du marché du travail. Beaucoup d'entre eux galèrent pour trouver un emploi décent. La délégation générale des affaires religieuses va ainsi corriger ce qu'elle qualifie d'injustice. Elle a d'ailleurs organisé à Hambourg un atelier qui a réuni des acteurs pour réfléchir sur le renforcement de l'employabilité et l'insertion professionnelle des diplômés en langue arabe. Marie Diagne.
4: L'enseignement arabo-islamique a contribué à la formation de nombreuses générations d'intellectuels sénégalais. Le nombre des diplômés en langue arabe a connu une augmentation significative, mais la grande majorité est confrontée à un manque d'emploi. Dim Ousmane Dramé est le délégué général des affaires religieuses.
5: Les diplômés en langue arabe ont toujours eu des difficultés pour trouver donc des insertions dans la fonction publique et ailleurs. L'État ne peut pas recruter tous les diplômés en langue arabe, mais l'État peut créer des conditions pour que ces diplômés deviennent même des employeurs. Et on va essayer de trouver des pistes de solutions.
4: Cette évolution quantitative des diplômés en langue arabe constitue un potentiel humain important et elle pose avec acuité la question de leur insertion socio-professionnelle. Idrissa Samb est le ministre de l'Emploi, de la formation professionnelle et technique.
5: C'est un droit pour eux. Donc, il ne doit pas y avoir de discrimination de langue ou de spécialité. Et on a pris l'engagement d'accompagner dans leur insertion, mais aussi les accompagner à créer de l'emploi.
4: Quelques défis restent cependant à être relevés pour renforcer leur employabilité et leur insertion professionnelle, parmi lesquels l'insuffisante adéquation entre certaines formations et les besoins réels du marché du travail. Marie Diagne Amour pour Radio Sénégal.
0: Et puis pèlerinage au lieu saint de la chrétienté. Les 350 fidèles sénégalais ont entamé hier à Compostelle en Espagne l'avant-dernière étape de leur démarche de foi. Compostelle, la cité de l'apôtre Saint-Jacques où les pèlerins de justice et de paix visiteront entre autres sites religieux la tombe du saint. Envoyé spécial de Radio Sénégal, Benoît Badjan.
6: Sur la route qui mène à Compostelle, la cité de l'apôtre Saint-Jacques en Espagne, les pèlerins sénégalais de justice et de paix se sont arrêtés à Santander pour confier au Seigneur leur démarche de foi. Une célébration eucharistique dans la cathédrale de la ville dédiée à Notre-Dame de l'Assomption.
7: Marie-Thérèse, les paroisses Marie-Immaculée de Barcelone. Après un pèlerinage marial à Lourdes, voici ici en Espagne et de passage à Santander pour partir à Compostelle sur les pas de Saint-Jacques. Saint-Jacques qui était un intime de Jésus et à qui la maman avait demandé pour Saint-Jacques et Saint-Jean, l'un à sa droite et l'autre à sa gauche. Et c'est l'occasion pour le Christ de rappeler que si vous voulez être serviteur de Dieu, il faut être le plus petit. Et là, nous demandons à Saint-Jacques d'intercéder pour nous pour la paix dans le monde, la paix au Sénégal.
6: Après Santander, sur les pas de l'apôtre Jacques, les 350 pèlerins sénégalais ont finalement rejoint la ville du Saint. Le voyage en bus a duré plus de 8 heures de Lourdes en France, à Saint-Jacques-de-Compostelle, capitale de la Galice, en Corogne, région située au nord-ouest de l'Espagne.
8: Henri-Pierre Fay, paroisse Sainte-Thérèse, dans les étapes les plus marquantes de notre foi, à travers la transfiguration, Jésus s'accompagne avec Jacques, Jean et Pierre. Donc aujourd'hui, aller visiter la tombe de Saint-Jacques-de-Compostelle est un pèlerinage pour nous, pour pouvoir au moins garder cette ardeur que l'apôtre a su faire montre durant sa vie.
6: Benoît Badiane, à Saint-Jacques-de-Compostelle, pour Radio Sénégal.
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0: C'est signé Dominique Kama.
9: Lutte contre la cherté de la vie. Le président de la République veut la préservation du pouvoir d'achat des consommateurs. Les urgences sociales au cœur de l'agenda barrent une le quotidien national Le Soleil. Diomaye s'attaque à la vie chère, s'exclame Le Quotidien. En effet, le chef de l'État, Bassirou Diomaye Faye, a réitéré l'importance primordiale qu'il accorde à la préservation du pouvoir d'achat des ménages ainsi qu'à la mise en œuvre de mesures de lutte contre la cherté de la vie. Il a appelé le gouvernement à travailler à la maîtrise des prix des denrées et services de consommation courante. Bassirou Diomaye Faye a aussi insisté sur l'application rigoureuse des instruments adaptés sur les prix et la protection des consommateurs en cohérence avec la politique de souveraineté alimentaire, rapporte le communiqué du Conseil des ministres. Lors de cette rencontre, le président de la République a incité au déploiement des dispositifs réglementaires et coercitifs appropriés pour réguler les coûts des loyers. Bassirou Diomaye Faye a rappelé que la régulation des coûts du loyer est un impératif, renseigne le quotidien national. De son côté, le premier ministre Ahmadou Al-Aminou Mohamed Lo a exhorté les ministres à accélérer la mise en place du dispositif de ciblage de subventions et de veiller au rappel du paiement des bourses nationales de sécurité familiale au plus tard à la fin de ce mois. Encadrement des fonds spéciaux, les députés reviennent à la charge. Sonko et les siens repartent à l'offensive, titre Yor-Yor. Loin de s'avouer vaincu par le revers infligé par le Conseil constitutionnel sur les crédits spéciaux, l'Assemblée nationale repart à l'offensive sur le terrain législatif. Réuni hier, le bureau a déclaré recevable une proposition de loi organique visant à renforcer l'encadrement juridique et le contrôle de ces fonds controversés. En saisissant le chef de l'État pour avis, le Parlement engage une nouvelle épreuve de force avec l'exécutif et remet au centre du débat républicain la question de la transparence des deniers publics. Élections locales, la société civile exhorte l'État à fixer la date du scrutin. La société civile accule le pouvoir, titre le quotidien L'Indépendant. Lors d'une conférence de presse hier, la coalition des organisations de la société civile a appelé les pouvoirs publics à fixer la date du scrutin et à accélérer les préparatifs des élections territoriales car le mandat des conseillers territoriaux et élus arrive à échéance le 22 janvier 2027. Leur renouvellement doit intervenir dans les 30 jours précédant cette échéance. Pour le COSC, les délais permettent encore d'organiser ces élections. Concernant ce scrutin, la Cour suprême a rejeté le recours du Front pour la défense de la démocratie et de la République. En effet, le FDR voulait que la juridiction contraigne le président de la République à fixer la date de ces élections. Selon la Cour suprême, le code électoral autorise des exceptions pour organiser le scrutin au cours de la cinquième année du mandat et aucun texte n'impose un délai strict à l'autorité pour prendre le décret de convocation du corps électoral.
2: Adi Fatou Bari.
0: 10h11, fin de ce bulletin d'information. Merci de l'écoute. Merci à l'équipe technique, Rally Follow, Mohamed Brayambay, à la distribution Ousmane Diop, réalisation Demba Djao, coordination Elisabeth Agnès Sarr, le Wolof tout de suite avec Ouleïkan.

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12: La radio de tous les Sénégalais, amis chers auditeurs, nous vous souhaitons la bienvenue. Merci beaucoup, justement, de réitérer, justement, votre confiance, bah oui, à RSI. 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
1: Il est 11h sur Radio Sénégal, tout de suite les brèves.
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1: La technique Khalifa Lo, grève générale de 48 ans à compter d'aujourd'hui de l'Alliance des syndicats autonomes de la santé en Guessum. Un 14e plan d'action qui annonce une radicalisation de la lutte. Ande Gossom continue d'exiger le respect des accords signés en 2022 avec le gouvernement. Il s'agit principalement des primes de logement et de la mise en œuvre de la fonction publique locale, entre autres revendications. Le gouvernement va présenter prochainement un projet de loi visant à renforcer l'autonomisation économique, la protection et la promotion sociale des femmes. En conseil des ministres hier, le chef de l'État a demandé à la ministre de la Famille, de l'Action sociale et des Solidarités de présenter le dit projet de loi lors de la prochaine réunion du gouvernement. Et puis, coup de filet de la gendarmerie de Mbour, 427 kg de chanvre indien saisis à Mbodjen, un individu interpellé. L'opération a été menée conjointement par la brigade territoriale de Joal, la brigade de proximité de Nianing et la brigade de recherche de Mbour dans la nuit du 29 août dernier. C'est tout pour ces brèves. Lolof tout de suite.
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23: Merci.
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Ah, mes chers auditeurs, il est 12h32 minutes. Merci beaucoup de nous recevoir. Merci à Khalifa Lo, DJ Maxime qui débarque pour assurer la tenue d'antenne. C'est parti. Comme vous aimez justement la musique, nous sommes là pour vous servir. Et quoi de plus beau que de vous offrir de la salsa?

Magnifique, justement, un gros tube de la salsa. Ah là là, on aime Guantanamera. Tout le monde se lève quand on écoute ce morceau. Tout le monde connaît cette chanson, justement. Coralia Fernandez et Ramon Veloz nous ont régalé avec cette version. Sa voix douce et ensoleillée de Coralia, plus la puissante, justement, de Ramon Veloz. Feu total, c'est la Cuba dans toute sa splendeur. Dans la poésie de José Martí, posée sur un rythme qui fait danser les ancêtres. Une chanson qui parle d'amour, de terre, de fierté et qui fait bouger tout le corps. En tout cas, on en aimait. Guantanamera, c'est pas juste une salsa, c'est un hymne. On l'a entendu dans les mariages, dans les soirées, dans les taxis, ici à Dakar et un peu partout dans le Sénégal, à la Havane et partout donc. Magnifique titre, à l'instar de cette chanson hommage à l'Abbassossé, chanson interprétée par Balandiaye.

fréquent d'or pour Aïcha. Mes chers auditeurs, si vous nous rejoignez, 12h51, Ali Fono qui gère la partie technique. Et ses choix musicaux sont, viennent de lui, bien sûr. Alors, Khalifa, quelle est la prochaine

Daizan, alors j'en profite pour parce que on vient de savoir tous les deux qu'on était jumeaux, Khalifa Lo ak Akman, parce que ñoo bokk datou anniversaire le 5 septembre moy suñu anniversaire ñeema 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Alors merci beaucoup, ça a été un plaisir de vous servir. A djerejef et puis joyeux anniversaire par anticipation à Khalifa Lo et puis à moi bien sûr et à tous les natifs du mois de septembre parce que septembre dafa melni ñuko am ci ñu juddou septembre ci RTS dafa bari la kérok may dégg mama ba diko wax joyeux anniversaire à vous tous par anticipation et puis merci beaucoup à vous les auditeurs de votre confiance. Dans quelques instants le journal en français qui sera synchronisé sur l'ensemble du réseau de Radio Sénégal International, journal.

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0: Bonjour à tous, 13h, voici le journal de la mi-journée sur Radio Sénégal.
1: Cher Tidiane Diaye.
0: Les autorités gouvernementales comptent rencontrer dans les meilleurs délais l'Alliance And Gessem et le SAMES pour desserrer l'étau. Le DRH du ministère de la Santé et de l'Hygiène publique reconnaît que le protocole d'accord avec ces organisations syndicales se heurte à quelques difficultés, notamment une incidence financière de plus de 8 milliards de francs CFA. Dr Malick Diallo est notre invité et le 14e plan d'action d'And Gessem est mis en œuvre aujourd'hui et demain. Grève totale dans toutes les structures sanitaires et hospitalières, sans service minimum, ni gestion des urgences, boycott des PNT, des réunions et la rétention des données. And Gessem dénonce l'inaction du gouvernement et le mépris envers les travailleurs de la santé et de l'action sociale, j'ai cité. Sur le terrain, à Kaolack précisément, And Gessem annonce un mouvement suivi aux trois quarts des militants, mais certains patients rencontrés ont pu se faire consulter ou pris en charge. À suivre le reportage de notre correspondante Fatou Sall. L'enveloppe destinée aux bourses de sécurité familiale passe de 70 à 140 milliards de francs CFA à compter de 2027, a annoncé avant-hier le ministre de l'économie, des finances et du plan Cheikh Diba. Une aubaine pour la délégation générale à la protection sociale et à la solidarité nationale qui va doubler le nombre de bénéficiaires et payer en une seule tranche. Massourba nous fait le point. La page des sports de cette édition est présentée par Tanda Khandjaï et la revue de la presse de Dominique Kama pour boucler ce journal.
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1: Cher Tidiane Diaye.
0: Khalifa Lawala, technique Mam Diémé Saro Digital, bienvenue à tous. L'Alliance des syndicats autonomes de la santé And Gessem déroule son plan d'action, 14e plan d'action. À partir de ce matin, And Gessem observe donc une grève totale de 48 heures sans service minimum et sans gestion des urgences. L'Alliance des syndicats autonomes de la santé And Gessem réclame un respect des accords signés en 2022 avec le gouvernement. Il s'agit des primes de logement, la mise en œuvre de la fonction publique locale, entre autres revendications. Écoutons à ce propos Adja Ndeye Diakhaté, vice-présidente d'And Gessem, jointe par téléphone par Elisabeth Agnès Sarr.
3: Vraiment, nous avons une manifeste du gouvernement rencontré And Gessem. Nous avons envoyé une lettre ouverte au président de la République, mais jusqu'à présent, nous n'avons pas eu le retour de ce courrier. Donc, nous considérons sans suite, vraiment, nous le déplorons et nous continuerons à dérouler notre plan d'action de grève totale et nous demandons à tous les travailleurs, à tous les sympathisants de And Gessem de rester chez eux parce que nous observons une grève totale de 48 heures.
0: À l'hôpital El Hadj Ibrahim Niass de Kaolack pour donc faire le point sur le terrain. La grève décrétée par And Gessem ne semble pas trop bien survie. Certains patients rencontrés ont pu se faire consulter normalement, mais certains services ont été affectés par la grève. Le secrétaire général de la section And Gessem de Kaolack soutient que les trois quarts du personnel ont suivi le mouvement. À Kaolack, correspondance Fatou Sall.
4: Les patients rencontrés à l'hôpital El Hadj Ibrahim Niass n'ont pas ressenti la grève de And Gessem qui entame son 14e plan d'action.
5: Présentement, je suis à l'hôpital El Hadj Ibrahim Niass de Kaolack, département urologie. On a pensé qu'il y a grève, mais aujourd'hui, il n'y a pas grève ici. On ne le sent pas en tout cas. Le médecin a déjà fait le dispatching de la liste. Il y a certains patients qui sont partis avec l'autre médecin et les autres sont restés avec lui.
4: Pourtant, selon Dr Moustapha Diakhaté, la majorité du personnel est absente car le syndicat And Gessem et les contractuels se retrouvent sur le terrain.
6: Il y a deux syndicats qui sont en grève. Il y a l'And Gessem, il y a aussi les contractuels. Et ça, c'est presque les trois quarts du personnel de l'hôpital. C'est seuls les médecins qui sont là qui consultent, mais personne ne consulte pratiquement. Et la semaine prochaine sera encore pire parce que les médecins ont annoncé aussi deux jours de grève. Et le 9 de pas. Donc l'hôpital, donc personne ne va travailler.
4: Avec cette grève hyper dure, Dr Diakhaté interpelle sans intermédiaire le président de la République.
6: On ne demande qu'une rencontre avec l'État pour qu'il nous entende et mettre l'accent un peu sur le passé que nous avons. Et se résoudre maintenant à le faire. en fonction de ses possibilités. Maintenant, à l'impossible, nous le tenons. On ne demande pas à l'État de faire ce qu'il ne peut pas faire. Mais on veut de nous entendre et de voir le peu qu'il peut faire.
4: La santé sera encore paralysée. La semaine prochaine, l'ensemble des médecins compte décréter 2 jours de grève. Kaolack Fatoussal, Radio Sénégal.
0: 14 plans d'action, c'est trop. Le directeur des ressources humaines du ministère de la Santé et de l'Hygiène publique le reconnaît. Le docteur Malick Diallo qui annonce qu'ils vont, que le ministère, les responsables en tout cas, vont incessamment rencontrer l'Alliance Andegessem et le SAMES pour éviter donc que cette grève ne perdure. Il sera notre invité, docteur Malick Diallo, directeur des ressources humaines du ministère de la Santé et de l'Hygiène publique. Et puis notez que le chef de l'État, Bassirou Diomaye Diakhare Faye, demande au gouvernement d'accélérer les travaux de toutes les infrastructures sanitaires en cours de construction en vue de leur réception dans les meilleurs délais. En conseil des ministres hier, il a particulièrement cité l'hôpital Aristide Dantec à Dakar, le centre national d'oncologie de Diamniadio, l'hôpital public spécialisé dans la prise en charge des patients atteints de cancer et l'hôpital de Wourossogui à Matam. En outre, le président a demandé au Premier ministre de travailler sur un programme d'urgence pour la densification de la carte sanitaire en établissement public de santé EPS.
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0: 13h, bientôt 7 minutes, l'annonce du ministre de l'économie et des finances sur les bourses de sécurité familiale est bien accueillie par le délégué général à la protection sociale et à la solidarité nationale. Cheikh Tako Diop promet de recruter beaucoup plus de ménages pauvres pour 2026 et un paiement en une seule tranche, Massourba.
7: De 500 000 à 1 million de ménages concernés, une enveloppe qui sera doublée à compter de 2027 pour atteindre 140 milliards de francs CFA. Les annonces du ministre des Finances, Cheikh Diba, sur les bourses de sécurité familiale enchantent le délégué général à la protection sociale et à la solidarité nationale, Cheikh Tako Diop.
8: On accueille très favorablement. Aujourd'hui, l'État a décidé de faire un effort supplémentaire. Cela justifie également le fait qu'on ait à recruter beaucoup plus de ménages. Ça va également augmenter pour ceux qui jusque-là détenaient des cartes d'égalité des chances.
7: En 2026, plus de ménages sont concernés par ces bourses de sécurité familiale. Chaque famille va ainsi bénéficier d'une enveloppe de 35 000 francs par trimestre, soit 140 000 francs l'année.
8: Ce sera un paiement qui se fera en principe en une fois. Donc ça permettra aux ménages d'avoir un pactole, justement, qui leur permettra d'ici la fin de l'année de subvenir à beaucoup de besoins. Ce qui va changer également, c'est le nombre de bourses qu'on va accorder aux ménages pauvres, mais c'est vraiment les ménages pauvres qu'on a retrouvés dans le RNU. Alors, le RNU, c'est un outil stratégique qui a été conçu sur la base d'un ciblage géographique, c'est-à-dire quelles étaient les régions où il y avait de la pauvreté. Un ciblage communautaire, comme quoi les populations elles-mêmes désignent les ménages qui étaient les plus pauvres, et ceci a été complété par une enquête de l'ANSD qui a permis donc de confirmer effectivement que ces ménages-là étaient les plus pauvres parmi les pauvres.
7: Les paiements pour les bourses de sécurité familiale vont démarrer dans le courant de ce mois de septembre.
0: Massourba, dans le cadre de la politique sociale du gouvernement, le président de la République Bassirou Diomaye Diakhare Faye a instruit le premier ministre de faire prendre toutes les mesures appropriées afin d'activer le paiement dans les meilleurs délais des bourses de sécurité familiale dans le cadre du registre national unique RNU actualisé et validé en conseil des ministres hier. Également, le chef de l'État a demandé à la ministre de la Famille, de l'Action sociale et des Solidarités de présenter le projet de loi visant à renforcer l'autonomisation économique, la protection et la promotion sociale des femmes à la prochaine réunion du Conseil des ministres. Et puis, nous parlons éducation avec la direction des classes préparatoires aux grandes écoles de Thiès qui plaide pour la livraison du grand complexe pédagogique et social de l'établissement. Les travaux ont démarré depuis 4 ans, mais l'ouvrage peine à être livré. Pourtant, les CPGE de Thiès obtiennent des résultats jugés satisfaisants avec un taux de réussite qui tourne autour de 93%. C'est la capacité d'accueil qui pose souvent problème, nous dit notre correspondante Khadiyoum.
9: Les classes préparatoires aux grandes écoles, un modèle d'excellence qui donne déjà de bons résultats. Après 3 années de mise en œuvre, 150 étudiants ont été formés avec un taux de réussite de 93% des apprenants qui passent avec succès les concours les plus sélectifs. Professeur Maguey Diop, directeur des CPJE de Thiès.
10: On s'est jaugé avec leur concours Pôle Afrique. Nos CPJE sont toujours classés premiers. Mais aussi du Pôle Afrique centrale Casablanca. Ce concours qui regroupe des étudiants de toute la sous-région aussi, mais aussi des Tunisiens qui nous ont devancés depuis plus de 20 ans dans la mise en place de ces classes préparatoires. Pour vous dire tout simplement qu'on est sur la bonne voie.
9: Pour une montée en puissance des classes préparatoires aux grandes écoles, la livraison du grand complexe pédagogique et social, une exigence, les CPJE ne reçoivent que 50 étudiants chaque année sur plus de 800 demandes. Professeur Maguey Diop.
10: Nous sommes hébergés par l'EPT. Nos moyens sont limités. C'est le cri de cœur que je lance véritablement aux autorités étatiques d'aider les CPGE à pouvoir véritablement récupérer ce grand complexe qui va permettre donc à cette voie d'excellence de monter en puissance en termes d'effectifs et de filières de formation.
9: Ce modèle d'excellence doit également être disséminé à travers les territoires. Ainsi, les CPJE vont servir de vivier pour la formation d'ingénieurs. Khadim Thiès, Radio Sénégal.
0: Fatigue relancée, chantier de réaménagement des voiries et des grands axes routiers. Certains sont devenus impraticables, faisant vivre le calvaire aux conducteurs de véhicules et motos, entre autres. À cela s'ajoutent les flaques d'eau qui détruisent les routes de la ville. Quelques jours plus tôt, des voix de revendication se sont levées pour de part et d'autre pour déplorer l'état des routes ainsi que les sites inondés en cette période d'hivernage. Reportage Henri Sen.
11: Du pavé, du sable, du ciment, bref, tout le matériel est mis à disposition. Les équipes de la mairie de Fatigue sont à l'œuvre pour remblayer les routes, comme nous pouvons le constater sur cette piste chaotique qui mène vers le boulevard. Zakaria Kebe, chef de cabinet du maire de la ville.
12: L'axe Bergidissim, Ndo HLM a été entièrement repris. Les parties les plus chaotiques de Darussalam ont été réparées. Et le travail n'est pas terminé. La municipalité poursuit les interventions étape après étape avec les moyens disponibles et en fonction des urgences identifiées sur le terrain.
11: La municipalité surveille de près aussi la pluviométrie. L'hivernage est loin d'être terminé. Zakaria Kebe rassure.
12: Fatigue ne souffre pas aujourd'hui d'un problème majeur d'inondation. Il y a des flaques d'eau, ça on peut l'admettre. Il faut également saluer le travail de l'ONAS, dont les interventions et les investissements dans l'assainissement contribuent totalement à renforcer la protection de la ville.
11: Des voix de citoyens, de leaders politiques se sont récemment levées, déplorant l'état des voiries de la commune. En plus de celles de la mairie, des actions citoyennes sont aussi notées pour des routes praticables. Henri Sen Fatigue pour Radio Sénégal.
0: 13h11, page religieuse. Le Magal des deux Raqqa est prévu samedi 5 septembre. L'événement religieux commémore la prière du fondateur du mouridisme, Cheikh Ahmed Bamba, dans le bureau du gouverneur colonial lors de sa convocation. Le 5 septembre 1895, RTS Saint-Louis vous propose une série de reportages avant le jour J, donc dans deux jours exactement. Et aujourd'hui, focus sur les différentes étapes de Cheikh Ahmadou Bamba dans la vieille ville, avec partout une série d'épreuves de la part du colon, mais la foi du fondateur du mouridisme est restée intacte. Serigne Touba et les principales étapes à Saint-Louis, une correspondance de Tcherno Diallo.
13: Accusé de troubles sur la base de dénonciations calomnieuses, Serigne Touba est convoqué à Saint-Louis par le gouverneur colonial. Il arriva à bord du train en provenance de Louga le 12 août 1895 au crépuscule. C'est le début des épreuves. Martal Faye, président de la commission communication du Courel des deux Raqqa.
14: Le gouverneur lui a demandé d'aller passer la nuit où il veut jusqu'au lendemain matin. C'est par le retour qu'il a passé la nuit chez Ahmed Kouessi. C'est communément appelé l'école des fils de chef. C'est là-bas où il a commencé à écrire le qasida, le panégyrique appelé Asiruma Labrar.
13: Oui, cap sur le laboratoire animal.
14: Le dignitaire de Saint-Louis lui faisait la vie chaque jour. Le gouverneur ne voulait pas qu'il y ait un contact entre lui et la population autochtone. C'est de là-bas qu'on l'a transféré au laboratoire d'animal de sort. Il passait la nuit là-bas.
13: Ensuite, le cachot situé en dessous du palais du gouverneur colonial. Martar Faye.
14: Certains disaient qu'il fallait l'amener au Gabon, d'autres disaient qu'il fallait l'amener à l'île de Madagascar. Mais quand le verdict est venu de Dakar, ils ont dit qu'il faut l'exiler au Gabon.
13: Après, le verdict du conseil privé du 5 septembre 1895, direction le jardin d'essai, puis direction Dakar pour sa déportation au Gabon.
14: Le 19 au petit matin, c'est là-bas qu'il a pris le train pour Dakar.
13: Cinq étapes majeures marquent la vie du Cheikh à Saint-Louis, d'où l'importance qu'il accordait à la ville tricentenaire Tierno Diallo, Saint-Louis, RTS.
0: À suivre donc la série de reportages sur le Magal de Raka, prévu samedi à Saint-Louis. Les pèlerins sénégalais au sein de la chrétienté ont entamé hier mercredi à Compostelle en Espagne l'avant-dernière étape de leur démarche de foi. Compostelle, la cité de l'apôtre Saint-Jacques, où les pèlerins de justice et de paix visiteront, entre autres sites religieux, la tombe du Saint. Envoyé spécial de Radio Sénégal au lieu saint de la chrétienté, Benoît Badiane.
15: Sur la route qui mène à Compostelle, la cité de l'apôtre Saint-Jacques en Espagne, les pèlerins sénégalais de justice et de paix se sont arrêtés à Santander pour confier au Seigneur leur démarche de foi. Une célébration eucharistique dans la cathédrale de la ville dédiée à Notre-Dame de l'Assomption.
16: Marie-Thérèse, les paroisses Marie-Immaculée de Barcelone. Après un pèlerinage marial à Lourdes, voici ici en Espagne et de passage à Santander pour partir à Compostelle sur les pas de Saint-Jacques. Saint-Jacques qui était un intime de Jésus et à qui la maman avait demandé pour Saint-Jacques et Saint-Jean, l'un à sa droite et l'autre à sa gauche. Et c'est l'occasion pour le Christ de rappeler que si vous voulez être serviteur de Dieu, il faut être le plus petit. Et là, nous demandons à Saint-Jacques d'intercéder pour nous, pour la paix dans le monde, la paix au Sénégal.
15: Après Santander, sur les pas de l'apôtre Jacques, les 350 pèlerins sénégalais ont finalement rejoint la ville du Saint. Le voyage en bus a duré plus de 8 heures de Lourdes en France à Saint-Jacques-de-Compostelle, capitale de la Galice en Corogne, région située au nord-ouest de l'Espagne.
17: Henri-Pierre Fay, paroisse Sainte-Thérèse, dans les étapes les plus marquantes de notre foi à travers la transfiguration, Jésus qui s'accompagne avec Jacques, Jean et Pierre. Donc aujourd'hui, aller visiter la tombe de Saint-Jacques-Compostelle est un pèlerinage pour nous, pour pouvoir au moins garder cette ardeur que l'apôtre a su faire montre durant sa vie.
15: Benoît Badiane, à Saint-Jacques-de-Compostelle, pour Radio Sénégal.
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0: Tana Khadjaï, bonjour.
18: Bonjour à vous, cher Tidiane Ndiaye.
0: Nous démarrons par du beach soccer. Les Lions ont donc en ligne de mire la CAN 2026 que Dakar abrite en novembre prochain.
18: Oui, c'est tout à fait. Ils préparent fiévreusement cette compétition 2026. Ce sera en novembre ici à Dakar. Il faut dire que le regroupement avec le coach Ngala Sila a débuté depuis et ils sont 20 joueurs locaux pour justement faire partie de ce regroupement. Regroupement qui se déroule là-bas du côté de Diamalay. Mais le 10 août prochain, ils vont entrer en regroupement fermé et donc un regroupement de 2 semaines ici à Dakar. L'objectif, c'est donc une 9e étoile puisque vous le savez, eh bien, les Lions en ce moment sont à 8 et des Lions du Sénégal qui visent du coup une participation au Mondial 2027.
0: Mercato des Lions du Sénégal à la fin des hauts et des bas.
18: Oui, des hauts et des bas. On va commencer par Crépin Diatta qui n'a pas encore trouvé de club depuis la fin de son contrat. C'était avec Monaco en fin juillet 2026. L'international sénégalais qui justement, faut-il rappeler, qui fait l'objet d'intenses sollicitations en tête l'Olympique de Marseille. Il y a également l'équipe du Shakhtar Donetsk mais aussi le club allemand. Évidemment, deux clubs anglais sont à l'affût et Everton et Ipswich Town. Et ça passe à contrario pour Nicolas Jackson et l'autre, il s'agit d'Ibrahim Mbaye du Paris Saint-Germain. Et donc, Aston Villa les a bien reçus. Également pour Eliman Diaye avec Manchester City et Pape Malick Diouf qui, respectivement, sont justement bien reçus à leur nouveau club. En revanche, la grosse déception pour Ismaël Assar pour intégrer les Reds de Liverpool et puis la mine Camara, le monégasque qui va devoir rester au rocher puisqu'après l'échec de son transfert à Chelsea, l'ex-attaquant sénégalais est non moins agent de joueur de ces deux hommes et très remonté contre les clubs justement européens, Crystal Palace mais aussi l'équipe de Monaco et il promet de revenir là-dessus. Il s'agit bien sûr de Diomansi Camara.
0: Le football sur le terrain, on joue ce soir des rencontres chez les grands championnats européens.
18: on commence par la Liga espagnole, la Real Sociedad qui reçoit l'équipe de Celta Vigo. Et puis en Ligue 1 française, ce sera un déplacement pour Lille chez le terrain de Toulouse. Et puis en Italie, on parle plutôt de la Coupe nationale avec deux rencontres cet après-midi. Cagliari qui va recevoir Hellas Verona et puis Palerme qui va recevoir ce néophyte. Il s'agit de Mantova.
0: Des nouvelles des JOJ Dakar 2026, qu'est-ce qu'il nous dit le compte rendu, le compte à rebours de ce matin?
18: Oui, ce matin, le compte à rebours, on va parler justement de fresques, comme qui dirait une technique particulière pour peindre les murs. Il s'agit de, justement de graffer, il y a des graffeurs, des transformateurs de murs, un véritable œuvre, ce chef-d'œuvre. Et donc, il faut dire que les premières fresques déjà visibles dans plusieurs quartier de Dakar, et donc on va y revenir avec Alicia Pereira, notre reporter, qui justement est allée à la découverte d'un d'entre eux. Nous l'écoutons.
19: Au cœur du centre-ville, les fresques murales de Bassir Ndiaye attirent le regard admiratif des passants. L'artiste plasticien fait découvrir l'univers des disciplines qui composent les JOJ. Pour réaliser une telle œuvre artistique, le graffeur a dû grimper à 200 mètres de haut pour apposer son pochoir, cet outil qui lui permet de travailler dans la hâte.
20: Ces œuvres-là que nous venons de faire sur les murs de Dakar, on montre là-dessus la culture sénégalaise, mais aussi les 25 sports qui sont pratiqués au niveau des JOJ.
19: Lesquels ?
20: On a ici le breakdance, course vélo, baseball et la course de vitesse aussi. On a aussi derrière nous une femme africaine et la savane aussi derrière nous.
19: Dans la ferveur des JOJ, Picasso, de son nom d'artiste, à l'aide de ses pinceaux, lance un message.
20: À travers ces murs, nous montrons la culture sénégalaise, mais aussi notre objectif, c'est de donner vie aux murs de Dakar. Il nous faut parfois 10 jours pour un mur. Bon, je veux lancer un message aux personnes ou de respecter aussi les travaux qu'on vient de faire, parce que nous voyons parfois des gens qui font les besoins sur les murs après. C'est désolant, quoi.
19: Jeux olympiques de la jeunesse Dakar 2026 sont immortalisés sur les façades des établissements publics de la capitale et sa banlieue.
0: Alicia Pereira.
18: Voilà, alors, cet élément qui met fin à cette page des sports.
0: Bon appétit.
18: Merci, bon appétit à vous.
0: Merci beaucoup.
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0: 13h21 sur Radio Sénégal. L'invité de cette édition est le directeur des ressources humaines du ministère de la Santé et de l'hygiène publique, le docteur Malick Diallo, annonce qu'ils vont donc incessamment rencontrer l'Alliance Andegessem et le SAMES. Le DRH du ministère de la Santé précise que les différentes parties s'étaient fixées comme objectif de signer un protocole d'accord depuis le mois d'août, un souhait qui bute sur quelques difficultés. Selon le docteur Diallo, donc, la plateforme revendicative du SAMES et de Andegessem a une incidence financière de plus de 8 milliards. Il répond aux questions de Maria Momane.
21: Docteur Malick Diallo, l'alliance Andegessem est à son 14e plan d'action, marqué par une grève totale sans service minimum et gestion des urgences. Une situation grave, docteur.
22: Pour rappel, depuis le nouveau régime, les autorités n'ont pas ménagé d'efforts pour qu'on puisse renouer le dialogue avec les partenaires sociaux. C'est en ce sens que, sous l'égide du Premier ministre, on a signé le pacte national de stabilité sociale. Et lorsqu'on a signé ce pacte, il y a eu plusieurs engagements des deux côtés, que ce soit du côté du gouvernement, que ce soit des partenaires sociaux, que ce soit aussi du patronat. Et on peut dire que depuis la signature de ce pacte, le gouvernement a fait beaucoup d'efforts pour vraiment honorer ses engagements. Aujourd'hui, on peut estimer à plus de 1200 agents contractuels qui sont reversés dans la contractualisation du projet et qui sont reversés dans la contractualisation du ministère. Maintenant, pour ce qui est du pacte, le gouvernement aussi s'était engagé dans le secteur de la santé à faire un recrutement spécial annuel sur 5 ans, un gap de 18 947 qui est ressorti de nos analyses. Et sur ce pacte, le gouvernement s'est engagé pour un recrutement de 2500 agents au courant 2026. Tout a été validé et dans les prochains jours, ce recrutement sera effectif. Maintenant, il y a des points d'achoppement comme la généralisation de l'indemnité de logement pour l'ensemble des agents du ministère. Au niveau du pacte maintenant, maintenant, le gouvernement s'est engagé dans la mesure du possible d'acter cette généralisation. Mais il y a maintenant des soucis techniques parce que il y a les contractuels des EPS qui sont payés directement par les EPS, sans pour autant que ça passe par le budget du ministère.
21: Docteur, pire encore, le SAMES compte observer une grève de 48 heures les 8 et 9 prochains. Concrètement, pourquoi on ne parvient pas à appliquer les accords d'une manière globale? Parce que c'est des revendications légitimes, non?
22: C'est des revendications légitimes, mais il faut savoir qu'on est dans un pacte sur 3 ans. Ne serait-ce que pour l'indemnité de logement. On a estimé à plus de 8,8 milliards par an, tous ces agents qui en ont besoin. Lorsqu'on a signé le décret qui permet de reclasser les techniciens supérieurs, cette signature a une incidence financière. Maintenant, pour ce qui est des documents, là aussi on avait donné un plan d'action avec des deadlines. On avait dit qu'on va payer ça dans le deuxième semestre de l'année 2026. Je pense qu'on est toujours dans les délais. On n'est pas encore en fin d'année. Et là, on est en train d'y travailler. Lui-même, à travers le ministère de la fonction publique, on a convié les partenaires sociaux pour aller vers un protocole d'accord qui est spécifique au secteur de la santé pour qu'on puisse discuter, voir les modalités pour qu'on puisse honorer cet engagement concernant l'indemnité de logement dans les mesures du possible.
21: Est-ce que vous êtes en discussion avec les syndicats de santé?
22: Depuis le mois de juillet, tous les partenaires sociaux du secteur de la santé ont été conviés au niveau de la fonction publique pour discuter d'un protocole d'accord qui devrait même être signé au début du mois d'août. Malheureusement quand même, il faut le dire, il y a certains partenaires sociaux qui n'ont pas honoré cette invitation. Il s'agit de Andegasson, il s'agit aussi du SAMES.
21: Docteur Malick Diallo, Radio Sénégal, vous remercie. Je rappelle que vous êtes le DRH du ministère de la Santé et de l'Action sociale.
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0: C'est avec Dominique Kama.
3: Lutte contre la cherté de la vie. Le président de la République veut la préservation du pouvoir d'achat des consommateurs. Les urgences sociales au cœur de l'agenda barrent une le quotidien national Le Soleil. Diomaye s'attaque à la vie chère, s'exclame Li Quotidien. En effet, le chef de l'État, Bassirou Diomaye Faye, a réitéré l'importance primordiale qu'il accorde à la préservation du pouvoir d'achat des ménages ainsi qu'à la mise en œuvre de mesures de lutte contre la cherté de la vie. Il a appelé le gouvernement à travailler à la maîtrise des prix des denrées et services de consommation courante. Bassirou Diomaye Faye a aussi insisté sur l'application rigoureuse des instruments adaptés sur les prix et la protection des consommateurs en cohérence avec la politique de souveraineté alimentaire, rapporte le communiqué du Conseil des ministres. Lors de cette rencontre, le président de la République a incité au déploiement des dispositifs réglementaires et coercitifs appropriés pour réguler les coûts des loyers. Bassirou Diomaye Faye a rappelé que la régulation des coûts du loyer est un impératif, renseigne le quotidien national. De son côté, le premier ministre Ahmadou Al-Aminou Mohamed Lo a exhorté les ministres à accélérer la mise en place du dispositif de ciblage de subventions et de veiller au rappel du paiement des bourses nationales de sécurité familiale au plus tard à la fin de ce mois. Encadrement des fonds spéciaux, les députés reviennent à la charge. Sonko et les siens repartent à l'offensive, titre Yor. Loin de s'avouer vaincu par le revers infligé par le Conseil constitutionnel sur les crédits spéciaux, l'Assemblée nationale repart à l'offensive sur le terrain législatif. Réuni hier, le bureau a déclaré recevable une proposition de loi organique visant à renforcer l'encadrement juridique et le contrôle de ces fonds controversés. En saisissant le chef de l'État pour avis, le Parlement engage une nouvelle épreuve de force avec l'exécutif et remet au centre du débat républicain la question de la transparence des deniers publics. Élections locales, la société civile exhorte l'État à fixer la date du scrutin. La société civile accule le pouvoir, titre le quotidien L'Indépendant. Lors d'une conférence de presse hier, la coalition coalition des organisations de la société civile a appelé les pouvoirs publics à fixer la date du scrutin et à accélérer les préparatifs des élections territoriales, car le mandat des conseillers territoriaux et élus arrive à échéance le 22 janvier 2027. Leur renouvellement doit intervenir dans les 30 jours précédant cette échéance. Pour le COSC, les délais permettent encore d'organiser ces élections. Concernant ce scrutin, la Cour suprême a rejeté le recours du Front pour la défense de la démocratie et de la République. En effet, le FDR voulait que la juridiction contraigne le président de la République à fixer la date de ces élections. Selon la Cour suprême, le code électoral autorise des exceptions pour organiser le scrutin au cours de la cinquième année du mandat et aucun texte n'impose un délai strict à l'autorité pour prendre le décret de convocation du corps électoral.
9: Cher Tidiane Diaye.
0: Et c'est la fin de cette édition. À bientôt 13h30 sur Radio Sénégal. Merci à l'équipe technique Khalifa Lo, assistée de Fatima Ndiaye Diop, Mohamed Braya Mbaye et Mam Ndiaye Sarr au digital. Centre de distribution et de modulation Ousmane Diop, production Marianne Ndiaye, réalisation, coordination Elisabeth Agnès Sarr. Tout de suite, le journal des langues nationales. Merci, bon après-midi à tous.

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C'est la question, l'original ivoirienne qui nous régale. Hein. C'est son tube qui est rentré direct dans nos cœurs. José la diva avec sa voix posée, douce mais qui frappe juste. Elle chante la galère de l'école, les années d'études, les sacrifices. Et au final, où est mon diplôme? C'est la question qu'elle se pose. Tout le monde s'est retrouvé dedans, étudiants, parents, chômeurs, bosseurs. On a tous cherché notre diplôme un jour. En tout cas, si vous avez la réponse, n'hésitez pas à nous la donner. Ah, mes chers auditeurs, c'est DJ Maxime qui s'installe sur la radio de tous les Sénégalais. On est bien parti pour vous accompagner dans votre émission à table. On est jeudi et tout va bien pour nous. Justement, et pour vous, dites-nous merci à Hadi Cissé qui se régale avec ses morceaux d'exception. Et puis Ndiaye Messar avec ses choix musicaux. Puisqu'on parle d'ambiance et d'enjaillement, voici Djigué Kérosène featuring Serge Beno pour le titre « Ça dépend de toi ». Si tu n'as pas de diplôme, ça dépend de toi. Et si tu l'as, ça dépend de toi.

DJ Kérosène, justement, et Serge Beno pour cette chanson, ça dépend de toi. La promotion que tu cherches là, ça dépend de toi. La vie riche que tu cherches là aussi, ça dépend de toi. Le succès que tu cherches là, ça dépend de toi. Alors, bah, sans détour. Si du coupé décalé, plus zougoulou, un peu de sagesse dedans. Kérosène avec sa voix posée qui donne des conseils. Et Serge Beno avec ses mélodies qui rentrent dans la tête. Le message est clair. Arrête de te plaindre. Lève-toi, travaille. Ton avenir est entre tes mains, justement, bien sûr. Personne ne viendra le construire à ta place. On l'a écouté à l'école, au quartier, au travail, en voiture. Chaque fois que tu es découragé, tu mets « ça dépend de toi » et tu reprends courage. Bah, nous, on a repris courage et tout va bien pour nous. Bah oui, pour cette année 2019 aussi, pour cette année 2026, autant pour moi, et puisque je parle de 2019, cette chanson-là que je m'apprête à vous offrir, est sortie en 2019. Voici Serge Beno qui est de retour sur la platine, cette fois-ci en solo.

et les conseils musicaux que nous vous offrons sur la radio de tous les Sénégalais. Je rappelle que vous êtes en compagnie de DJ Maxime. Allez le dire à tout le monde, l'animateur le plus wild du Sénégal. Puisque justement, on est en train de vous offrir aussi, au-delà des conseils, mais il y a aussi de l'enjaillement. Parce qu'on veut que tout le monde danse, que tout le monde soit bien. On vous laisse toujours avec Serge Beno savourer l'un de ses tubes. Meilleur tube, l'une des chansons les plus gravées dans la mémoire des Ivoiriens et pas que. On vous laisse kiffer.

un véritable poids lourd du coupé décalé, justement, un vrai monstre de l'enjaillement. On aime, j'ai envie de dire, on aime doublement. On est en train de passer de super bons moments en espérant que tout le monde est en train de s'enjailler comme pas possible. On va rester en Côte d'Ivoire et au cœur de l'enjaillement. Voici tout de suite, après Serge Beno, voici DJ Kérosène pour « Tu seras élevé ». Il y a un conseil dans ce titre et puis de l'enjaillement. Conseil plus enjaillement, ça donne ça.

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Tous ceux qui t'ont humilié vont regretter un jour. Ton tour va arriver tôt ou tard. Tiens bon, ça c'est sûr. La vie va te tester, les gens vont te trahir. Mais retiens ça, tu seras élevé. Ne laisse personne voler ta joie, ni changer ton cœur. Reste humble, travaille dur, prie fort. Les mêmes qui parlent aujourd'hui vont applaudir demain parce que tous ceux qui t'ont humilié vont le regretter. Dieu n'a pas encore dit son dernier mot. En tout cas, avance. Avance et fonce. C'est le genre de texte qui fait du bien quand tu es découragé. DJ Kerosene a mis ça en musique et ça rentre direct dans l'âme. Magnifique tout simplement et plus d'une incroyable ferveur au-delà de tous ces conseils. Ah, mes chers auditeurs, puisqu'on parle de ferveur, voici Abidjan Faro. Abidjan est doudé. Wallahi Bilay. Espoir 2000 est dans la place.

un de ses membres phares. Justement, un groupe qui n'est pas seulement un groupe, c'est un groupe, justement, qui était toute une époque, bien sûr, patronyme, Momo, Maréchal, des noms qui nous ont bercés, qui ont bercé notre jeunesse. Ce groupe-là nous a fait rire, danser, réfléchir avec leurs sketchs, leurs chansons, leur humour intelligent. C'est un groupe qui a porté haut le drapeau ivoirien partout dans le monde. Un groupe qui a marqué des générations. Faut parler fort. Bah oui, c'est pas camarade de quelqu'un. Des phrases qui restent à jamais gravées dans nos têtes. Aujourd'hui, on pleure justement, frère, un artiste à un pilier, mais on retient l'héritage d'un groupe qui a donné de la joie au peuple ivoirien, même dans les moments difficiles. Alors, justement, mes chers auditeurs, c'est ça la musique. Faut faire des chansons qui restent à jamais. Des chansons qu'on peut appeler des chansons au Panthéon, des chansons cultes, comme cette chanson Abidjan Faro est au cœur des chansons au Panthéon culte. Cette chanson va accompagner encore des générations et des générations. Espoir 2000, c'est comme ce groupe-là que je m'en vais vous proposer. C'est... Ah, je me perds.

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Alors difficile de parler d'Espoir 2000 sans pour autant évoquer les quatre magiciens dirigés par Asolfo. On voulait savourer Premier Gaou et on parlera de ce titre.

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Il y a des chansons qu'on écoute, il y a Première Gaou. Nous sommes en 1999, quatre jeunes d'Anomabo, sans studio, sans moyens, avec juste la foi et le talent, ont enregistré un son dans leur quartier. Asselfo, Goudé, Manaja, Tino, ils ne savaient pas qu'ils venaient d'écrire l'histoire de l'Afrique. Première Gaou n'est pas juste une chanson. C'est la douleur de tous les jeunes trahis. C'est la fierté dans le quartier. C'est l'hymne des étudiants, des bourseurs, des amoureux dessus. Chanté dans les cours, dans les maquis, dans les stades, dans les mariages, dans les deuils. Du nord au sud, de l'est à l'ouest, des jeunes ivoiriens d'Anomabo jusqu'aux jeunes du monde entier. Tout le monde a crié. Première Gaou n'est pas Gaou. Cette chanson a marqué des générations. Elle a mis la Côte d'Ivoire sur la carte du monde. Elle a prouvé qu'avec du travail, même de Anomabo, on peut aller au Stade de France. Et aujourd'hui, si on voit Magic System organiser les plus grands festivals d'Afrique de l'Ouest, le FEMUA, si on les voit recevoir des présidents, remplir Bercy, chanter pour l'ONU, ça veut dire beaucoup de choses. Ça veut dire travail. Ça veut dire persévérance, ça veut dire ne jamais abandonner son quartier. Ils n'ont pas oublié d'où ils viennent. Ils sont revenus bâtir des écoles, des hôpitaux, des rêves pour la jeunesse. Respect aux quatre Gaou d'Anomabo. Vous avez pris une douleur et vous en avez fait une gloire nationale. Première Gaou n'est pas Gaou. Première Gaou est devenu roi. Ça, je vous le dis en vérité. Ah, mes chers auditeurs, vous êtes toujours sur Radio Sénégal International. Et on a d'autres choses à vous dire. Voici Révolution.

Le groupe Révolution l'a dit clairement. Donc je ne bois plus haut. 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Sois fort, dis non, comme révolution, je ne bois plus. Parce que la vraie révolution, c'est de garder le contrôle de ta vie. Ta vie est trop précieuse pour finir dans une bouteille. Alors, j'espère que c'est un conseil qui va à tout le monde. À mes chers auditeurs, puisqu'on parle de conseils, on va continuer. Mais attention, cette chanson-là, j'ai des choses à vous dire quand même. Écoutez, et puis c'est une légende de la musique ivoirienne et africaine. Voici Limina Mewé.

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On vous offre beaucoup d'enjaillement sur Radio Sénégal International. Toujours accompagné de DJ Maxime. Aïe aïe. À l'instant, Mewé qui chante Miss Lolo pour célébrer la beauté de toutes les femmes qui nous écoutent. Alors, soyez fiers de vos seins, aimez votre corps, mais au-delà de la beauté, il y a la santé. Aujourd'hui, le cancer du sein ravage, il ne prévient pas, il ne choisit pas et il tue en silence. S'occuper des seins, c'est plus qu'important, c'est vital. Touche-toi, regarde-toi, connais ton corps. Si tu sens une boule, un changement, une douleur, n'aie pas honte, n'attends pas. Va voir un médecin, fais ton dépistage. Être fier de ses seins, c'est aussi les protéger. Parce qu'une femme en bonne santé, c'est une femme forte pour sa famille, pour ses enfants, pour elle-même et pour toute une société. Miss Lolo doit rester en bonne santé. Alors, aimez-vous, protégez-vous, dépistez-vous, c'est important. On vous aime les femmes et vous le savez. Ah, mes chers auditeurs, puisqu'on parle de femmes, voici Awilo Longomba qui rend hommage à une de ses femmes préférées, à sa go, comme on aime le dire en Côte d'Ivoire. On vous laisse kiffer. Le Congolais Awilo Longomba. Carolina. Sortez les mouchoirs. Tout le monde sur la piste. Yeah. 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

On appelle ça un brin bobo, un brin poteau, sucré, salé, chocolat, chocolaté. C'est pas une chanson, ça, c'est une recette de bonheur, c'est une recette d'enjaillement, c'est une recette de joie. Awilo Longomba est arrivé avec son dombolo propre, sa voix sucrée, son énergie de monstre, et Carolina est devenue l'hymne de tous les maquis, tous les mariages, tous les anniversaires. Ses titres, c'est une merveille du genre. Ça fait danser les vieux, les jeunes, les bobos et les poteaux. Tout le monde connaît les pas de danse de ce titre d'exception. Tout le monde chante le refrain, fredonne sur Oh c'est un moment. Aïe, le Longomba était dans la place et tout de suite, voici DJ Arafat, le regretté, qui rendait hommage à DJ Jonathan. On voulait savourer la famille. 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

Le Daichi était dans la place. DJ Arafat, justement, il était plus qu'un artiste. C'était l'un des plus puissants de la musique ivoirienne. Le patron, le Yorobo, le commandant Zabra, comme on aimait l'appeler, avec le coupé décalé. Il a mis la Côte d'Ivoire sur la tête du monde. Moto Moto, Enfant Béni, Dosso, Zoro Poto, et puis hommage à Didier, à Jonathan. Chaque son était un événement national. Son influence avait dépassé la Côte d'Ivoire. Du Cameroun au Sénégal, au Congo, du Mali, à la France, des États-Unis au Brésil. Partout, les jeunes criaient Arafat, Arafat, le chinois, le Daichi. Il chantait nos douleurs, nos joies, notre fierté. Il parlait vrai, il vivait vrai. Il a donné une voix à toute une génération. Aujourd'hui, on pleure Didier Arafat, mais on danse aussi, parce que les rois ne meurent jamais, ils deviennent des légendes. Repose en puissance Daichi, la Côte d'Ivoire et l'Afrique entière ne t'oubliera jamais, ça c'est sûr. Et tout de suite, voici après Didier Arafat, parce qu'il a inspiré plus d'un, il a inspiré toute une génération. Lui, l'artiste que je m'en vais vous offrir, justement, vivez en Côte d'Ivoire.

Avant de terminer cette émission, regardez ce que nos artistes font. Les Nigériens ont pris l'Afrobeat et ont conquis le monde entier. Les Sud-Africains ont pris l'Amapiano et tous les DJ de la planète le jouent. Les Ivoiriens avec le coupé décalé que nous venons de savourer. Les Congolais avec la Rumba. Les Sénégalais avec le Mbala, justement à l'instar de Youssou N'Dour, Ismaïlo, Babama, les Paque. Ils sont partis de rien, de nos quartiers, avec nos sons. Et aujourd'hui, les stats, les radios, TikTok, les Grammy, c'est pour nous la musique et la preuve, c'est possible. Alors pourquoi pas nous, justement, dans les autres domaines? Pourquoi pas l'Afrique qui façonne la tech? Pourquoi pas l'Afrique qui façonne l'agriculture? Pourquoi pas l'Afrique qui façonne la mode, la médecine, l'aérospatiale, l'éducation, et pas seulement? Levons-nous. Si on peut exporter nos rythmes, on peut exporter nos idées. Si on peut imposer notre culture, on peut imposer nos entreprises. Si on peut faire danser le monde entier, on peut nourrir le monde. Le 21e siècle doit avoir l'accent africain. Ce n'est plus le temps de regarder, c'est le temps de bâtir, je vous le dis, en vérité. La musique nous a donné l'exemple, à nous de faire le reste. C'est un message pour toute la jeunesse africaine. Vous, les jeunes qui m'écoutez actuellement, qui sont tous les jeunes qui sont scotchés et connectés sur la fréquence 92.5 sur Radio Sénégal International. Moi qui vous parle, je suis jeune comme vous. Alors, on doit tous être conscients de ce que l'Afrique doit apporter au monde entier. Et puisqu'on parle de l'Afrique, puisqu'on parle de la jeunesse, on se quitte avec Mama Africa de Bracket spécialement.

spécial, très spécial à tous les Africains qui savourent ce moment d'exception, parce que je vous le dis, le moment est arrivé. Le moment est arrivé, le moment du succès. L'Afrique doit façonner le monde à son image. À mes chers auditeurs, on est arrivé au terme de cette émission. Merci beaucoup, merci surtout à Niemé Sarr et à Khady Cissé qui nous ont accompagnés tout au long de cette émission. Merci beaucoup, merci à tous les auditeurs qui étaient scotchés en espérant que vous avez savouré comme moi. Elisabeth Agnès Sarr. Elisabeth Agnès Sarr, une vraie panafricaniste. Alors, merci. Maman, je vais vous donner une dédicace. Merci beaucoup Elisabeth Agnès Sarr. Nous allons maintenant pour défendre les brèves synchronisées sur l'ensemble du réseau de Radio Sénégal International. Maman, je vais vous donner une femme. Je vais vous donner une femme. Je vais vous donner une femme.

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1: Bonsoir à tous et bienvenue à ce flash. Le chef de l'État, Bassirou Diomaye Faye, a demandé au gouvernement d'accélérer les travaux de toutes les infrastructures sanitaires en cours de construction en vue de leur réception dans les meilleurs délais. C'était hier en Conseil des ministres. Il a particulièrement cité l'hôpital Aristide Dantec à Dakar, le Centre national d'oncologie de Diamniadio, l'hôpital public spécialisé dans la prise en charge des patients atteints de cancer, et l'hôpital de Wourossogui à Matam. En outre, il a demandé au Premier ministre de travailler sur un programme d'urgence pour la densification de la carte sanitaire en établissement public de santé. Donc, toujours en Conseil des ministres, le chef de l'État a demandé à la ministre de la Famille, de l'Action sociale et des Solidarités de présenter le projet de loi visant à renforcer l'autonomisation économique, la protection et la promotion sociale des femmes à la prochaine réunion du gouvernement. Et puis l'Alliance des syndicats autonomes de la santé Ande Gesem déroule son 14e plan d'action. Ande Gesem observe une grève totale de 48 heures à compter de ce jeudi sans service minimum et sans gestion des urgences. Une grève donc qui ne semble pas être trop bien suivie à l'hôpital régional Elhadj Ibrahim Agnès de Kaolack, selon notre reporter Fatou Sall. Et puis sur l'international, le Népal qui appelle à la justice climatique pour financer sa reconstruction. L'inquiétude porte aujourd'hui sur la reconstruction du pays qui pourrait se chiffrer à plusieurs milliers de dollars. Un débat qui intervient 8 jours après la crue dont le bilan continue de s'alourdir. Plus de 1200 morts et 4200 disparus selon le dernier bilan établi par les autorités. Et c'est tout pour ce flash. Merci de l'avoir suivi. Dans un instant, la version Wolof.
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0: da pas mo
1: parce que la France est le premier producteur mondial de khafnyom. Khafnyom c'est pour l'énergie nucléaire. Alors que le Sénégal est le quatrième producteur mondial de zircon. Et donc 40% du zircon français vient du Sénégal. Donc lolu xolal suba bëss buñu amé problème ñu tejj ko mais l'électricité en France day am problème. 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
4: Demba Diaw. Bonjour, il est 16h, une synthèse de l'actualité technique Mamadou Messar. Le chef de l'État, Bassirou Diomaye Faye, demande au gouvernement d'accélérer les travaux de toutes les infrastructures sanitaires en cours de construction en vue de leur réception dans les délais. En conseil des ministres, il a particulièrement cité l'hôpital Aristide de Dantec à Dakar, le centre national d'oncologie de Diamniadio, l'hôpital public spécialisé dans la prise en charge des patients atteints de cancer et l'hôpital de Ourossogui à Matam. En outre, il a demandé au premier ministre de travailler sur un programme d'urgence pour la densification de la carte sanitaire et des établissements publics de santé. Hier, en conseil des ministres, le chef de l'État a demandé aussi au ministre de la Famille, de l'Action sociale et des Solidarités de présenter le projet de loi visant à renforcer l'autonomisation économique, la protection et la promotion sociale des femmes à la prochaine réunion du gouvernement. Dans le cadre de la politique sociale du gouvernement, Bassirou Diomaye Diakhar Faye a instruit le premier ministre de faire prendre toutes les mesures appropriées afin d'activer les patients dans les meilleurs délais, des bourses de sécurité familiale dans le cadre du registre national unique RNU actualisé à valider selon le communiqué du Conseil des ministres. Plus de 15 000 élèves sont répertoriés dans le système éducatif selon le rapport sur la situation de l'éducation 2024. Un élève sur trois abandonne l'école en cours de chemin. Face à cette situation, le ministère de l'Éducation nationale veut renforcer la politique d'éducation inclusive. C'est dans ce sens qu'une réflexion de deux jours est ouverte à Dakar aujourd'hui pour préparer un forum national qui se tiendra en novembre 2026. L'Alliance des syndicats autonomes de la santé Andegesem déroule son 14e plan d'action. Andegesem observe une grève totale de 48 heures à compter d'aujourd'hui, sans service minimum et sans gestion des urgences. L'Alliance des syndicats autonomes de la santé Andegesem réclame, entre autres, un respect des accords signés en 2022 avec le gouvernement. Il s'agit des primes de logement, la mise en œuvre de la fonction publique locale, entre autres. Donc, hors de chez nous, pour terminer, le Népal appelle à la justice climatique pour financer sa reconstruction. L'inquiétude porte aujourd'hui sur la reconstruction du pays qui pourrait se chiffrer à plusieurs milliers de dollars. Un débat qui intervient 8 jours après la crue dont le bilan a continué de s'alourdir, plus de 1200 morts et 420 autres personnes disparues selon le dernier bilan établi par les autorités du pays. Tout de suite, l'Olaf.
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0: Monsieur, bonjour et merci de nous faire l'amitié d'écouter RSI, Radio Sénégal International 92.5 à Dakar. Faites entrer l'enquêteur, reçoit aujourd'hui une dame. Nina Penda Faye, bonjour.
1: Bonjour Michel Diouf.
0: Ça vous fait quoi de revenir dans les studios de RSI?
1: Oh, beaucoup de choses. En tout cas, je suis très très contente d'être là. C'est un grand bonheur pour moi. Et ça me rappelle énormément de souvenirs de revenir à Radio Sénégal, mais surtout dans ce studio où tout a commencé.
0: Et quand en quelle année?
1: Ça va faire vieux maintenant. C'était en août 2002.
0: Oui.
1: Bientôt
0: 24 ans.
1: Oui, en août 2000, bientôt 24 ans, août 2002 ou 2003.
0: Et vous
1: 2003.
0: Étiez en deuxième année au CESTI.
1: J'étais en deuxième année au CESTI, c'était en août 2003 et je suis restée du mois d'août au mois d'octobre. Je suis repartie et je suis revenue jusqu'en juin 2005.
0: Après votre diplôme supérieur en journalisme, vous êtes revenue à Radio Sénégal.
1: C'est ça.
0: Et l'expérience n'a pas été concluante? Ou vous avez choisi d'aller voir ailleurs?
1: Non, c'était une très belle expérience, mais à l'époque, j'étais productrice extérieure et je me rappelle encore quand Sein Aboukor me disait, quand je suis venue pour déposer ma demande de stage, j'espère que tout ce que Lamine Touré dit sur vous est vrai.
0: Oui, paix à son âme, Lamine Touré.
1: Paix à son âme, oui. Lamine Touré. Et quand je suis arrivée en octobre, elle ne m'a pas laissé partir, elle m'a dit « Bon, tu vas faire ta rentrée, mais on va te garder pour que tu sois un productrice extérieure. » Parce qu'à l'époque, il y avait un autre journaliste qui venait de quitter pour rejoindre le ministère de la Jeunesse. Et je suis restée jusqu'en juin 2005 où j'ai eu une proposition de Radio Nostalgie, ce qui a fait que j'ai dû partir. Voilà,
0: pour d'autres expériences. Alors, on reviendra tout à l'heure sur votre parcours. Mais ils sont nombreux à se poser la question de savoir, mais que devient Nina Penda Faye?
1: Qu'est-ce qu'elle devient? Mais je suis là, simplement, je ne suis plus... je n'apparais plus à la télé, pour ceux qui
0: à la 2S notamment, où vous avez animé une émission.
1: C'est vrai.
0: Voilà, sur les femmes.
1: Sur les femmes, pendant 8 ans. Quand même, j'ai fait 9 ans à la 2S en commençant par le grand rendez-vous comme chroniqueur. Et ensuite,
0: il faut faire genre.
1: Oui. Ensuite, je suis restée pendant 8 années pour présenter la célèbre émission Femmes africaines modernes. Et je suis partie en juin 2021 de la 2S. Donc, ceux qui ne me voient plus parce que j'ai eu à partager quelques expériences partant de ce qu'on avait fait à la 2S pour une chaîne de télé panafricaine qui s'appelait EDAN et qui était basée en Côte d'Ivoire. Et donc, pendant une année, j'ai eu cette expérience de la sous-région ouest africaine et je suis revenue, je suis journaliste indépendante,
0: oui.
1: je suis membre du CORED qui est le conseil pour l'observation des règles d'éthique.
0: Et vous êtes la chargée de la communication.
1: Et je suis la chargée de communication du conseil.
0: Vous êtes la voix du CORED maintenant.
1: L'une des voix du CORED.
0: L'une des voix du CORED, voilà. absolument.
1: Voilà Michel, voilà ce que je deviens ensuite.
0: Alors, parlez-nous un peu de votre parcours scolaire. Vous avez fait vos études où?
1: Je suis un produit de l'enseignement privé catholique du Sénégal, puisque j'ai commencé et j'ai fait tout mon cycle primaire au Collège Notre-Dame du Liban, qui était à 2 pas de là où j'habitais, parce que je suis un enfant des casernes. Et le collège était à côté de la gendarmerie du Front de Terre. J'ai fait tout mon cycle primaire jusqu'à l'obtention du certificat d'études. Et ensuite, j'ai fait le CM de Grand Yoff, où j'ai fait tout le cycle moyen secondaire, le public, de la 6e à la 3e. Et par la suite, j'ai été orientée au lycée John Kennedy. Je rappelle encore une fois, quand on m'a orientée au lycée John Kennedy, ma mère ne voulait pas entendre parler de cette orientation. Elle disait à mon père, il faut qu'on lui change d'école.
0: Pourquoi?
1: Non. Pourquoi? Parce qu'à l'époque, on disait que c'était un lycée de jeunes filles. Il n'y avait pas de bonnes choses qui se disaient sur la fréquentation de ce lycée. Je disais à ma mère, non, moi je vais y aller puisque j'y vais pour étudier. Maintenant, chacun y va pour les études. Ce que les filles font, vous ne pouvez pas vous y opposer. Simplement, chacun y va avec les valeurs qu'il porte, l'éducation qu'on a. Je dis à ma mère, non, il est hors de question que je change d'école. Moi, je veux aller au lycée John Kennedy. Bon, elle n'a pas apprécié. J'ai pris ma décision et j'ai fait tout le cycle de la seconde à la terminale à John Kennedy. Et ça s'est très bien passé puisque je faisais les cours et après je rentrais aider ma mère à la maison. Comme j'ai toujours fait.
0: Et une fois en classe, une fois en classe de terminale, vous avez passé le concours
1: Le concours du CESTI parce que j'ai repris la terminale. Ça aussi, je pense que c'est ce qu'on doit apprendre aux enfants, que l'échec fait partie de la vie et il faut savoir se relever.
0: Absolument.
1: Quelqu'un comme moi, j'ai repris toutes mes classes d'examen pour une raison ou pour une autre. J'ai repris le CM2 alors que j'ai eu le certificat d'études au CM1.
0: On ne dirait pas.
1: Vous êtes
0: très intelligente. Bon, moi-même, j'ai repris le CM2.
1: C'est ça. Hein. Candidate libre au certificat au CM1, oui. J'arrive au CM2, je n'ai pas l'entrée en sixième.
0: Très bien.
1: Et ma mère...
0: Parce qu'à l'époque, il fallait être très fort en calcul opération. Et ça,
1: j'ai échoué.
0: Pas donné à tout le monde.
1: Et pourtant, j'avais le certificat. J'ai échoué, j'ai pas eu l'entrée en sixième. Mon père me dit, tu vas faire comme tout le monde. J'ai fait comme tout le monde, j'ai repris. Je fais partie de la première génération de ces Sénégalais et Sénégalaises qui ont fait le CFEE. Donc moi, j'ai deux certificats. J'ai le CEP et j'ai le CFEE.
0: Très bien.
1: Et après, en troisième, pareil, je réussis au BFM, mais je n'ai pas la moyenne pour passer. Mon père me dit, tu refais la troisième pour la moyenne. Je refais la troisième au baccalauréat aussi, c'est pareil. En première année, la première fois que j'ai passé le bac, j'ai été recalée parce que j'ai eu une très mauvaise note en philosophie, alors que j'étais la deuxième de la classe en philosophie.
0: Vous avez fait un faux pas. Comme ça arrive souvent aux meilleurs élèves.
1: Et c'est ça. Quand j'ai repris la terminale, j'ai dit non, je passe le concours du CESTI parce que je voulais le faire. Quand j'ai fait la première fois le baccalauréat, je voulais le faire, j'ai pas pu. Je n'y étais pas prise à temps. Et donc, j'ai dû reprendre. Et en reprenant, j'ai eu le bac.
0: Tu as réussi au concours d'entrée au CESTI.
1: Et j'ai eu le concours d'entrée au CESTI.
0: Alors, c'est voilà. Vraiment un parcours très inspirant pour tous les élèves. Hein, parce que ce n'est pas parce qu'on est tombé une fois, deux fois, trois fois, qu'on doit estimer que c'est perdu.
1: Non, on tombe et on se relève parce que la vie est ainsi faite.
0: Absolument.
1: Et accepter quand on a échoué de regarder dans le rétroviseur et de se questionner par rapport au positionnement et de dire qu'est-ce qui n'a pas marché et comment on fait pour résoudre le problème qui n'a pas marché. Bon, avec le recul, on a cette perception des choses, ce n'est pas évident et c'est l'une des raisons pour lesquelles il faut continuer à dire aux jeunes, l'échec fait partie de la vie et il faut savoir tomber et se relever. L'échec n'est pas dans le fait de tomber. L'échec est dans le fait de tomber et de ne pas se relever.
0: Absolument.
1: Il faut savoir se relever.
0: Se relever.
1: C'est ça.
0: Parole de Nina Pendafaye, invitée de Faites Entrer l'Enquêteur. Alors, Nina, vous êtes devenue l'une des voix, comme vous le dites, du CORED, hein, le Conseil pour le Respect de l'Éthique et de la Déontologie. Notre profession est montrée du doigt. Ça ne sent pas très bon.
1: Non, ça ne sent pas très bon et notre profession n'a plus bonne presse. Aux yeux des uns et des autres.
0: Qu'est-ce qui s'est passé?
1: Qu'est-ce qui s'est passé?
0: On est passé d'une presse de prestige, une presse respectée, crédible, à une presse qui va dans tous les sens.
1: Désavoué, qui va dans tous les sens, puisque...
0: C'est vrai qu'il ne faut pas mettre tout le monde dans le même sac.
1: Non. Voilà. Il ne faut pas mettre tout le monde dans le même sac, puisque nous avons jusqu'à aujourd'hui des journalistes responsables, professionnels, qui font un excellent travail et qui nous valent beaucoup de lauriers et de lauriers aussi, parce que nous avons des confrères et des consoeurs qui, au niveau africain, montrent encore une fois qu'ils ont été à bonne école, qu'ils ont eu la bonne formation qu'il fallait avoir et qu'ils traitent encore une fois l'information comme elle doit être traitée.
0: C'est quoi le problème? Est-ce parce qu'il y a un manque de formation ou notre profession est devenue trop poreuse? N'importe qui est devenu journaliste.
1: Nous avons laissé entrer n'importe qui.
0: Oui.
1: Et nous avons laissé entrer tout le monde. Et quand je dis nous avons laissé entrer tout le monde, l'avènement des nouvelles technologies de l'information et de la communication, les TIC comme on dit maintenant, a fait que à un moment donné, les journalistes se sont dit non, nous nous restons dans notre cadre à nous. Nous sommes journalistes, nous devons traiter l'information, la collecter, la traiter et la diffuser, et nous n'allons pas toucher aux nouveaux médias. Nous avons laissé la place à d'autres. Et comme il est dit, la nature, nature a horreur du vide.
0: Absolument.
1: Nous avons eu d'autres personnes qui ont investi ce domaine, puisque ils y arrivent en disant, nous ne sommes pas journalistes, mais nous avons les moyens d'investir et de financer. Et étant donné que les médias sont un quatrième pouvoir, qui tient l'information,
0: tient le pouvoir
1: et tient l'opinion.
0: Et ces médias sont devenus des moyens de pression.
1: De pression. Des moyens de pression avec des journalistes qui, en chemin, se sont égarés, parce qu'il faut le dire, et d'autres qui ne sont pas de notre domaine de compétences, qui sont venus s'intégrer, s'insérer et faire comme si c'était leur terrain à eux.
0: Absolument.
1: Pour faire ce qu'ils voulaient.
0: Qui sont
1: tirer les ficelles et qui sont tout fiers de dire,
0: journaliste.
1: Je suis journaliste. Alors quand on arrive aujourd'hui à confondre l'animateur et le
0: chroniqueur.
1: Le chroniqueur, entre guillemets, je préfère dire le commentateur.
0: Absolument.
1: Parce que je pense que comme d'autres journalistes,
0: la chronique est un genre particulier.
1: La chronique est un genre particulier.
0: Oui, il n'est pas donné à n'importe qui de savoir faire une chronique et une bonne chronique.
1: Et on invite des personnes qui viennent, qui n'ont même pas l'expertise, quelquefois.
0: Et qui étalent leurs sentiments plutôt que de confronter les faits à l'analyse.
1: Je suis parfaitement d'accord avec toi, Michel. Et c'est l'une des raisons pour lesquelles aujourd'hui, on se retrouve dans une situation qui fait que on ne dira pas qu'on ne sait pas qui est journaliste et qui ne l'est pas. Nous sommes dans une...
0: On a instauré une carte nationale de la presse, mais ça aussi, ça n'a pas aidé à résoudre le problème.
1: Non, pourquoi ça n'a pas aidé? Je ne dirais pas que ça n'a pas aidé à résoudre le problème. Ça a réglé une partie du problème.
0: C'est l'identification. Oui.
1: Et dans cette identification aujourd'hui, on peut, de manière très claire, dire quand un chargé de communication, une structure ou une organisation convie la presse, de savoir identifier qui est journaliste et qui ne l'est pas. Ça, c'est le premier palier. Le deuxième palier, c'est de dire... Dans ce monde des médias aujourd'hui, et je parle d'hommes et de femmes de médias, en y incluant ceux-là qui sont venus d'autres sphères, qui auraient pu être conviés comme invités parce qu'ils ont une expertise à faire valoir, et d'autres qui viennent parce qu'ils ont une expertise et pourraient éclairer l'opinion sur certaines questions. Maintenant, se pose le problème du choix de ces intervenants et de ces hommes et femmes de médias qui viennent intégrer notre métier, qui viennent apporter une expertise, comment on les choisit et comment on les recrute.
0: Mais quand les réseaux sociaux s'en mêlent, bonjour les dégâts, on nage en pleine confusion maintenant.
1: Ben oui, parce que tout le monde a le téléphone et on dit télé sur poche. Tout le monde a la possibilité d'acheter un matériel qui puisse nous permettre de dire on fait un direct. Aujourd'hui, le direct, c'est devenu le parent pauvre, alors qu'on nous a
0: Il y a autant de journalistes qu'il y a d'habitants dans ce pays.
1: Chacun
0: aujourd'hui, se crée une histoire, se fait filmer.
1: Ben oui.
0: Et puis, inonde les réseaux et voilà.
1: Mais c'est l'une des raisons pour lesquelles, encore une fois, je pense que le fait que le ministère de la Communication ait dit, parce que nous l'avions demandé à l'époque, de demander à ce qu'on puisse avoir cette liste des médias conformes au code de la presse et de dire encore une fois, même pour la presse écrite, ceux-là qui affichaient des unes numériques, de voir est-ce qu'ils respectaient le dépôt légal, est-ce que le journal sortait, est-ce qu'ils ont rempli les cahiers de charges pour pouvoir prétendre tenir un organe de presse. L'avènement des web TV aussi et des web radios qui fait qu'aujourd'hui on a tout le monde, les points com comme on les appelle, qui ont des gens qui nous viennent d'un peu partout, même des vendeurs d'eau dans la rue se sont retrouvés dans notre métier,
0: oui,
1: à couvrir avec un téléphone portable et à réclamer des remboursements de transport. Et c'est encore une fois l'une des raisons pour lesquelles on avait demandé à ce qu'on puisse assainir, au-delà de la carte de presse nationale, d'avoir la liste des médias conformes au code de la presse, d'avoir également les médias qui respectent le choix du rédacteur en chef, le choix du directeur de publication par rapport à l'expérience et le nombre de journalistes qu'il y a dans les
0: professionnels
1: rédactions.
0: Professionnels, s'entend. Voilà.
1: Formés à bonne école, oui, avec un certain nombre d'années d'expérience, 10 ans d'expérience pour les directeurs de publication, au moins 10 ans et au moins 7 années, mm-hmm, pour pouvoir être un rédacteur en chef ou un directeur de publication.
0: Oui.
1: Mais à côté, et comme j'ai dit, nous avons laissé la place à d'autres, et c'est la raison pour laquelle aujourd'hui, on a tout le monde qui se prétend être journaliste, qui est reporter, qui va diffuser des choses en direct, qui peut se filmer, qui peut faire un live et raconter tout ce qu'il veut.
0: Nina Penda Faye, chargée de la com du CORED, invitée de l'émission « Faites entrer l'enquêteur ». Alors Nina, on va aller vite. Vous avez travaillé sur la piraterie au Sénégal. Eh ben, il y a à boire et à manger hein, dans ce sujet.
1: Il y a à boire et à manger.
0: Et c'est toujours d'actualité.
1: C'est toujours d'actualité, à part que aujourd'hui on est dans le monde du numérique.
0: Oui.
1: Les choses ont bien évolué. Aujourd'hui, on ne parle plus de piraterie, puisque le numérique a permis d'avoir des plateformes,
0: mmh,
1: où les artistes peuvent déposer leurs productions.
0: Il n'y a plus de CD, il n'y a plus de cassettes.
1: Il n'y a plus de CD et de cassettes.
0: Il n'y a plus de VCD.
1: Il y a les clés USB.
0: Il y a les clés USB maintenant.
1: Voilà.
0: Voilà.
1: Et la loi également a évolué dans ce sens, puisque nous avons une loi sur la copie privée qui permet aux artistes de pouvoir bénéficier de ces fonds qui sont tirés de la vente des supports numériques. Il y a également les droits voisins et les droits mécaniques qui permettent aux artistes de pouvoir rentrer dans le paiement de leur de ces droits. Maintenant, l'autre challenge et l'autre défi, c'est la structure qui a évolué parce que nous partons d'un bureau
0: des droits d'auteur à la SODAV. Société,
1: Il y a des choses à dire encore.
0: Voilà, c'est une société. Très bien. Voilà. Nina Penda Faye, nous allons vous écouter. Hein, vous avez travaillé sur la piraterie au Sénégal. Merci. On écoute la grande enquête de Nina Penda.
2: « 80% de la musique consommée au Sénégal est issue des circuits pirates, un chiffre astronomique au regard du tort immense fait aux artistes et à leur création. À côté d'une industrie musicale qui tente tant bien que mal de survivre, se développe à ses dépens une autre industrie illégale et illicite, celle de la piraterie. La piraterie au Sénégal, le feu rouge de l'industrie musicale face à des moyens de lutte presque inefficaces, des hologrammes, c'est un magazine réalisé et présenté par Nina Penda Faye. »
3: Vous allez à Sandaga. Celui qui amène un objet d'art authentique, qui le multiplie par les appareils qu'il a, qui se met à les revendre après, mais il fait de la contrefaçon, de la piraterie, à telle enseigne que l'auteur de cette œuvre d'art n'arrive plus à vivre du fruit de son art. Et c'est là où le terme piraterie intervient. La contrefaçon existe parce qu'elle est le fait d'imiter, mais on imite quelque chose qui est authentique. Et c'est au-delà de l'imitation qu'on procède à la distribution, à la vente. Et en ce moment, on tire un bénéfice énorme de l'objet d'art, bénéfice que l'auteur même de l'art n'arrive pas à percevoir en tant que fruit de son imagination, en tant que fruit de son habileté. Entre la contrefaçon en tant qu'opération d'imitation de l'objet d'art et la piraterie qui est un peu l'ensemble du trafic qui se fait au-delà de la contrefaçon, tout cela entre dans la prévision de la loi. Il faudrait sanctionner celui qui contrefait l'œuvre, mais sanctionne également celui qui est chargé de la distribution.
4: À la différence de Mawa Kouyaté, cantatrice sénégalaise, membre de l'ensemble lyrique du Théâtre National Daniel Sourano, qui trouve une de ses œuvres diffusées dans un baptême dans la pièce théâtrale Potmi, Malaltal, rappeur, lead vocal du bataillon blindé, s'est vu pirater. Quelques-unes de ses œuvres ont été données à des pirates de Sandaga avant la sortie de son premier album, titré De Guntan. Malaltal, plus connu sous le nom de Fou Malade, raconte comment il a pu être au courant.
5: Un jour avant la sortie de notre album, je suis passé à Sandaga. J'entendais le son Fou Malade qui était donné à toutes les radios pour la promotion. Mais ce qui était bizarre, j'entendais le son de partout. Le lendemain, une petite amie à moi m'a mené une compilation, un CD, sur lequel il était écrit plusieurs groupes, dont Bataillon Blindé, avec les titres comme Baba Ding Ding et Fou Malade, alors que la cassette n'était pas encore sur le marché.
4: Où est-ce qu'il y a eu fuite selon vous?
5: Au niveau des animateurs qui sont dans les radios, qui ont la possibilité d'avoir ces sons destinés à la promotion. Soit il y a un deal quelque part, un trafic entre ces animateurs et ces pirates. Parce que un son qui n'a pas été déposé au BSDA, qui n'a pas été dupliqué, que tu trouves dans le marché, donc il y a quelque part un marché noir.
4: L'instauration des hologrammes, des étiquettes numérisées que le Bureau sénégalais des droits d'auteur appose sur les cassettes et les CD depuis décembre 2001, a permis d'y voir plus clair concernant la piraterie et permis de prendre ses contrefacteurs pour une fois la main dans le sac en flagrant délit. Servant à identifier les œuvres originales de celles contrefaites, une maison de production, en l'occurrence Djololi, la structure a été épinglée pour avoir sorti 600 vidéoclips digitales dans lesquels figuraient des clips de plus de 5 artistes sénégalais produits par le label Djololi. Une affaire qui a fait couler beaucoup d'encre en son temps. Nous sommes revenus sur ce contentieux pour en savoir un peu plus.
6: Ce qui s'est passé, il y a eu Serigne Bou qui a eu l'idée de faire installer une usine de pressage de VCD à Dakar. Donc ils ont fait passer un contrat avec nous en se basant sur les produits de Youssouf. Donc ils sont venus nous voir en disant qu'ils ont un projet d'installation d'une usine de pressage de VCD au Sénégal. Donc ils veulent passer un contrat de licence et que nous, on leur donne nos produits, ils testent. Donc on lui avait remis 200 VCD de chaque produit. C'est Diabu qui est passé au niveau de point de vente de CCBM. Ils sont passés, ils ont vu le produit sans hologramme.
4: Ajoutons à ces explications de Ngonendour Kouyaté, directrice de RIPI, que le secrétaire général du comptoir commercial Baramboub, en l'occurrence Ibrahima Sow, a tenu à rappeler que les VCD ont été commandés depuis l'année 2000 par eux, certes, mais en partenariat avec Youssoundour. Et que suite à la sortie de ces VCD au Sénégal, dans lesquels il y a les clips de Sambassine Di Koucha, humoriste, Cheikh Ndigallo, un groupe de rap du nom de Bidi Woubès, traduisait La Nouvelle Étoile, et d'autres artistes, le BSDA a trouvé le produit dépourvu d'hologramme dans un magasin de la place. Cheikh Ndigallo et Mahou du Bidi Woubès donnent leur version.
7: Moi, j'ai été victime d'une piraterie. J'avais déposé une plainte à l'égard de la société Djololi. J'avais un contrat de 3 ans avec Djololi. Après l'expiration du contrat, ils se sont permis de prendre les bandes mères pour aller en faire des DVD, alors qu'ils sont en train de commercialiser. J'ai été victime d'un vol.
4: Peut dire alors que Djololi a volé Cherlo?
7: Ben oui.
8: On a été victime de ce fléau-là. Nous, on n'y comprenait absolument rien par rapport à ce problème-là. Parce que bon, on se disait juste que bon, il fallait sortir une cassette. Bon, si un artiste travaille avec un producteur, bon, en fait, l'artiste se focalisait pas trop par rapport à, aux cassettes qu'on vendait et tout quoi. Et un instant, on a été informé par le Bureau sénégalais des droits d'auteur qu'il y avait eu un clip de Keteyo de Bidé Boubès qui a été piraté. Il y a eu la maison de Djololi, de Youssoundour, CCBM. On a jugé bon de porter plainte pour réparer ce droit-là.
4: Concernant l'humoriste Koutcha, son cas est exceptionnel. Ayant fait une coproduction pour laquelle il a contracté des dettes, cette erreur fut une aubaine pour lui.
9: J'ai été victime de la piraterie. Bon, ça date actuellement un an et demi. C'était le problème de Djololi avec Elhadj Ndiaye et Youssoundour. C'est un produit que j'avais fait avec Elhadj Ndiaye en coproduction. Donc après, la cassette a été retrouvée dans une compilation de Youssoundour qui a fait le label Djololi, qui a fait une sélection des clips en mettant un clip que j'avais fait avec Elhadj Ndiaye en coproduction. Donc ce produit n'appartient pas à Youssoundour, mais c'était un produit partagé par Koutcha et Elhadj Ndiaye. Et en ce moment-là, j'avais déjà remboursé Elhadj Ndiaye, donc c'était plus un produit d'Elhadj Ndiaye, mais c'était un produit de Koutcha. D'après eux, c'est une erreur quoi.
4: Finalement, comment ce contentieux a été résolu?
10: Moi, je n'ai pas laissé tomber là. Je vais recevoir des miettes pour laisser ça passer et pour qu'on dise demain que oui, cette maison de Djololi n'était pas fautive. Ce sont les artistes, ils ont voulu coller des trucs, parler ici, mais bon, en fin de compte, c'est rangé. Tu vois, être dans le flou avec le public, non. Il faudrait que tout le monde sache que j'ai été victime d'un vol. Piraterie, c'est la piraterie, c'est du vol. Ce sont des pirates aussi.
8: On a jugé bon de porter plainte pour réparer ce droit-là. Il y a eu des négociations. Ça s'est réglé à l'amiable entre Sénégalais et puis aussi par rapport à nos intérêts aussi, parce qu'il y avait beaucoup de choses qui se sont passées par rapport au Djololi et Bidé Boubès. Bon, en fait, il y a eu un problème de contrat. Le contrat en fait disait que voilà que Bidé Boubès c'était notre groupe en fait pour encore je sais pas 10 ans, qu'on pouvait plus rien faire sans l'accord de Djololi. On avait les mains liées par rapport à ce contrat là quoi. Au lieu de demander de l'argent, porter plainte et tout, les titres de tribunaux, on a jugé bon de juste résilier ce contrat là. Bon, ils ont accepté de signer cet avenant de contrat. Et puis voilà ce qui nous a permis de pouvoir continuer quoi.
9: Je me suis dit que bon, il y a deux choses, soit je règle ça à l'amiable ou bien je laisse mes avocats prendre en charge tous les dossiers.
4: Et pourquoi vous n'avez pas laissé à vos avocats le soin de le faire?
9: Quand Youssoundour m'a demandé en audience pour qu'on soit ensemble, il m'a expliqué le problème, qu'il n'était pas concerné et c'était une erreur, et il a reconnu en tant que grand frère. Il m'a dit que vraiment c'est pour la première fois que je demande à un artiste de revoir les choses, et c'est grâce à lui que quand j'étais à l'ombre, tous les producteurs ont refusé de me produire. C'était lui le seul qui s'est engagé à faire ma première production. C'est normal que je règle ça à l'amiable et je n'ai rien à perdre, parce que comme qu'ils m'ont proposé quelque chose qui était intéressant pour moi, faire une cassette gratuitement et toutes les recettes de la vente de ce produit, cassette vidéo et stéréo, était destiné pour moi, les droits, tout. Vraiment, manger cet argent et plus. Je serais plus à l'aise que de prendre de l'argent que. Vraiment, pour moi, c'est autre chose, quoi. Bon, vraiment, quand mon avocat m'a expliqué que c'est dès à présent que tu peux devenir multimillionnaire, j'ai prié de rac et j'ai dit que maintenant je vais arrêter la musique, parce qu'il m'a dit que le minimum, Youssoundour peut te dédommager plus de 50 millions, parce qu'on ne peut pas estimer le nombre de cassettes qui a été vendues. Moi, c'était un cas spécial.
4: S'agissant de cette œuvre de Koutcha, figurant dans la compilation de clips vidéo produite par Djololi, il reconnaît avoir causé un tort à l'artiste par erreur. Boubandour, directeur du dit label. Et quant à Cherlo, il répond aussi.
11: Comment ça s'est passé? Moi, j'étais en voyage quand je suis revenu, à l'exception d'un Koutcha qui a quand même subi un petit préjudice par rapport à une erreur. Bon, ramener, c'est totalement humain.
4: Et c'était quoi?
11: C'était en fait, les gars, ils n'ont pas mis un morceau qui nous appartenait à nous. Mais ce qui est encore plus grave, on s'est rendu compte que les autres artistes ont été manipulés. Dans cette histoire, je pense que bon, la cible n'était pas Boubandour, c'était Youssoundour, quoi. Tout ce qu'on a fait, on a pardonné. On pouvait encore porter plainte pour diffamation ou quelque chose comme ça. Cheikh Lo, son problème, il est encore beaucoup plus compliqué parce qu'on est dans un pays de droit. Nous, on a un contentieux énorme avec Cheikh Lo. Nous, qu'on garde. Ça concerne des chansons qui appartiennent à Diololi. Parce qu'il a sorti un CDN sur le plan international. Des chansons qui ont été sorties ailleurs. Et ça, c'est encore grave. Cheikh Lo, je pense que
12: c'est lui qui les avait interprétées.
11: Mais c'est lui qui les a sortis encore. Mais il les a interprétées, mais c'est une production qu'on a financée.
12: Qui vous appartient.
11: Mais qui nous appartient, parce que nous, les producteurs, c'est pas lui, ça n'appartient pas à Cheikh Lo.
4: Ce système des hologrammes, qui ferait un chemin vers la solution à la piraterie musicale au Sénégal, a rencontré des oppositions quelque temps après son instauration. Sont-ils efficaces? Les hologrammes ont-ils permis de guérir le mal de la contrefaçon des œuvres musicales? Nous vous proposons d'écouter l'avis des différents acteurs de la musique, producteurs, artistes, interprètes, commerçants, dans ce semblant de débat. Successivement, Madame Habibatou Sibi Diaby, directrice du Bureau sénégalais des droits d'auteur, Aziz Dien, président de l'Association des métiers de la musique, Gonenour Kouyaté, directrice de RIPI, Mamadou Konté, président de la coalition interprofessionnelle des producteurs et éditeurs phonographiques du Sénégal, CIPEPS, Robert Laoud, artiste et producteur, DJ Awadi, artiste-compositeur, Boubacar Diallo, animateur à la radio Future Media, Adama Sen, revendeur de cassettes à Sandaga, Cheikh Fanbo, ténor dans la vente de cassettes à Sandaga et membre actif de l'Union nationale des commerçants et industriels du Sénégal.
13: TZA a toujours eu la conviction que pour éradiquer ou combattre la piraterie, il fallait la combinaison de deux mesures. Une mesure d'ordre juridique. Faire en sorte que l'environnement juridique soit un environnement favorable avec un système de protection approprié, un système de répression également approprié. Il était important de pouvoir déjà créer un système qui permette de faire la distinction entre les produits licites et les produits illicites. Il fallait également penser au producteur pour exercer l'exclusivité qu'il a en toute liberté.
14: Il y a deux choses que j'aimerais préciser. Les hologrammes ont été une bonne chose. Il y a plusieurs formes de piraterie. Il y avait la piraterie des producteurs qui faisaient de fausses déclarations. Mettre sur le marché, par exemple, 10 000 cassettes, ne déclarer que 2 000 cassettes. Par rapport à cela, les hologrammes ont été d'une grande utilité. On est parti de déclarations annuelles qui culminaient à moins de 300 000 exemplaires et en 9 mois d'expérience, ça a dépassé le chiffre de 1 200 000 exemplaires. Et j'affirme que les hologrammes sont utiles. Est-ce que les hologrammes ont réglé le problème de la piraterie? Non. Ils ont contribué à atténuer une forme identifiée de piraterie.
6: La piraterie, c'est le mal de cette industrie-là. Avec l'arrivée des hologrammes, on ne peut pas dire que ça a disparu. Mais ça s'est empiré. Parce que tout simplement, il y a eu une mauvaise communication, une mauvaise introduction des hologrammes. Avant l'introduction des hologrammes, ce qui se passait, les gens disaient que c'était le producteur qui volait l'artiste. Aujourd'hui, au moins ce problème-là est réglé.
12: Si les hologrammes qui étaient destinés à des vidéos se retrouvent sur des cassettes audio, il y a une faille concernant les hologrammes.
15: On n'est pas en train de dire que les hologrammes, on ne les paye pas. On paye que pour qu'un jour, on puisse se parler.
16: On les paye, mais ça ne sert à rien. Quoi. Mmh.
15: Bon, ça sert à rien. Ouais.
16: C'est-à-dire, bon, d'accord, ok pour l'identification. Hein? Ok, on met les hologrammes, mais on ne veut pas les payer parce que de toutes les façons, on les paye. D'abord, on ne sait pas où va l'argent. Secondo, nous, on paye pour jouir d'une protection. On n'a aucune protection. Non, et puis là où j'étais, là où c'est plus grave, pour en revenir au ticket de lutte, il n'a pas été amené ses tickets pour qu'on lui appose des hologrammes. On lui a carrément donné un rouleau d'hologrammes et il est parti avec. Donc donner ses hologrammes, il peut en faire ce qu'il veut.
12: Donc ces hologrammes qui ont été vendus n'ont pas été seulement apposés sur des cassettes,
17: Non, non, madame, c'est ça que je veux. C'est pour ça, bien sûr. Attends, les hologrammes, c'est un moyen d'identification en vue des répressions. Comme il n'y a pas de répression, et ils les commercialisent.
18: Les hologrammes, ça aurait pu être bien si c'est accompagné d'une loi qui interdit le piratage. Mais s'il y a des hologrammes et que sur le même marché où tu as des hologrammes, tu as des cassettes pirates, ça ne sert à rien, les hologrammes. Si dans le même marché, tu as des cassettes avec hologrammes et d'autres sans hologrammes. Je vais acheter celles qui n'ont pas d'hologrammes et qui reviennent moins cher.
12: Alors que les hologrammes ne sont pas efficaces.
18: C'est pas efficace. S'il n'y a pas de répression derrière pour les gars qui vendent sans hologrammes, et si on ne sait pas aussi là où va la manne des hologrammes, c'est trop flou.
19: C'est pas efficace parce que la piraterie continue de plus belle d'ailleurs. Je pense pas que c'est pour contrecarrer la piraterie. Non, c'est pas pour contrecarrer la piraterie, mais c'est pour contrôler les ventes.
12: C'est différent.
19: C'est différent.
12: Et vous pensez qu'ils n'ont pas réglé le problème?
19: Non. Ils sont en train d'essayer de contrôler les ventes, de savoir combien tel artiste a vendu sur tel produit. Mais la piraterie continue malgré les hologrammes.
17: Et un hologramme, ça vaut mieux de perdre les cassettes. Comme on n'a pas un point où on peut se révolter, la meilleure solution pour nous, c'est de payer les hologrammes. D'une part, c'est mauvais, d'une part, c'est bien. Parce qu'on doit protéger les œuvres du pays.
20: C'est du vol, c'est pas efficace. Ça n'a rien à voir avec le crut, avec la musique. Si ça marche, l'hologramme ne le fait pas marcher. Si ce n'est pas marché, c'est pas l'hologramme qui le fait marcher. Le problème, c'est du vol.
21: Vous n'êtes pas pirate.
20: Pirate. Man, quel pouce que... Même.
22: Voilà. Lorsque les hologrammes ont été mis en application, je dois dire que peut-être que c'est sur le ticket que vous avez vu, mais il est arrivé d'ailleurs que des deux artistes qui voulaient faire une soirée sécurisent même les billets pour se rendre. Mais c'est par la suite que j'ai dit arrêtons. Parce que le but que nous visons, ce n'est pas la sécurisation des spectacles. C'est la sécurisation des produits. Leurs argumentaires ou tout ce qu'ils veulent nous dire, nous sommes très sensibles à ça, mais encore une fois, ce que nous avons créé là, ce n'est pas dans le cadre de ce que eux, dans le cadre dans lequel ils évoluent. Alors nous avons arrêté. Et depuis lors, il n'y avait plus ça. Je vous dis même mieux, au niveau de l'aviation civile, pour les batchs de ceux qui sont à l'aéroport, même l'aviation civile est venue vers le BSR. À partir de ce moment, nous avons quand même saisi celui qui fabrique les hologrammes pour dire, écoutez, vous avez un marché parce qu'il y a beaucoup de sécurité à assurer au niveau national.
12: Qu'est-ce que les hologrammes ont apporté?
22: Beaucoup de choses. Beaucoup, beaucoup de choses. Il serait bon que vous entendiez les artistes.
23: Par la faute de certains gros noirs. L'Afrique n'est pas démunie, mais seulement décimée. Résultat des courses. Notre patrimoine n'existe plus. On l'a dilapidé.
4: Trois ans après l'instauration des hologrammes, les acteurs de la musique et en particulier les producteurs crient leur déception. Ils expliquent leur amertume par le fait qu'ils disent ignorer tout de la destination de l'argent généré par l'instauration des hologrammes. Quant aux artistes, ils se posent toujours un problème pour la répartition de leurs salaires différés, la perception de leurs droits d'auteur.
18: La piraterie musicale au Sénégal, c'est un phénomène qui existe parce que les autorités veulent bien qu'il continue d'exister. On pirate derrière le BSDA, on pirate dans un marché qui est à 0 mètre du BSDA. Devant le BSDA, on vend des cassettes pirates. Donc tout le monde est au courant de ce fait et personne ne fait rien. Les ministres savent qu'il y a des cassettes pirates, je suis sûr que dans leur maison ça se trouve. Donc je ne peux pas accepter que tout le monde vienne dire « Ah ouais, c'est pas normal la piraterie, il faut qu'on fasse quelque chose » alors que personne n'a envie de rien faire. Il y a beaucoup d'acteurs qui payent leurs droits régulièrement. Il y a beaucoup de productions sur le marché qui payent des droits régulièrement. Et les artistes sont les moins nantis et ceux qui profitent le moins de tout l'argent généré par leur art au Sénégal.
4: Ces paroles de Didier Awadi nous montrent comment les artistes perçoivent leurs droits au Sénégal. En nous rendant au Bureau sénégalais des droits d'auteur, nous avons eu confirmation, car rencontrant un jeune artiste du nom de King Bara, étudiant au Maroc, est venu en vacances à Dakar. Il passe au Bureau sénégalais des droits d'auteur pour percevoir son salaire différé. Un salaire payé tous les 6 mois, 2 fois dans l'année. Mamadou Lamine Bara Sène, alias King Bara.
0: Moi, j'aimerais savoir combien l'artiste a sur les 110 francs concernant l'hologramme.
1: Le producteur a payé 110 francs. Et dans les 110 francs, il y a 80 francs qui représentent les droits de reproduction mécanique et 30 francs pour les hologrammes. Le total fait 110. Sur les 30 francs, l'auteur ne perçoit rien. Parce que nous achetons les hologrammes, nous les apposons sur la jaquette, c'est le même prix. Donc c'est sur les 80 francs que l'auteur peut prétendre à quelque chose. Les 80 francs, il y a 35% que le BSDA prend pour les frais de gestion et 65% qui revient à l'auteur.
0: Sur les 80 francs.
4: Cet autre artiste, lui, est inscrit au BSDA depuis 1982. Aujourd'hui, accompagné de son manager, il vient se plaindre et s'enquérir lui aussi de ses droits d'auteur. Jean Di Macdong, manager de la troupe Touka de Joal, explique.
2: J'avais pris le soin de déposer la cassette. C'était une cassette TDK. Il y avait 5, 6, 11 heures. J'ai pris le soin de mettre pour tous les titres, de mettre la date d'enregistrement, de mettre le nom de Marcel Diabia et la troupe Touka. Plus les heures.
21: On était venu pour faire une réclamation parce que depuis qu'on s'est inscrit au niveau du BSDA, on s'est rendu compte qu'il ne percevait pas. Il s'est inscrit en 82. À ce moment-là, le BSDA était encore à la rue Jules Ferry. Et jusqu'à présent, à chaque fois, nous entendons nos œuvres, sinon les œuvres de nos artistes, au niveau des stations FM et même de la RTS. Et jusqu'à présent, nous n'avons pas reçu de sous. À chaque fois qu'il y a une œuvre qui passe au niveau d'une station radio, elle est censée être non seulement inscrite sur la fiche d'enregistrement pour qu'au moins que le BSDA puisse payer les sommes dues.
4: Et qu'est-ce que vous avez fait pour permettre au Bureau sénégalais des droits d'auteur de pouvoir gérer cette situation?
21: Régulièrement, nous entendons les œuvres de Marcel Diabia à la radio. Le BSDA est là pour nous. C'est le BSDA qui doit faire ce travail-là. Une fois inscrit au niveau du BSDA, nos œuvres sont protégées jusqu'au niveau mondial, jusqu'au niveau international. Donc personne ne doit exploiter ses œuvres sans pour autant payer.
4: Que pensez-vous de la piraterie, du moment où vous avez été à la limite piratée?
21: Elle est effective au niveau du Sénégal. Et moi je dis que parfois elle est cautionnée. Elle est cautionnée dès l'instant où, si le Bureau sénégalais du droit d'auteur dit qu'il y a des radios qui ne sont pas en règle, avec la SNEL, quand on donne une facture, les gens ne payent pas, on coupe le courant. Mais quand les radios ne payent pas les droits, on doit couper pour que ces radios n'émettent plus.
4: Après avoir fait un bilan détaillé sur les hologrammes, Cheikh Dien, le fondé du pouvoir du Bureau sénégalais des droits d'auteur, présente la situation de paiement des droits.
24: Au premier semestre de 2002, on a eu 30 023 892 francs. Équivalent à l'ordre de 30 023 SF. Mais immédiatement après la mise en place des hologrammes, c'est-à-dire à partir du second semestre 2002, nous voyons que nous avons perçu 72 031 780 francs, équivalent à 72 031 cassettes. Donc on se rend compte que le second semestre a pratiquement doublé le premier semestre, de 102 055 670 francs.

permettre au Bureau sénégalais des droits d'auteur d'être mieux loti sur le plan juridique, une loi est prévue. En plus de celle-ci, la mise en place d'une brigade mobile de contrôle et le renforcement des dispositifs législatifs pour asseoir les prérogatives du BSDA est aussi prévue. La lutte contre la piraterie doit être également menée à l'échelle sous-régionale pour anticiper sur la propagation du phénomène. Ainsi, à l'initiative du Sénégal, une conférence des ministres de la culture des pays de la sous-région aura lieu à Dakar en novembre 2004.

0: Vous venez de suivre la piraterie au Sénégal, le feu rouge de l'industrie musicale face à des moyens de lutte presque inefficaces, les hologrammes. Un magazine conçu, réalisé et présenté par Nina Pendefey avec la collaboration technique d'Hubert Assogba.
1: Nina Pendefey, cette flûte qui fait chavirer les cœurs, ça vous fait quoi?
2: Ça fait un grand bonheur et ça me fait penser à Feu Lamine Touré, paix à son âme, qui m'a posé la première question quand je suis arrivée devant le jury. Mais pourquoi t'as choisi la flûte?
1: Et tu as répondu quoi?
2: J'ai répondu que j'avais choisi la flûte parce que pour moi, c'était un cri de détresse de tous les artistes.
1: Absolument.
2: Et c'est pour ça que j'avais choisi la flûte africaine qui répondait dans ce contexte à la question qu'on se posait. Comment les artistes au Sénégal arrivent à vivre de leur art au vu de tout ce qui se passe et de tout ce qu'ils subissent comme injustice?
1: La piraterie, c'est du vol.
2: C'est du vol. Parce qu'on fait face à des contrefacteurs qui n'ont pas investi et qui se retrouvent dans une situation de tricherie, de vol, d'œuvres qui ne leur appartiennent pas.
1: Et le cas fou malade est édifiant à ce titre. Son œuvre n'était même pas encore sortie. Eh bien, qu'elle se retrouve dans le marché.
2: Dans le marché et écoutée par tout le monde à Sandaga. Parce qu'on rappelle que dans l'histoire de la distribution des œuvres musicales au Sénégal, quand on entendait à l'époque Cantine B200, c'est Tala Diagne.
1: Tala Diagne, voilà.
2: Et c'est chez ces commerçants, Baoul, qu'on vendait les cassettes.
1: Il n'y avait pas une maison. Au vu au-dessus de tout le monde. Et la police ne...

0: qui a posé sur les cassettes ces hologrammes pour authentifier et identifier les œuvres des uns et des autres. Et ça a permis également de pouvoir, de savoir combien de cassettes étaient vendues à l'époque et chaque artiste en avait vendu combien. Ça, c'était le premier problème qu'il fallait régler. Le deuxième problème, c'était de résoudre le problème des fausses déclarations. Parce que il y avait des producteurs qui venaient déclarer au niveau de la douane qu'ils avaient 2000 cassettes alors qu'ils en avaient 10 000. Et donc,
1: une
0: fausse déclaration. Même chez les producteurs, il y avait également des choses qui s'y passaient qui n'étaient pas du tout catholiques parce qu'il fallait essayer de rentabiliser. On déclare 2000 alors qu'on en a 10 000. On va en vendre 2500 ou 3000 ou 5000. 2000 avec des hologrammes et 3000 qui sont commercialisés, sur le marché sans qu'on ne sache exactement combien on a vendu.
1: Mais les avis sont partagés.
0: Les avis sont partagés dans cette, voilà, au sujet de ces hologrammes.
1: Bon, qu'ils ont réglé un problème, oui. D'autres estiment que bon, que pas du tout.
0: Et ils ont utilisé les hologrammes à d'autres fins, parce qu'on a parlé des tickets de lutte où on a posé les hologrammes, l'aviation qui a également demandé pour les badges à ce qu'on puisse apposer les hologrammes. Et aujourd'hui, on a le QR code qui règle ce problème. On a également les live streaming où les artistes peuvent mettre leurs œuvres et que vous soyez en Australie, aux États-Unis, un peu partout dans le monde, vous pouvez acheter une œuvre à tant d'euros et vous payez avec votre carte bancaire. On en est là aujourd'hui et nous avons les clés USB qui sont utilisées. Vous rentrez dans un véhicule, vous avez quelqu'un qui intègre juste une clé USB et vous avez une programmation musicale qui passe en boucle. Et donc, ce qui a permis de pouvoir en partie résoudre ce problème, c'est la loi qui sur la copie privée, sur les droits mécaniques, qui n'est pas encore appliqué à 100% au Sénégal, alors que dans la sous-région, on s'est inspiré du Sénégal et on a pris intégralement la loi qui a été faite au Sénégal, appliquée au Burkina Faso, qui marche superbement bien, où les artistes se retrouvent dans une situation où ils savent, quand on leur paye leurs droits d'auteur, que c'est des droits mécaniques, c'est la copie privée. Au Sénégal encore, les artistes réclament l'application de la copie privée.
1: Nina, voilà où est-ce qu'on en est. Votre dernier mot.
0: Alors, mon mot de la fin va être, merci encore une fois, Michel, de m'avoir permis de réécouter cette grande enquête que j'ai eu du mal à finaliser parce qu'à l'époque, j'étais malade. Et je me rappelle encore que j'étais couchée dans les studios de Envie FM avec Hubert Assogba qui montait cette grande enquête. Et ça me rappelle encore Feu Lamine Touré, Feu Lucien Lemoine, qui était l'un des membres du jury, qui a été un de mes professeurs également, et qui me disait, mais je ne sais pas comment vous, mais votre voix, c'est ce qu'il disait en homme. Et ça me rappelle également tout le débat qu'il y a eu autour de la délibération. Je n'y étais pas, mais un membre du jury est sorti et il m'a posé quelques semaines après des questions sur énormément de choses. Oui. Et l'autre mot, c'est de dire encore une fois, en revenant sur l'échec, quand on apprend, on commet des erreurs. Et j'écoute encore et je me dis, ils avaient bien raison, le jury, de dire non, il fallait, il y a des choses qui manquaient.
1: L'erreur technique, d'avoir
0: aligné une longue liste d'intervenants.
1: Ben, voilà. ça, je l'ai remarqué.
0: Parce qu'on voulait instaurer un débat qui n'en était pas un.
1: On va vous dire, vous avez cédé à la paresse.
0: Voilà. Alors que
1: plutôt que de faire des textes de transition.
0: C'est ça.
1: Mais écoutez.
0: Mais c'est l'inexpérience, c'était l'étudiante.
1: Nous sommes au terme de ce magazine.
0: Merci Michel.
1: Cette entrée l'enquêteur qui avait comme invité Nina Pendafay. Merci.
0: Merci à toi.
1: On a oublié merci de m'avoir. De Première FM.
0: Oui. Voilà. Merci de m'avoir fait revivre ces moments.
1: Job, présentation Michel Diouf. Nous vous saluons.
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3: 17h au micro, Gorbel Jacoba. L'Alliance des syndicats autonomes de la santé Ande Gossem déroule son 14e plan d'action. Ande Gossem observe une grève de 2 jours, donc à compter de ce jeudi.

0: sans service minimum et sans gestion des urgences. L'Alliance des syndicats autonomes de la santé réclame un respect des accords signés en 2022 avec le gouvernement. Il s'agit notamment des primes de logement et de la mise en œuvre de la fonction publique locale. Plus de 15 000 élèves handicapés sont répertoriés dans le système éducatif selon le rapport sur la situation de l'éducation 2024 et un élève sur trois abandonne l'école en cours de chemin. Face à cette situation, le ministère de l'Éducation nationale veut renforcer la politique de l'éducation inclusive. C'est dans ce sens qu'une réflexion de deux jours est ouverte à Dakar pour préparer un forum national qui se tiendra en novembre 2026. À l'étranger, le Népal appelle à la justice climatique pour financer sa reconstruction. L'inquiétude porte aujourd'hui sur la reconstruction du pays qui pourrait se chiffrer à plusieurs milliers de dollars. Un débat qui intervient huit jours après la crue dont le bilan continue de s'alourdir. Plus de 1200 morts et 4200 disparus selon le dernier bilan établi par les autorités. Au Soudan, l'ONU accuse les soutiens extérieurs d'aggraver le conflit. Dans un rapport publié hier, des experts du Conseil des droits de l'homme dénoncent le recrutement de mercenaires étrangers ainsi que des livraisons d'armes et de drones alimentant l'armée régulière et les forces de soutien rapide. Ces appuis frontaliers accentuent les exactions contre les civils dans un pays déjà dévasté par plus de 200 000 morts et 12 millions de déplacés. L'ONU réclame un embargo total sur les armes et les sanctions ciblées.
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0: 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Allô.
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0: 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Forum sur l'actualité, allô.
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0: 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Allô?
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1: Je ne veux pas aborder dans le thème.
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0: 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Allô.
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0: Mesdames, Messieurs, bonsoir et merci d'écouter Radio Sénégal. Il est 19h. Au micro, Gorbel Jacoba, les titres de ce journal. L'Alliance syndicale Ande Gueussem a entamé aujourd'hui 2 jours de grève pour réclamer le respect des accords signés avec le gouvernement en 2022. À Kaolack, les perspectives de bonne récolte restent encourageantes malgré le déficit pluviométrique selon le directeur général régional du développement rural. Et puis à Hambourg, le septembre mondain est marqué donc par les sorties du concourant. Il est lancé cette année sous le signe de la non-violence.
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0: Bienvenue à tous. 2 jours de grève dans le secteur de la santé. L'Alliance syndicale Ande Gueussem a entamé son mouvement aujourd'hui pour réclamer le respect des accords signés avec le gouvernement en 2022, notamment sur les primes de logement et la fonction publique locale. À Kaolack, la grève est suivie, mais peu ressentie par les patients. Des médecins continuent d'assurer les consultations. Fatou Sall.
2: Les patients rencontrés à l'hôpital Elhadji Ibrahima Niass n'ont pas ressenti la grève de Ande Gueussem qui entame son 14e plan d'action.
3: Présentement, je suis à l'hôpital Elhadji Ibrahima Niass de Kaolack, département urologie. On a pensé qu'il y a grève, mais aujourd'hui, il n'y a pas de grève ici. On ne le sent pas en tout cas. Le médecin a déjà fait le dispatching de la liste. Il y a certains patients qui sont partis avec l'autre médecin et les autres sont restés avec lui.
2: Pourtant, selon Dr Moustapha Diarraté, la majorité du personnel est absente car le syndicat Ande Gueussem et les contractuels se retrouvent sur le terrain.
4: Il y a 2 syndicats qui sont en grève. Il y a l'Ande Gueussem, il y a aussi les contractuels. Et ça, c'est presque les 3/4 du personnel de l'hôpital. C'est seuls les médecins qui sont là, qui consultent, mais

0: façon de constituer pratiquement. Et la semaine prochaine sera encore pire, parce que les médecins ont annoncé aussi 2 jours de grève. Et le 9 septembre, donc l'hôpital, donc personne ne va travailler.
1: Avec cette grève qui perdure, docteur Diakhaté interpelle sans intermédiaire le président de la République.
0: On ne demande que rencontre avec l'État pour qu'il nous entende et remette l'accent un peu sur le passé que nous avons. Et se résoudre maintenant à se faire en fonction de ses possibilités. Maintenant, à l'impossible, nul ne tenu. On ne demande pas à l'État de faire ce qu'il ne peut pas faire. Mais on veut de nous entendre et de voir le peu qu'il peut faire.
1: La santé sera encore paralysée la semaine prochaine. L'ensemble des médecins compte décréter 2 jours de grève. Kaolack Fatoussal, Radio Sénégal.
2: À Salemata, le ministère de la Santé renforce la lutte contre les maladies tropicales négligées chez les jeunes enfants. Une nouvelle stratégie appuyée par l'Organisation mondiale de la Santé a été officiellement lancée dans le département et elle pourrait être étendue au reste du pays. Les détails avec Aloune Badré-Diémé.
3: Les schistosomiases constituent un problème majeur de santé publique dans les zones humides. Pour corriger cette anomalie, le ministère de la Santé lance une nouvelle initiative. Dr Kan Deymari est la coordinatrice du programme national des maladies tropicales négligées.
4: Les enfants âgés de 24 à 59 mois sont insuffisamment couverts. Aujourd'hui, avec l'arrivée de la praziquantel, une formulation pédiatrique, c'est une opportunité pour nous de prendre en compte cette tranche d'âge qui est longuement oubliée dans l'administration de masse avec le président.
3: Soucieuse de l'atteinte des objectifs, Mme Kan compte sur une adhésion de masse.
4: Nous allons intégrer dans des plateformes CPS, mais aussi la PECADOM Plus. Et au niveau de Salemata, nous allons mettre en œuvre la CPS, qui est Dougou. C'est la PECADOM Saraya, ce sera un district témoin. Et à travers cette stratégie, il y a derrière une recherche d'implémentation pour voir après comment assurer l'acceptabilité, mais aussi voir l'efficience de cette nouvelle stratégie.
3: Constante dans son partenariat avec le ministère de la Santé et de l'Hygiène public, l'OMS adhère à la politique d'équité territoriale. Dr Michel Yao est le représentant pays de l'OMS.
5: Lancer un médicament pour corriger une inégalité, à partir de cette initiative là, couvrir d'autres régions. Au Sénégal, 13 des 14 régions rapportent des cas de bilharziose. Donc il est important d'expérimenter et de réussir la mise en œuvre ici.
3: À l'heure où les partenaires techniques et financiers se raréfient, cette initiative est, selon le médecin-chef de Salemata, une aubaine pour lutter non seulement contre les MTN, mais aussi contre le paludisme à Kédougou pour la RTS. Aloune Badré-Diémé.
2: Parlons éducation. Plus de 15 000 élèves vivant avec un handicap sont répertoriés dans le système éducatif selon un rapport 2024 sur la situation de l'éducation. Parmi eux, 1 sur 3 abandonne l'école en cours de chemin. Pour y remédier, le ministère de l'Éducation nationale veut renforcer l'éducation inclusive. Une réflexion de 2 jours s'est ouverte à Dakar ce matin, en prélude au forum national prévu en novembre 2026. Le point avec Youssouf Konté.
6: 1 élève sur 3 abandonne l'école à cause d'un handicap. Une situation qui mérite une attention particulière, selon le secrétaire général du ministère de l'Éducation nationale, Papa Malick Ndao.
7: Au dernier recensement général de la population, nous avons compté à peu près plus de 15 000 élèves qui sont déjà en situation de handicap dans les différents zones d'enseignement et qui représentent à peu près 0,41%, donc par rapport au recensement général global sur les personnes handicapées. Donc vous voyez, donc ce taux est encore faible au niveau des écoles. Et au fur et à mesure que ces élèves qui sont handicapés avancent dans le cursus scolaire, on retrouve encore un taux très faible.
6: Cet atelier préparatoire au Forum national sur l'éducation inclusive vient à son heure. Moussa Thiaré, président de la Fédération nationale des associations de personnes handicapées.
8: Cet atelier préparatoire constitue une étape importante dans le processus de réalisation du document de politique d'éducation inclusive, mais également dans l'atteinte de l'idéal inclusif qui constitue un gage de participation effective de tous.
6: Papa Malick Ndao, secrétaire général du ministère de l'Éducation nationale.
7: Le cadre normatif qui doit régir donc l'organisation de ce forum, notamment sur une note conceptuelle qui devait être amendée où les observations de tous les acteurs sont attendues, mais aussi les termes de référence donc qui doivent aussi nous conduire au forum au mois de novembre seront élaborés, revisités et les inputs et les observations de tous les acteurs sont attendus.
6: Le ministère de l'Éducation nationale est accompagné par la coopération italienne, aussi bien dans le projet Faire l'école qu'au forum sur l'éducation inclusive.
2: 19h06 à l'écoute du journal de Radio Sénégal. Le gouvernement prévoit de doubler à partir de 2027 l'enveloppe consacrée aux bourses de sécurité familiale et cela est bien accueilli par le délégué général à la protection sociale et à la solidarité nationale, Chertako Diop, qui annonce davantage de ménages vulnérables bénéficiaires en 2026. Mansour Ba.
9: De 500 000 à 1 million de ménages concernés, une enveloppe qui sera doublée à compter de 2027 pour atteindre 140 milliards de francs CFA. Les annonces du ministre des Finances, Cheikh Diba, sur les bourses de sécurité familiale enchantent le délégué général à la protection sociale et à la solidarité nationale, Cheikh Tako Diop.
10: On l'accueille très favorablement. Aujourd'hui, l'État a décidé de faire un effort supplémentaire. Cela justifie également le fait qu'on ait à recruter beaucoup plus de ménages. Ça va également augmenter pour ceux qui, jusque-là, détenaient des cartes d'égalité des chances.
9: En 2026, plus de ménages sont concernés par ces bourses de sécurité familiale. Chaque famille va ainsi bénéficier d'une enveloppe de 35 000 francs par trimestre, soit 140 000 francs l'année.
10: Ce sera un paiement qui se fera en principe en une fois. Donc ça permettra aux ménages d'avoir un pactole, justement, qui leur permettra d'ici la fin de l'année de subvenir à beaucoup de besoins. Ce qui va changer également, c'est le nombre de bourses qu'on va accorder aux ménages pauvres, mais c'est vraiment les ménages pauvres qu'on a retrouvé dans le RNU. Alors, le RNU, c'est un outil stratégique qui a été conçu sur la base d'un ciblage géographique, c'est-à-dire quelles étaient les régions où il y avait de la pauvreté. Un ciblage communautaire comme quoi les populations elles-mêmes désignent les ménages qui étaient les plus pauvres et ceci a été complété par une enquête de l'ANFD qui a permis donc de confirmer effectivement que ces ménages-là étaient les plus pauvres parmi les pauvres.
9: Les paiements pour les bourses de sécurité familiale vont démarrer dans le courant de ce mois de septembre.
2: Bonsoir, merci. 460 millions de francs CFA sont mobilisés pour financer 5 micro-projets communautaires d'adaptation au changement climatique, une initiative du Centre de suivi écologique sous l'égide du ministère de l'Environnement. Et c'est pour renforcer la résilience des communautés. Leur mise en œuvre a été lancée ce matin avec la remise symbolique de chèques aux organisations porteuses, compte rendu d'Urnia Sissé.
11: 5 micro-projets d'adaptation au changement climatique ont été lancés par le ministre de l'Environnement et de la Transition écologique, Dr Alu Gori Diouf.
12: Je formule le vœu que les 5 micro-projets lancés aujourd'hui deviennent de véritables laboratoires territoriaux de l'adaptation capables de démontrer que l'action climatique peut simultanément renforcer la résilience, soutenir les moyens d'existence, promouvoir l'inclusion et contribuer au développement économique local. En lançant aujourd'hui, ces 5 projets, nous ne lançons pas donc seulement 5 initiatives. Nous lançons une dynamique qui doit rapprocher davantage les politiques climatiques des réalités territoriales. Une dynamique qui doit renforcer notre capacité collective à anticiper, à nous adapter, à construire un Sénégal plus résilient face au changement climatique. Une dynamique qui doit permettre de transformer les financements climatiques en résultats concrets.
11: Jonas Okol, chargé d'affaires à l'ambassade d'Allemagne au Sénégal, revient sur le soutien financier qui permet au ministère de tutelle de faire face aux défis climatiques.
13: Monsieur le ministre, je tiens vraiment à exprimer ma profonde gratitude à vous pour votre leadership exemplaire ainsi à votre équipe et l'équipe du Centre de suivi écologique pour la rigueur et la transparence qui ont caractérisé l'ensemble du processus de cette sélection compétitive. L'initiative veille à ce qu'au moins 50% des bénéficiaires directs soient des femmes. Des 5 projets bénéficieront d'un soutien à travers une enveloppe globale d'environ 700 000 euros.
11: Le directeur général du Centre de suivi écologique salue la mise en œuvre des 5 micro-projets qui visent à réduire la vulnérabilité des ménages au Sénégal.
2: Malgré le déficit pluviométrique enregistré dans la région, les perspectives de bonne récolte sont réelles à Kaolack. 221 hectares infestés ont été traités et certaines cultures sont déjà en phase de floraison. Le directeur régional du développement rural se veut rassurant et espère la poursuite des pluies pour assurer le bon développement des cultures. Suivons le reportage à Kaolack de Eladj Khan.
14: L'hivernage s'est installé tardivement à Kaolack qui a enregistré ses premières pluies le 18 juin dernier. À ce jour, la situation pluviométrique est globalement déficitaire comparée à l'année dernière à la même période.
15: 501,3 mm dans le département de Kaolack contre 593 à la même période. Nioro, c'est 463 comparé à l'année passée où on avait un cumul de 571,4 mm, Guinguinéo 412,5 mm contre 553 mm l'année passée.
14: Un déficit qui n'a pas trop impacté le développement des semis qui se comportent bien, selon le directeur régional du développement rural, Cheikh Ahmed Tidiane Dia.
15: L'exemple de l'archite actuellement, pour les premières semis, on est à une phase de formation, remplissage des gousses. Et pour la troisième vague de semis, on est en phase floraison, généphorisation. Pour le mil, la floraison des épis a commencé. Et il y a aussi le maïs.
14: Toutefois, les cultures ont subi des attaques de chenilles légionnaires, mais vite maîtrisées par les équipes de la DPV.
15: Cela a été signalé dans le département de Nioro. Et la base DPV de Sokoun a eu quand même à faire des prospections et a identifié 221 hectares infestés et les interventions ont permis de traiter tous ces hectares-là.
14: Si la tendance se poursuit, la région peut espérer cette année de très bonnes récoltes. Déjà, le maïs est disponible sur le marché. Ousmane Bang, Kaolack, Radio Sénégal.
2: Voilà, c'était donc Ousmane Bang au lieu de Eladj Kane. À Fatick, les travaux de réaménagement des voiries et grands axes routiers reprennent. Plusieurs routes devenues impraticables compliquent les déplacements des automobilistes et autres motocyclistes, tandis que les eaux de pluie aggravent la situation. Reportage Henri Sen.
16: Des pavés, du sable, du ciment, bref, tout le matériel est mis à disposition. Les équipes de la mairie de Fatick sont à l'œuvre pour remblayer les routes, comme nous pouvons le constater sur cette piste chaotique qui mène vers le boulevard. Zakaria Kebe, chef de cabinet du maire de la ville.
17: L'axe Bergedicine, Ndouk HLM a été entièrement repris. Les parties les plus chaotiques de Darussalam ont été réparées et le travail n'est pas terminé. La municipalité poursuit les interventions étape après étape avec les moyens disponibles et en fonction des urgences identifiées sur le terrain.
16: La municipalité surveille de près aussi la pluviométrie. L'hivernage est loin d'être terminé. Zakaria Kebe rassure.
17: Fatick ne souffre pas aujourd'hui d'un problème majeur d'inondation. Il y a des flaques d'eau, ça on peut l'admettre. Il faut également saluer le travail de l'ONAS, dont les interventions et les investissements dans l'assainissement contribuent totalement à renforcer la protection de la ville.
16: Des voix de citoyens, de leaders politiques se sont récemment levées, déplorant l'état des voiries de la commune. En plus de celles de la mairie, des actions citoyennes sont aussi notées pour des routes praticables. Henri Saint-Fatigue pour Radio Sénégal.
2: En mode culture, dans ce journal à Mbour, le septembre mandingue est officiellement lancé. Cette période de célébration traditionnelle est marquée par la sortie du camp courant tous les dimanches donc de ce mois face aux tensions et violences parfois enregistrées. Le préfet appelle les communautés à la non-violence. Marie Diagne.
18: L'autorité administrative, comme chaque année, encadre l'organisation du septembre mandingue. Pour cette édition, les dispositions ont été prises pour assurer sa réussite. Amadou Diop est le préfet du département de Mbour.
19: L'accompagnement s'est manifesté d'abord par la concertation organisée avec la collectivité mandingue, qui a en charge la sauvegarde et la protection de cette culture, pour voir ensemble les modalités d'organisation de l'édition de cette année.
18: La sortie diurne du concourant prévu chaque dimanche du mois demande davantage de surveillance. Ces journées sont généralement tendues du fait de la prolifération des cellules.
19: Des accrochages entre cellules qui sont souvent source de tensions, de violences. Les cellules qui figurent sur l'arrêté organisent leurs activités, mais les cellules qui n'y figurent pas ne sont pas autorisées vraiment à organiser des processions, à organiser des activités de mobilisation de foule.
18: Sur le sujet, le préfet du département lance un appel, mais aussi alerte.
19: J'appelle tous les organisateurs, la population, à dérouler l'activité dans le fair play, sans violence. En cas de violence, les responsabilités seront situées et que donc la loi sera appliquée.
18: 8 cellules ont été finalement autorisées pour l'édition de 2026 qui va s'achever le 30 septembre. Marie Diagne, Amour, pour Radio Sénégal.
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2: La page des sports avec Tierno Diallo, bonsoir.
21: Bonsoir Gober Jagoba.
2: Football Henri CV rebondit à Caen.
21: Oui, on va le dire, hein, libre depuis la fin de son contrat à Clermont Foot.
0: L'ancien international sénégalais de 35 ans s'est engagé ce jeudi avec le Stade Malherbe de Caen. Le milieu a signé pour une saison assortie d'une option d'un an supplémentaire. Formé aux Girondins de Bordeaux, CV apporte son expérience au club normand, pensionnaire de Ligue 3, puis qui poursuit son recrutement estival. Après deux saisons passées sous les couleurs de Clermont, il retrouve un nouveau défi dans l'entrejeu canin. Un renfort d'expérience pour le Stade Malherbe de Caen et une nouvelle étape dans la carrière d'Henri Sévé.
2: Un U20 portugais futur coéquipier de Garnaguey.
0: Tout à fait. Il s'agit donc du jeune milieu de terrain de l'OL Olympique Lyonnais, Mathis de Carvalho, 21 ans, est en passe de rejoindre l'ambitieux promu saoudien Al Diriyya. Le transfert devrait avoisiner le million d'euros assorti de bonus avec un contrat de 3 ans. Révélé par Paulo Fonseca à Lyon et déjà international U20 avec le Portugal, de Carvalho a été séduit par le projet de Bruno Lage, entraîneur portugais du club. Il pourrait évoluer dans les prochaines heures pour il pourrait s'envoler dans les prochaines heures pour passer sa visite médicale et s'engager jusqu'en juin 2029. Al Diriyya, qui a déjà attiré plusieurs anciens de Ligue 1 comme Jean-Michel Bemba, Demidjo, de Saganagay ou Gaëtan Laborde, continue de frapper fort sur le marché des transferts.
2: Justice, le défenseur du Real de Madrid, Raúl Asensio, innocenté.
0: Tout à fait, c'est un coup de théâtre ce jeudi autour du défenseur du Real Madrid, Raúl Asensio. Le tribunal supérieur de justice de Las Palmas a annoncé que le joueur n'avait commis aucun délit dans l'affaire de vidéo à caractère sexuel impliquant une mineure. Les poursuites ont été retirées par les plaignantes après les excuses présentées par l'Espagnol de 23 ans. Dans la matinée, son entraîneur José Mourinho avait pourtant confirmé l'ouverture d'une procédure disciplinaire interne, mais l'après-midi a apporté un verdict clair. Asensio est innocenté. Le défenseur reste toutefois concerné par une autre affaire. Il a été reconnu coupable de conduite en état d'ébriété et condamné à une amende de 14 400 euros assortie d'une suspension de permis de 8 mois.
2: Tierno, à 58 jours des JOJ Dakar 2026, on s'intéresse aux graffeurs.
0: Tout à fait, c'est eux qui transforment les murs en véritable œuvre d'art. Les premières fresques déjà visibles dans plusieurs quartiers de la capitale mettant en exergue le sport et la culture du pays. Notre reporter Alicia Pereira nous fait découvrir l'œuvre d'un jeune artiste plasticien qui a exprimé tout son talent sur plusieurs murs de la capitale, à l'instar de celui de la municipalité vis-à-vis de la RTS, suivant son reportage.
21: Au cœur du centre-ville, les fresques murales de Bassir Ndiaye attirent le regard admiratif des passants. L'artiste plasticien fait découvrir l'univers des disciplines qui composent les JOJ. Pour réaliser une telle œuvre artistique, le graffeur a dû grimper à 200 mètres de haut pour apposer son pochoir, cet outil qui lui permet de travailler dans la hâte.
22: Ces œuvres-là que nous venons de faire sur les murs de Dakar, on montre là-dessus la culture sénégalaise, mais aussi les 25 sports qui sont pratiqués au niveau des JOJ.
21: Lesquels ?
22: On a ici le breakdance, course vélo, baseball et la course de vitesse aussi. On a aussi derrière nous une femme africaine et la savane aussi derrière nous.
21: Dans la ferveur des JOJ, Picasso, de son nom d'artiste, à l'aide de ses pinceaux, lance un message.
22: À travers ces murs, nous montrons la culture sénégalaise, mais aussi notre objectif c'est de donner vie au mur de Dakar. Il nous faut parfois 10 jours pour un mur. Bon, je veux lancer un message aux personnes ou de respecter aussi les travaux qu'on vient de faire, parce que nous voyons parfois des gens qui faire les besoins sur les murs. Après, c'est désolant quoi.
21: Jeux olympiques de la jeunesse Dakar 2026 sont immortalisés sur les façades des établissements publics de la capitale et sa banlieue.
0: Merci Alicia Pereira. 19h21, point final pour la page des sports.
2: Tierno Diallo, merci.
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2: Être gaucher dans un monde pensé pour les droitiers, c'est devoir s'adapter chaque jour à des objets, des outils et des gestes conçus pour la majorité. C'est l'objet de ce dossier société signé Abdoulaye Wade.
6: Il représente environ 10% de la population mondiale des femmes et des hommes qui, dès l'enfance, doivent composer avec un quotidien largement pensé pour les droitiers. Pour Alioune Ndiaye, étudiant, les premières difficultés apparaissent au sein même de la famille à travers les réactions de son père.
1: Lorsque j'étais plus jeune, j'utilisais la main gauche et mon père me disait, même lorsqu'on mangeait, mon père me disait non, il ne faut pas manger avec la main gauche, il faut manger avec la main droite, c'est ça qui est normal.
6: À l'école aussi, être gaucher peut compliquer des gestes aussi simples que l'écriture.
4: Ben, c'était difficile parce que les gens ne vont pas comprendre que quand vous êtes gaucher, il y a des positions où ça ne vous arrange pas. Il faut toujours te mettre à côté pour avoir plus de l'espace pour mieux écrire. Mais bon, il y a de ces personnes qui ne vont pas comprendre ça. Ils vont penser que c'est juste par caprice ou pour avoir plus d'air.
6: Kaba Diop, infirmière et gauchère héréditaire, se souvient de certaines interdictions liées à l'usage de la main gauche.
4: C'est récemment que j'ai arrêté même de manger avec la main gauche. Quand on m'a dit que ce que tu manges avec la main gauche, ce n'est pas du nourriture, c'est juste des dessins. Même quand je mange seul, quand j'utilise ma main gauche, je vais faire tout pour changer ça.
6: Ciseaux, souris ou clavier, de nombreux objets restent conçus pour les droitiers. Dans le sport aussi, le matériel adapté aux gauchers n'est pas toujours facile à trouver. Lansana Djemé est archer.
5: Notre problème, c'est matériel gaucher, c'est des arcs gauchers. Parce que les arcs gauchers, quand ils osent de prendre l'arc gaucher, droite, tu n'arrives même pas à tirer parce que ça, tu vas viser autrement.
6: Au-delà des contraintes matérielles, certains préjugés persistent dans plusieurs cultures et religions. La main gauche est toujours mal vue. Kaba Diop en a fait l'expérience.
4: Quand j'étais plus petit, une dame m'a trouvé en train d'utiliser ma main gauche. Elle m'a crié en train de dire, bon, regardez celle-là avec sa main gauche. Faut pas utiliser la main gauche. Si une nourriture que les gens vont manger, quelque chose comme ça. Bon, j'étais trop petit. Bon, parce que bon, je ne connaissais pas.
6: Comment comprendre ces représentations et quelles conséquences peuvent-elles avoir sur ceux qui les subissent? Les éclairages de la sociologue Aissatou Gaye.
23: Au Sénégal, d'habitude, on voit que ces représentations se manifestent dans beaucoup de gestes de la vie quotidienne, comme par exemple manger, donner ou recevoir quelque chose, saluer, servir un repas, particulièrement lorsqu'il s'agit d'un aîné ou d'un invité. Dès l'enfance, on apprend donc à l'enfant quelle main il doit utiliser et dans quelles circonstances. Il est toutefois important de distinguer ce qui relève de la religion de ce qui relève des us et coutumes. Dans l'islam, par exemple, la main droite est effectivement privilégié dans certaines pratiques, surtout pour manger et boire. Mais dans d'autres représentations négatives, il y a d'autres représentations négatives qui sont associées à la main gauche et qui ne sont pas nécessairement des prescriptions religieuses, à des normes de politesse, à une socialisation qui se transmet de génération en génération. Chez les femmes, cela peut particulièrement être visible, surtout dans les relations familiales, conjugales ou avec la belle-famille. Le risque vient surtout de la stigmatisation du rejet, des moqueries ou du sentiment que sa différence corporelle est quelque chose qu'il faut coûte que coûte corriger ou cacher.
6: Aujourd'hui, environ une personne sur 10 dans le monde est gauchère, une particularité naturelle avec laquelle il faut faire dans les gestes les plus ordinaires, de l'école aux activités professionnelles.
2: Abdoulaye Wade, merci. 19h25, le rappel des titres de ce journal. L'alliance syndicale en Guessum a entamé aujourd'hui 2 jours de grève et c'est pour réclamer le respect des accords signés avec le gouvernement en 2022. À Kaolack, les perspectives de bonne récolte restent encourageantes malgré le déficit pluviométrique selon le directeur régional du développement rural. Hambourg, le septembre mandingue, marqué par les sorties du camp courant, est lancé sous le signe de la non-violence. L'équipe de ce 19h, Matarsar Mamgan Diop à la mise en onde, réalisation d'Embadiao, coordination Elisabeth Agnessar. Au micro, Gorbel Jacob, merci de votre fidélité.

Merci Matar Sar, merci également Jacob Gorbelba. Les informations reviennent à 21h30 en Wolof et à 22h en français sur le réseau synchronisé de Radio Sénégal. 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

0: qui fait que nous avons conflit. Nous avons donné le terrain de Kuti. C'est vrai que récemment, nous avons eu un entretien avec le nouveau commandant Nyan, vraiment quelqu'un de bien. Quand même. Nous avons fait conflit foncier aussi des fois, délégués, ils sont impliqués. C'est-à-dire que nous avons garanti de faire des soucis, de faire des soucis. Alors que c'est interdit. Délégué, on a le droit de faire des soucis. Délégué, si vous avez des soucis, automatiquement, vous avez
1: des soucis.
0: Vous avez des soucis. Mais vous avez des soucis. 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
0: bon actuellement je crois que 18 hectares là avec hein 18 hectares hein? parce que il y a 660 parcelles bon en moyenne c'est des parcelles de 150 mètres carrés en moyenne hein? 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

0: 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Finalement, on a été obligé ñom ñu wax. Ils n'ont pas obtenu péré. Non, leur don ñu ko dindi. J'ai saisi le sous-préfet, waxo. Il m'a dit que 1, on ñu doit barrer. 2, on va trouver une solution intermédiaire. OK? 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après il y a l'autorité supérieure et si l'autorité supérieure intervient et que vous persistez peut-être dina dañu convoquer à la gendarmerie alors ils n'ont pas aimé l'expression là ne ko bëkk jandu 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
0: 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Ils ont nettoyé tout le quartier. 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Ils ont parlé. Mais bataille, il y a les comportements. Récemment, on a si ben étage, mashallah. La bonne, elle attend la nuit. Mujel, balibé, doux petit sac. Délélo. Bien, comme moi, Dara Bignon Diagé, le gérant du Dara est venu taper à ma porte. Ne m'a délégué. L'union noire kérok. T'es amené une série. Amené Kounyugis, quoi, moment. J'ai appelé le propriétaire de la maison. Vraiment, elle n'en revenait pas. Elle s'est excusée. Elle m'a dit que c'était la moitié. Et que d'autres nous sont venus. Déjà, il y a un salaire de vidéo. Le salaire aussi, c'est un problème. Tu sais, quand comme auto ici, j'ai dans l'union régulièrement, les populations se sont organisées pour amener la charité de Tony Malib. Les charités, ils font porte à porte, toutes les maisons. Que les gens maintenant ont pris l'habitude. Les camions aussi, j'ai bougé. Le gars, il dit, écoutez, man, dans mon état, ça me gasoil. On dit, logistique. Mais c'est des charretiers là. Mais il faut qu'on trouve une solution. Parce que si on a dit le balibi, on a dit, on a dit, on a dit, on a tournage, on a fait tout. Si bien que, on a un débat encore en interne au niveau de Watine sur ça. Tu dis aux populations, écoutez, Yen, mais l'État a mis, écoutez, Yen, mais l'État a mis un certain nombre de dispositions pour Yen.

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1: 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Keur Massar Sud, il y a 55 ou 60 quartiers. Keur Massar Nord, il y a 105 quartiers. OK? Légui, biñu xolé après échange avec le commandant de brigade, on a dit que la question de la sécurité maintenant, ñun compte tenu de son ampleur, compte tenu des difficultés que nous rencontrons, est-ce que nous pouvons, chaque délégué, nous demander une contribution symbolique de chaque délégué, 5 000. Pour faire sur 105 délégués, nous avons au moins 500 000. Nous avons 500 000, déjà, font le départ. Nous avons une subvention étatique, dès le génie, à raison de, bon, c'est vrai, le président Medoun avait proposé 25 à 30 000, pour que nous xalé yi nga xamné ñu ci quartier nek ñu def dara ñu jëm 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Wardini ba légui on a mis l'accent sur ça c'est à dire quartier bi nous mel nous bindo war ñu ñak gardien donc au départ on a demandé contribution de chaque ménage 10 000 francs. Bu ñëk da ñu dem ba am 800 000 900 000, on avait 10 ou 11 gardiens yu ron gérer cité bi. OK? 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Ñu dem ba ci biir, ñu bari né duñu cotiser parce qu'il va pas les gardiens. 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Mu né ñu né ñom quel que soit alpha. Problème sécurité mo duñ ko taxané. Donc dañu continuer de contribuer chaque mois ñu joxe 10 000 ce qui fait qu'on a près de 300 et quelques 1000 ñom 5 gardiens yo xamné ñom ils sont au moins là-bas en permanence veiller sur la sécurité mais au niveau global parce que lolu c'est dans Wardini au niveau global quand même on est en train de voir comment mutualiser les efforts avec tous les délégués hein dañu joxe 5 000 bu ñame 500 000 ñu demander près de l'appui de la mairie ak autorité ñu jëm ñu recruter ay gosses ci quartier bi nga xamné ñu pas nga jox le numéro man j'ai proposé même parce que ñun suñu gardien ñu ne fait 65 000 peut-être ñu fait 50 000 xena ni d'accord ñu veille sur la sécurité mais il y avait un autre projet parce que je pense que l'ancien régime dañu bëggon xol comment faire en sorte que l'ASP les ASP là agence de sécurité publique ñu mën len dans chaque quartier ñu mëna am ben quota bu ñen jox bon projet bobu waxtan mais après bon je crois c'est le 608 mais lolu idée won bu bax la aussi
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1: bien sûr là motax man vraiment le commandant Nya je l'ai cité plusieurs fois j'apprécie quand même depuis mu ñëwé il s'est inscrit dans une dynamique bo xamné peut-être waxna ko il a les, il n'a pas tous les moyens qu'il faut mais gis nañ ñu né defo na effort bu beuri en matière de dissuasion amuna tan yo xamné régulièrement des patrouilles au niveau dans les cités auto patrouille di xol zone yi comment les gens se comportent tout ça là donc mom mu ngi def effort mais lool nak tout une parce que peut-être il n'a pas les moyens mais man parce qu'en fait moi je dis toujours que la peur doit être du camp des malfaiteurs mais pas du camp des populations donc état bi war na gëna gogolu pourquoi pas mais sur certains axes stratégiques H24 qu'on met des gens là mon nek lool parce que des fois récemment ma ben anecdote j'ai discuté avec un gars par rapport à la sécurité mon ma pourtant bu su amé manifestation état bu gëné arsenal bi yépp tu te dis nek té li am nañ ko mais quand c'est calme ça dañ mel ni dañ ci lepp alors que lolu c'est pour les populations la sécurité là c'est un droit pour les populations on doit créer les conditions pour que les populations soient tellement sécurisées 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
1: 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renforcer les compétences il faut accompagner les délégués lolu yep processus la c'est quand moi je dis ce qui se fait très bien dans les pays développés mais on ne peut pas être ambitieux à ce niveau 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
0: 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Est-ce que état ou le maire amène le mieux indigo comme ça, j'appelle les gens gaffe pour nous dire à ce qu'on parce que l'un des gens est de l'autre côté.
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1: 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Vous faites que de replacer dans le contexte. 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
7: Les Sénégalais ne peuvent pas se contenter de connaître le montant de la dette. Ils ont le droit de savoir comment elle a été contractée.
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0: Mesdames, Messieurs, bonsoir et merci d'écouter Radio Sénégal, il est 22h. Au micro, Gorbel Jacob Bas, à la une de ce journal à Ziguinchor, les travailleurs de l'hôpital de la Paix observent 2 jours de grève pour réclamer de meilleures conditions de travail. L'intersyndicale menace même de durcir le mouvement. 7501 nouveaux bacheliers ne sont toujours pas inscrits sur Campus N. Ils n'ont plus que 10 jours pour le faire et espérer une orientation dans le public. Et puis agriculture à Kaolack, les perspectives de bonne récolte restent favorables malgré le déficit pluviométrique enregistré dans la région.
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0: Bienvenue à tous. Les travailleurs de l'hôpital de la Paix de Ziguinchor, d'Ursus Le Thon, ils ont entamé aujourd'hui une grève générale de 2 jours pour réclamer de meilleures conditions de travail face à l'absence d'avancées. L'intersyndicale menace de lancer un 3e plan d'action, une grève qui perturbe la prise en charge des patients. Amadou Sira Diubaldé.
2: Dans le hall de l'hôpital de la Paix de Ziguinchor, alors que certaines personnes sont venues pour des soins, d'autres espèrent récupérer leurs résultats d'analyse. C'est notamment le cas de Florence qui a du mal à obtenir les siens en raison de la grève.
3: Je devais passer la semaine dernière et quand j'arrive, on me dit qu'il y a grève. Je suis revenue cette semaine et on me redit qu'il y a grève. Donc c'est compliqué là. Là, je dois me faire opérer en fait. Je me suis coincé un nerf sur le bras et j'aimerais avoir les résultats. Il y avait une autre dame qui était comme moi et qui était toute déçue parce qu'elle aussi, elle veut avoir un avis médical et on retourne chez nous sans rien du tout.
2: Venu accompagner un malade, Alex François Manga déplore cette situation qu'il juge préoccupante.
4: Un malade qui se présente à l'hôpital, c'est parce qu'il a mal. Donc, il vient jusqu'aux structures où il pense être pris en charge et qu'il ne l'est pas. Vraiment, c'est un peu désolant.
2: Les travailleurs de l'hôpital de la Paix ont démarré leur 2e plan d'action lundi par un sit-in suivi d'une grève générale de 48 heures débutée ce jeudi. Ils réclament de meilleures conditions de travail. Ousmane Djiba, porte-parole de l'intersyndicale.
5: Notre détermination n'est pas dirigée contre l'hôpital. Elle est pour l'hôpital. L'intersyndicale ne souhaite pas voir l'hôpital de la Paix paralysé. Elle ne veut pas davantage de tensions. Elle veut des solutions. Elle ne demande pas l'impossible. Elle demande que l'hôpital de la Paix dispose des moyens de sa mission.
2: Déterminés à aller jusqu'au bout, les travailleurs menacent désormais de lancer leur 3e plan d'action si aucune solution n'est trouvée d'ici la fin du mois. Khamadou Sira Diubaldé Ziguinchor, Radio Sénégal.
0: Direction Salemata, où le ministère de la Santé renforce la lutte contre les maladies tropicales négligées chez les jeunes enfants. Une nouvelle stratégie appuyée par l'Organisation mondiale de la Santé a été lancée officiellement dans ce département et elle pourrait être étendue au reste du pays. Aline Badaragemé.
6: Les schistosomiases constituent un problème majeur de santé publique dans les zones humides. Pour corriger cette anomalie, le ministère de la Santé lance une nouvelle initiative. Dr. Khan Deymari est la coordinatrice du programme national des maladies tropicales négligées.
7: Les enfants âgés de 24 à 59 mois sont insuffisamment couverts. Aujourd'hui, avec l'arrivée de la praziquantel, une formulation pédiatrique, c'est une opportunité pour nous de prendre en compte cette tranche d'âge qui est longuement oubliée dans l'administration.
6: Soucieuse de l'atteinte des objectifs, Mme Khan compte sur une adhésion de masse.
7: Nous allons intégrer dans des plateformes CPS, mais aussi la PECADOM Plus. Et au niveau de Salemata, nous allons mettre en œuvre la CPS, qui est Dougou. C'est la PECADOM Saréa, ce sera un district témoin. Et à travers cette stratégie, il y a derrière une recherche d'implémentation pour voir après comment assurer l'acceptabilité, mais aussi voir l'efficience de cette nouvelle stratégie.
6: Constante dans son partenariat avec le ministère de la Santé et de l'Hygiène public, l'OMS adhère à la politique d'équité territoriale. Dr. Michel Yao est le représentant pays de l'OMS.
8: Lancer un médicament pour corriger une inégalité, à partir de cette initiative-là, couvrir d'autres régions. Au Sénégal, 13 des

0: 14 régions rapportent des cas de bilharziose. Donc, il est important d'expérimenter et de réussir la mise en œuvre ici.
1: À l'heure où les partenaires techniques et financiers se raréfient, cette initiative est, selon le médecin-chef de Salemata, une aubaine pour lutter non seulement contre les MTN, mais aussi contre le paludisme. À Kédougou pour la RTS. Aline Badara Djemé.
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3: 22h04 à l'écoute du journal de Radio Sénégal. Après l'accord technique conclu par notre pays avec le Fonds monétaire international pour un prêt de 1243 milliards de francs CFA, PASTEF Les Patriotes s'est prononcé aujourd'hui en conférence de presse sur la dette du Sénégal. Le parti exige toute la lumière sur son origine afin de situer les responsabilités. Son secrétaire général et président du groupe parlementaire PASTEF Les Patriotes, Aïp Salim Dafé, appelle l'Assemblée nationale à exercer ses prérogatives de contrôle et d'information. Voici ses propos recueillis par Joseph Dion.
4: Les Sénégalais ne peuvent pas se contenter de connaître le montant de la dette. Ils ont le droit de savoir comment elle a été contractée, dans quelles conditions, par quelles autorités, selon quelles procédures et pourquoi une partie des engagements de l'État n'a pas été correctement portée à leur connaissance. La vérité doit être faite entièrement. Les responsabilités doivent être situées individuellement et institutionnellement. Tous les mécanismes prévus par nos lois et nos institutions doivent pouvoir être mobilisés afin d'identifier les éventuelles fautes de gestion afin que ceux dont la responsabilité serait établie répondent de leurs actes devant les instances compétentes. L'Assemblée nationale aura à cet égard une responsabilité particulière. Dans le cadre de ses prérogatives constitutionnelles et de son règlement intérieur, elle devra utiliser les leviers de contrôle et d'information dont elle dispose pour contribuer à faire toute la lumière sur cette affaire. Interpellation du gouvernement, audition, commission d'enquête parlementaire, mission d'information et lorsque les conditions juridiques sont réunies, utiliser les mécanismes réglementaires de contrôle. Cette affaire engage plusieurs générations de Sénégalais et ne peut être soustraite au contrôle de la représentation nationale. Cette exigence de vérité sur le passé ne doit toutefois pas détourner l'attention de la décision qui se prépare aujourd'hui. Une restructuration peut donner de l'oxygène au pays en réduisant le coût de la dette, mais restructurer ne signifie pas nécessairement réduire réellement le poids de l'endettement.
3: À l'instant, Aïp Salim Dafé, secrétaire général du parti PASTEF Les Patriotes, c'était lors d'une conférence de presse tenue cet après-midi. Je le disais en titre, 7501 nouveaux bacheliers ne sont toujours pas inscrits sur la plateforme Campusen. Ils ont 10 jours pour régulariser leur situation s'ils souhaitent être orientés dans un établissement public d'enseignement supérieur. Lors d'un point de presse tenu aujourd'hui, le directeur général de la cyberinfrastructure nationale pour l'enseignement supérieur, CINERI, le professeur Ousmane Thiaré, a appelé les concernés à s'inscrire dans les délais. Voici ses propos recueillis par Fatoumbaké Diouf Kanouté.
5: À l'heure où nous vous parlons, nous avons un taux d'inscription sur la plateforme de 83,43%. Sur les 96 653 bacheliers, nous avons 80 635 qui ont postulé. Évidemment, si vous faites la différence, vous allez voir qu'il reste encore un nombre important de bacheliers qui ne sont pas encore inscrits sur la plateforme. Et justement, notre message aussi va servir à ces derniers de le faire pendant qu'il est encore temps. Il reste encore 10 jours, donc la plateforme sera fermée le 13 septembre et justement, il faudra rappeler aux bacheliers qui ne sont pas encore inscrits ou bien qui n'ont pas encore validé le dossier que le calendrier du processus d'orientation des bacheliers, il est incompressible. On ne peut pas le changer parce que si vous changez un élément du calendrier, vous allez changer en réalité tout le processus d'orientation. Et nous avons besoin d'orienter les bacheliers très tôt. Après la fin des inscriptions, nous générons les listes de toutes les demandes que nous envoyons à toutes les universités, à tous les ISEP. Eux-mêmes, ils font des vérifications pour voir est-ce que vraiment nos listes coïncident. Une fois que c'est fait, après il y a un traitement interne qui est fait au niveau de Campusen. Ensuite viendra l'étape la plus importante, le placement des bacheliers dans les établissements publics d'enseignement supérieur. Et cette étape-là, elle démarre le 28 septembre. Aujourd'hui, on a un nombre de 7501 bacheliers qui n'ont pas été sur la plateforme, qui ne sont pas inscrits. Et justement, le prétexte de ce point de presse, c'est pour permettre à ces 7501 bacheliers, s'ils souhaitent encore être orientés dans nos universités ou dans nos ISEP, d'aller effectuer leur inscription sur la plateforme.
3: À l'instant, Ousmane Thiaré, directeur général de la CINERI, c'est la cyberinfrastructure nationale pour l'enseignement supérieur. Plus de 15 000 élèves vivant avec un handicap sont répertoriés dans le système éducatif selon un rapport 2024 sur la situation de l'éducation au Sénégal. Parmi eux, un sur trois abandonne l'école en cours de chemin. Pour y remédier, le ministère de l'Éducation nationale veut renforcer l'éducation inclusive. Une réflexion de deux jours s'est ouverte aujourd'hui à Dakar en prélude au forum national prévu en novembre 2026. Youssouf Konté.
6: Un élève sur trois abandonne l'école à cause d'un handicap, une situation qui mérite une attention particulière, selon le secrétaire général du ministère de l'Éducation nationale, Papa Malick Ndao.
7: Au dernier recensement général de la population, nous avons compté à peu près plus de 15 000 élèves qui sont déjà en situation de handicap dans les différents zones d'enseignement et qui représentent à peu près 0,41%, donc par rapport au recensement général global sur les personnes handicapées. Donc vous voyez, donc ce taux est encore faible au niveau des écoles. Et au fur et à mesure que ces élèves qui sont handicapés avancent dans le cursus scolaire, on retrouve encore un taux très faible.
6: Cet atelier préparatoire au Forum national sur l'éducation inclusive vient à son heure. Moussa Thiaré, président de la Fédération nationale des associations de personnes handicapées.
8: Cet atelier préparatoire constitue une étape importante dans le processus de réalisation du document de politique d'éducation inclusive, mais également dans l'atteinte de l'idéal inclusif qui constitue un gage de participation effective de tous.
6: Papa Malick Ndao, secrétaire général du ministère de l'Éducation nationale.
7: Le cadre normatif qui doit régir donc l'organisation de ce forum, notamment sur une note conceptuelle qui devait être amendée où les observations de tous les acteurs sont attendues, mais aussi les termes de référence donc qui doivent aussi nous conduire au forum au mois de novembre seront élaborés, revisités et les inputs et les observations de tous les acteurs sont attendus.
6: Le ministère de l'Éducation nationale est accompagné par la coopération italienne, aussi bien dans le projet Faire l'école qu'au forum sur l'éducation inclusive.
3: Malgré le déficit pluviométrique enregistré à Kaolack, les perspectives de bonne récolte dans la région sont réelles. 221 hectares infestés ont été traités et certaines cultures sont déjà en phase de floraison. Le directeur régional du développement rural se veut rassurant et espère la poursuite des pluies pour assurer le bon développement des cultures. Ousmane Bang.
9: L'hivernage s'est installé tardivement à Kaolack qui a enregistré ses premières pluies le 18 juin dernier. À ce jour, la situation pluviométrique est globalement déficitaire comparée à l'année dernière à la même période.
10: 501,3 mm dans le département de Kaolack contre 593 à la même période. Nioro, c'est 463 comparé à l'année passée où on avait un cumul de 571,4 mm. Guinguinéo, 412,5 mm contre 553 mm l'année passée.
9: Un déficit qui n'a pas trop impacté le développement des semis qui se comporte bien, selon le directeur régional du développement rural, Cheikh Ahmed Tidiane Dia.
10: L'exemple de l'archite actuellement, pour les premières semis, on est à une phase de formation, remplissage des gousses. Et pour la troisième vague de semis, on est en phase floraison, généphorisation. Pour le mil, la floraison des épis a commencé. Et il y a aussi le maïs.
9: Toutefois, les cultures ont subi des attaques de chenilles légionnaires, mais vite maîtrisées par les équipes de la DPV.
10: Cela a été signalé dans le département de Nioro. Et la base DPV de Sokone a eu quand même à faire des prospections et a identifié 221 hectares infestés et les interventions ont permis de traiter tous ces hectares-là.
9: Si la tendance se poursuit, la région peut espérer cette année de très bonnes récoltes. Déjà, le maïs est disponible sur le marché. Ousmane Beng, Kaolack, Radio Sénégal.
3: 460 millions de francs CFA sont mobilisés pour financer 5 micro-projets communautaires d'adaptation au changement climatique, une initiative du Centre de suivi écologique sous l'égide du ministère de l'Environnement. C'est pour renforcer la résilience des communautés. Leur mise en œuvre a été lancée ce matin avec la remise symbolique de chèques aux organisations porteuses, compte rendu de la cérémonie. Diourmadia Cissé.
11: 5 micro-projets d'adaptation au changement climatique ont été lancés par le ministre de l'Environnement et de la Transition écologique, Dr Alu Gori Diouf.
12: Je formule le vœu que les 5 micro-projets lancés aujourd'hui deviennent de véritables laboratoires territoriaux de l'adaptation capables de démontrer que l'action climatique peut simultanément renforcer la résilience, soutenir les moyens d'existence, promouvoir l'inclusion et contribuer au développement économique local. En lançant aujourd'hui ces 5 projets, nous ne lançons pas donc seulement 5 initiatives. Nous lançons une dynamique qui doit rapprocher davantage les politiques climatiques des réalités territoriales. Une dynamique qui doit renforcer notre capacité collective à anticiper, à nous adapter, à construire un Sénégal plus résilient face au changement climatique. Une dynamique qui doit permettre de transformer les financements climatiques en résultats concrets.
11: Jonas Kohl, chargé d'affaires à l'ambassade d'Allemagne au Sénégal, revient sur le soutien financier qui permet au ministère de tutelle de faire face aux défis climatiques.
13: Monsieur le ministre, je tiens vraiment à exprimer ma profonde gratitude à vous pour votre leadership exemplaire, ainsi qu'à votre équipe et l'équipe du Centre de suivi écologique pour la rigueur et la transparence qui ont caractérisé l'ensemble du processus de cette sélection compétitive. Initiative veille à ce qu'au moins 50% des bénéficiaires directs soient des femmes. Les 5 projets bénéficieront d'un soutien à travers une enveloppe globale d'environ 700 000 euros.
11: Le directeur général du Centre de suivi écologique salue la mise en œuvre des 5 micro-projets qui visent à réduire la vulnérabilité des ménages au Sénégal.
3: Hambourg, le septembre mandingue est officiellement lancé. Cette période de célébration traditionnelle va être marquée par la sortie du camp courant tous les dimanches face aux tensions et violences parfois enregistrées. Le préfet appelle les communautés à la non-violence. Marie Gagne.
14: L'autorité administrative, comme chaque année, encadre l'organisation du septembre mondaine. Pour cette édition, les dispositions ont été prises pour assurer sa réussite. Amadou Diop est le préfet du département d'Hambourg.
15: L'accompagnement s'est manifesté d'abord par la concertation organisée avec la collectivité mondaine, qui a en charge la sauvegarde et la protection de cette culture, pour voir ensemble les modalités d'organisation de l'édition de cette année.
14: La sortie diurne du camp courant prévu chaque dimanche du mois demande davantage de surveillance. Ces journées sont généralement tendues du fait de la prolifération des cellules.
15: Des accrochages entre cellules qui sont souvent source de tensions, de violences. Les cellules qui figurent sur l'arrêté organisent leurs activités, mais les cellules qui n'y figurent pas ne sont pas autorisées vraiment à organiser des processions, à organiser des activités de mobilisation de foule.
14: Sur le sujet, le préfet du département lance un appel, mais aussi alerte.
15: J'appelle tous les organisateurs, la population, à dérouler l'activité dans le fair play, sans violence. En cas de violence, les responsabilités seront situées et que donc la loi sera appliquée.
14: 8 cellules ont été finalement autorisées pour l'édition de 2026 qui va s'achever le 30 septembre. Marie Gagne, Amour, pour Radio Sénégal.
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3: La page des sports en compagnie de Tierno Diallo, bonsoir.
16: Bonjour Gorbel Jacob.
3: Football, Henri CV rebondit à Caen.
16: Oui, libre depuis la fin de son contrat avec Clermont, l'ancien international sénégalais de 35 ans s'est engagé ce jeudi avec le stade Malherbe de Caen. Le milieu a signé pour une saison assorti d'une option d'un an supplémentaire. Formé aux Girondins de Bordeaux, CV apporte son expérience au club normand, pensionnaire de Ligue 3, qui poursuit son recrutement estival. Après deux saisons passées sous les couleurs de Clermont, il retrouve un nouveau défi dans notre jeu canin. Un renfort d'expérience pour le stade Malherbe de Caen et une nouvelle étape dans la carrière d'Henri CV.
3: Fola Rhin Balogun n'a pas été retenu pour PSG Monaco.
16: Oui, donc après l'échec de son transfert en milieu de semaine, l'attaquant monégasque d'origine américaine, Fola Rhin Balogun a repris l'entraînement collectif aujourd'hui, mais il ne figure pas dans le groupe retenu pour le choc face au PSG demain soir à 21h05 en raison d'un manque de rythme. À l'inverse, le milieu sénégalais Lamine Camara, lui aussi concerné par un départ avorté, devrait être titulaire. Son entraîneur Philippe Louis estime qu'après un tel épisode, le mieux est de jouer. À noter également également le retour dans le groupe de Takumino Minamino, le japonais, 9 mois après sa grave blessure au genou.
3: Richarlison écarté de la liste des joueurs retenus par Tottenham.
16: Il n'est pas dans la liste des 25 joueurs retenus par les Spurs pour disputer la saison de Premier League. L'attaquant brésilien qui avait exprimé à plusieurs reprises son envie

0: vie de départ, n'a pas trouvé un club avant la fermeture du mercato en Angleterre, selon son entraîneur italien Roberto De Zerbi. Irrité par ses déclarations répétées sur les réseaux sociaux, avait récemment estimé que le joueur avait trop souvent répété qu'il voulait quitter. Les négociations avec Everton ont échoué, mais le marché reste ouvert en Turquie où Trabzonspor s'intéresse à lui. Arrivé à Londres en 2022, Richarlison n'a jamais totalement convaincu malgré ses 12 buts de la saison passée, précieux pour le maintien du club londonien. Tottenham, de son côté, a mal démarré son championnat avec 2 défaites et occupe la dernière place du championnat le plus suivi actuellement.
1: Et puis le défenseur du Real Madrid, Raúl Asensio, innocenté.
0: Oui, le tribunal, par le tribunal supérieur de justice de Las Palmas, qui a annoncé que le joueur avait commis n'avait commis aucun délit dans le transfert, dans l'affaire plutôt de vidéos à caractère sexuel impliquant une mineure. Les poursuites ont été retirées par les plaignantes après les excuses présentées par l'Espagnol de 23 ans. Dans la matinée, José Mourinho, son coach, avait pourtant confirmé l'ouverture d'une procédure disciplinaire en interne. Mais dans l'après-midi, une autre verdict est tombée. Asensio est innocenté. Le défenseur reste toutefois concerné par une autre affaire. Il a été reconnu coupable de conduite en état d'ébriété et condamné à une amende de 14 400 €, assortie d'une suspension de permis de 8 mois. Gorbel Jacob Ba.
1: Tierno Diallo, merci.
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1: L'invité en seconde diffusion est le directeur des ressources humaines du ministère de la Santé et de l'Hygiène publique. Le docteur Malick Diallo annonce une rencontre avec l'Alliance Andegossem et le SAMES. Le DRH du ministère de la Santé précise que les différentes parties s'étaient fixées comme objectif de signer un protocole d'accord depuis le mois d'août, un souhait qui bute sur quelques difficultés. Selon le docteur Malick Diallo, la plateforme revendicative du SAMES est celles de Andegossem ont une incidence financière de plus de 8 milliards de francs CFA. Le docteur Malick Diallo répond aux questions de Maria Mamane.
4: Docteur Malick Diallo, l'alliance Andegossem est à son 14e plan d'action, marqué par une grève totale sans service minimum et gestion des urgences. Une situation grave, docteur.
5: Pour rappel, depuis le nouveau régime, les autorités n'ont pas ménagé d'efforts pour qu'on puisse renouer le dialogue avec les partenaires sociaux. C'est en ce sens que, sous l'égide du Premier ministre, on a signé le pacte national de stabilité sociale. Et lorsqu'on a signé ce pacte, il y a eu plusieurs engagements des deux côtés, que ce soit du côté du gouvernement, que ce soit des partenaires sociaux, que ce soit aussi du patronat. Et on peut dire que depuis la signature de ce pacte, le gouvernement a fait beaucoup d'efforts pour vraiment honorer ses engagements. Aujourd'hui, on peut estimer à plus de 1200 agents contractuels qui sont reversés dans la contractualisation de projet et qui sont reversés dans la contractualisation du ministère. Maintenant, pour ce qui est du pacte, le gouvernement aussi s'était engagé dans le secteur de la santé à faire un recrutement spécial annuel plus 500, un gap de 18 947 qui est ressorti de nos analyses. Et sur ce pacte, le gouvernement s'est engagé pour un recrutement de 2 500 agents au courant 2026. Tout a été validé et dans les prochains jours, ce recrutement sera effectif. Maintenant, il y a des points d'achoppement comme la généralisation de l'indemnité de logement pour l'ensemble des agents du ministère. Au niveau du pacte maintenant, le gouvernement s'est engagé dans la mesure du possible d'acter cette généralisation. Mais il y a maintenant des soucis techniques parce que il y a les contractuels des EPS qui sont payés directement par les EPS, sans pour autant que ça passe par le budget du ministère.
4: Docteur, pire encore, le SAMES compte observer une grève de 48 heures les 8 et 9 prochains. Concrètement, pourquoi on ne parvient pas à appliquer les accords d'une manière globale? Parce que c'est des revendications légitimes, non?
5: C'est des revendications légitimes, mais il faut savoir qu'on est dans un pacte sur 3 ans. Ne serait-ce que pour l'indemnité de logement, on a estimé à plus de 8,8 milliards par an, tous ces agents qui en ont besoin. Lorsqu'on a signé le décret qui permet de reclasser les techniciens supérieurs, cette signature a une incidence financière. Maintenant, pour ce qui est des documents, là aussi on avait donné un plan d'action avec des deadlines. On avait dit qu'on va payer ça dans le deuxième semestre de l'année 2026. Je pense qu'on est toujours dans les délais. On n'est pas encore en fin d'année. Et là, on est en train d'y travailler. lui-même, à travers le ministère de la fonction publique, on a convié les partenaires sociaux pour aller vers un protocole d'accord qui est spécifique au secteur de la santé pour qu'on puisse discuter, voir les modalités pour qu'on puisse honorer cet engagement concernant l'indemnité de logement dans les mesures du possible.
4: Est-ce que vous êtes en discussion avec les syndicats de santé?
5: Depuis le mois de juillet, tous les partenaires sociaux du secteur de la santé ont été conviés au niveau de la fonction publique pour discuter d'un protocole d'accord qui devrait même être signé au début du mois d'août. Malheureusement quand même, il faut le dire, il y a certains partenaires sociaux qui n'ont pas honoré cette invitation. Il s'agit de André Besson, il s'agit aussi du SAMES.
4: Docteur Malick Diallo, Radio Sénégal, vous remercie. Je rappelle que vous êtes le DRH du ministère de la Santé et de l'Action sociale.
1: 22h25 sur Radio Sénégal, le rappel des titres de ce journal. À Ziguinchor, les travailleurs de l'hôpital de la Paix observent 2 jours de grève pour réclamer de meilleures conditions de travail. L'intersyndicale menace même de durcir le mouvement. 7501 nouveaux bacheliers ne sont toujours pas inscrits sur Campus N. Ils n'ont plus que 10 jours pour le faire et espérer une orientation dans le public. Agriculture à Kaolack, les perspectives de bonne récolte restent favorables malgré le déficit pluviométrique enregistré dans la région. L'équipe de cette édition, Matar Sarr à la mise en onde, réalisation Demba Diao, coordination Elisabeth Agnessa, au micro Gorbel Jacoba. Merci de nous avoir suivis.

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1: من الشيطان الرجيم بسم الله الرحمن الرحيم الحمد لله رب العالمين القائل ألا إن أولياء الله لا خوف عليهم ولا هم يحزنون ثم صلاة والسلام على نبينا محمد وعلى آله وصحبه Assalamu alaikum wa rahmatullah. Très chers amis auditeurs, rendons grâce à Allah subhanahu wa ta'ala de nous avoir gratifié de vivre ce gamou afin de nous évaluer par rapport au prophète Mohammed, paix et salut sur lui, le modèle que nous devons incarner dans cette marche, dans le chemin du retour vers Allah subhanahu wa ta'ala. 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Amis auditeurs, beaucoup pensent que le gamu est initié par Sayyid Hajj Malik Sy. Pourtant, la commémoration du gamou débuta au 4e siècle de l'Égypte, dans la première moitié de l'an 970 après Jésus-Christ. 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Mais ce sera au 19e siècle, début 20e siècle, que Sayyid Hajj Malik Sy fera du gamu de la commémoration de la naissance du prophète Mohammed, paix et salut sur lui, une occasion pour enseigner aux masses, aux populations, la sunna, la vie de la meilleure des créatures, le prophète Mohammed, paix et salut sur lui. 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stratégie de vulgarisation de la sunna pendant le mois de la naissance du prophète Mohammed, paix et salut sur lui. 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C'est pourquoi j'ai saisi cette occasion pour rappeler l'objectif de nos guides religieux. Leur but dans tout ce qu'ils faisaient était d'atteindre la wilaya. La wilaya, c'est le degré supérieur de l'islam. Ensuite, enseigner, éduquer, faire la tarbiya de leurs co-religionnaires afin que ces derniers aussi puissent se hisser, puissent parvenir à la station de la wilaya. 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Nos guides ont entre autres tiré leur mode de tarbiya de la conversation qui eut lieu entre le prophète Mohammed, paix et salut sur lui, et Jibril, alayhi salam, qui était venu ce jour-là sous les traits de Dahiyatul Kalbi, le questionner, et le prophète, alayhi salam, dira que ces questions avaient pour seul but de vous enseigner votre religion. 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Jibril lui dit: première question, qu'est-ce que l'islam? Le prophète alayhi salam répond: que tu témoignes qu'il n'y a pas un autre Dieu qu'Allah, que Muhammad est son messager, que tu accomplis la prière, t'acquittes de la zakat si tu as le nisab, jeûne le ramadan si tu le peux, fais le hajj si tu le peux. Jibril le confirma et dit: tu as dit vrai, tu as dit juste. 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Jibril alayhi salam ajouta: qu'est-ce que la foi, al-iman? C'est la deuxième question. Le prophète alayhi salam lui répond: al-iman, c'est que tu crois en Allah subhanahu wa ta'ala, en ses anges, ses livres, ses messagers, au jour dernier, à la prédestination heureuse et malheureuse. Donc c'est de croire à tout ce qui n'est pas concret, visible, c'est le ghaïb, juste dit Jibril. et nous redoublons encore de d'étonnement bokki ñaarelu laaj bi jibril ni ko waw akhbirni anil imani 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qu'est-ce que al ihsan on l'a traduit par la bonté la bienfaisance la perfection la meilleure des créatures lui dit Al-Ihsanu, c'est que tu adores Allah, c'est-à-dire tu lui obéis comme si tu le vois. Si tu ne le vois pas, que tu saches qu'il te voit à tout instant. Ok. Jibril dit, Sadaqta, tu as raison. 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limitons à ces questions qui nous montrent que les actes physiques c'est-à-dire islam et les états du cœur c'est-à-dire al-iman doivent être toujours aligné sur al-ihsan. Al-ihsan, le prophète alayhi salam l'a dit, c'est la certitude que chaque acte que tu fais, sache que Allah est présent. Allah est présent, il te voit. Maintenant, soit toi tu le vois, mais même si tu ne le vois pas, que tu aies conscience qu'il te voit, qu'il t'observe en permanence. Ok. 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toujours tous ses actes sur l'intention de plaire à Allah subhanahu wa ta'ala, de ne pas lui désobéir. Car le prophète alayhi salam nous dit que l'acte dépend de l'intention. Et chaque acte est rétribué selon son intention, selon sa motivation, selon son mobile. 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L'acte de l'hypocrite est l'acte d'un chacal camouflé en mouton, tandis que les faits et gestes du croyant sont sincères, dénudés de toute ruse et ne visent que la satisfaction d'Allah subhanahu wa ta'ala. 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

qui ne respecte pas ses parents, l'épouse qui ne respecte pas son époux, l'époux qui maltraite son épouse. En résumé, Allah subhanahu wa ta'ala n'aime pas celui qui lui désobéit en acte et en parole. 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Jusque là ami auditeur, on est dans la taqwa. Tout ce que j'ai dit, c'est obéir aux ordres, délaisser les interdits. Et c'est maintenant à ceux-là qui obéissent aux ordres et délaissent les interdits que le verset 69 sourate Al-Ankabut, l'araignée, promet de les élever à la station de Al-Ihsan, à la station de la Wilaya. Il dit, je le cite, ceux qui font des efforts dans notre cause, nous les guidons dans nos sentiers. Allah est avec ceux qui font le ihsan. Notez bien le mot, le ihsan, al-muhsinin, ceux qui font le bien gratuitement. 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C'est alors que nos guides se sont inspirés du Coran et de la Sunna pour créer des programmes de développement personnel qui sont destinés à nous tracer des voies qui nous mènent au ihsan, à la wilaya. 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Leurs programmes sont centrés sur la méditation du Coran que le verset 16 sur la table définit comme décrit, présente comme le livre explicite, la lumière, le moyen par lequel Allah dirige ceux qui cherchent sa satisfaction dans les voies du salut.

qu'il les sort des ténèbres vers la lumière et les met dans une voie droite, dans une voie spirituelle. Sirati Mustaqim. Ok. 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guides sont le zikr quotidien la méditation du Coran. C'est l'accomplissement d'actes de bienfaisance volontaire. Tout cela, selon eux et concrètement, tout cela renforce la foi, combat les défauts humains et rapproche d'Allah subhanahu wa ta'ala celui qui s'y adonne et l'applique correctement. 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domaine de l'adoration volontaire c'est le domaine du nafila enfin l'adhésion à leur voie spirituelle voie supposée tracer un chemin vers le ihsan nous mène nous introduit dans le groupe des wali d'Allah inna awliya Allah et cette adhésion est volontaire ok programme yi ñu nu teureul suñu yi kilifa yi diine programme yoyu ñu ko jëlé ñom ci walu nafila walu nafila yi nga xamni du jeex farata yi 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

Voilà donc les nafila. Allah subhanahu wa ta'ala poursuit et dit, à force de nafila, Allah dit, celui-là, je l'aime. Donc le résultat des nafila, c'est l'amour d'Allah subhanahu wa ta'ala. Et quand Allah aime quelqu'un, qu'est-ce que ça lui apporte de plus que les autres? Allah nous dit, je suis alors l'oreille avec laquelle il entend, les yeux avec lesquels il regarde, la main avec laquelle il touche, je suis le pied avec lequel il marche. 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Bien sûr, amis auditeurs. En islam, Dieu ne fusionne pas avec la créature. Certains ont entendu de ce hadith que la personne, Dieu, devient Dieu. Non. Dieu, subhanahu wa ta'ala, ne s'incarne dans aucune personne. Ce que ce hadith, Khoutsi, veut dire, c'est qu'Allah accorde au wali, il dit au wali, il lui accorde sa protection contre le mal. Celui-là ne pourra plus écouter du haram. Il ne pourra pas le regarder. Ses mains seront incapables de toucher le haram. Ses pieds ne lui obéiront plus quand il voudra aller vers le haram. En somme, tous ses organes sont protégés de ce qui est haram. Et cette protection, c'est ce que le prophète alayhi salam a appelé firasatul mu'min. Firasatul mu'min, l'intuition du musulman. Avant d'aller dans ce lieu, tu sais déjà que ce lieu est haram et tu retournes chez toi. 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fait la promesse de satisfaire toutes ses demandes, de le secourir dès qu'il sollicite son aide. Il dit, s'il me demande, je lui donne. Je jure que s'il demande,

de ma protection, je lui accorde ma protection. 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subhanahu wa ta'ala conclut ce hadith ce beau hadith al-Qudsi ce hadith plein d'enseignements il dit je n'hésite jamais pour faire quelque chose sauf quand il s'agit de retirer l'âme d'un croyant de 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que le ihsan et le moyen d'y parvenir comment faire pour intégrer le groupe des awliya allah des wali comment entrer dans le cercle de la proximité divine et être définitivement sauvé de l'hypocrisie et de la mécréance. 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subhanahu wa ta'ala kalla subhanahu wa ta'ala le révélateur du coran nous accorde les vertus nécessaires pour intégrer le groupe de ces awliya car le verset 196 sourat A'raf nous dit Allah est uniquement le wali des vertueux ok ñun ñep dañuy and ñaan yalla subhanahu wa ta'ala ci mbaxam ci yermande mu yegge ñu tabal ñu ci mbolom awliya allah ndax wax na ni kat mom huwa yatawalla salihin 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des faveurs et pas comme une gêne une corvée il comprend que les recommandations d'Allah le purifient et le comble de bienfaits, comme dit le verset 6 sur la table. 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
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bienfaits des recommandations d'Allah subhanahu wa ta'ala dans le Coran la shahada le zikr Allah nous dit le zikr procure la sérénité la paix du cœur mais il faut se demander de quel zikr s'agit-il 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prière aux extrémités du jour et de la nuit efface les mauvaises actions il dit prie la prière interdit la turpitude et le blâmable verset 45 sourate l'araignée mais de quelle prière s'agit-il OK 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s'agit-il verset 103 sourate tauba bokki muni asaka muni jëlal ci asaka ji sadaq tutahhiruhum wa tuzakkihim biha asaka joju ak sarx yi ngay def dafa lay labal yow lay labal dila selal suratu tauba la yetemer ak ñet le jeûne te permet d'atteindre la taqwa la dernière marche vers le ihsan verset 183 sourate baqara mais de quel jeûne s'agit-il bokki muy wor muni wor kat la'allakum tattaqun moy ta mo 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197 sourat Baqara. Mais de quel hajj? Quel hajj détourne du mal et améliore le caractère? 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

message pour conclure qu'il est impossible d'atteindre Al-Ihsan par la théorie, impossible de s'élever vers la wilaya par la radio, la télévision, les réseaux sociaux. Non, atteindre la wilaya, l'Ihsan, est le résultat d'une formation, d'une tarbiya rigoureuse auprès d'un guide avéré. 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Et Inch'Allah, notre prochaine séance essaiera d'illustrer cette séance-ci par des exemples concrets tirés de la vie du prophète Mohammed, paix et salut sur lui, et de ses nobles compagnons. 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Nou te demano seigneur de nous aider pour que tous nos actes cultuels et mondains soient des actes de grâce, l'expression de notre reconnaissance, de notre gratitude infinie envers toi. 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